Salutations à Sylvie, à Martin et à Simon qui m'ont écrit sur la messagerie. Je vous souhaite une excellente soirée. Salut aussi à toute la gang du complexe culturel. Joseph Rouleau, vous êtes des machines et je vous souhaite non seulement une belle soirée, mais une bonne semaine aussi.

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Salutations à Sylvie, à Martin et à Simon qui m'ont écrit sur la messagerie. Je vous souhaite une excellente soirée. Salut aussi à toute la gang du complexe culturel. Joseph Rouleau, vous êtes des machines et je vous souhaite non seulement une belle soirée, mais une bonne semaine aussi.

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0: Il est 5h58, nous sommes le lundi 28 septembre. Bienvenue dans les 100 000 matins sur O 98.7, 93.9, 95.3 et 99.1. Je m'appelle Mathieu Guimond. C'est un plaisir de démarrer cette semaine en votre compagnie et en compagnie de Mme Stéphanie Grenier, hey, mesdames, messieurs.
1: Bon matin, bon matin.
0: Ah, ça a été une fichue de belle fin de semaine.
1: Ouais, c'est
0: on a été gâtés.
1: En fin de semaine.
0: Ouais, c'est ça. Puis je veux dire. Aussi, sous le signe du beau temps aussi.
1: Hein, ça... On a été gâtés pourris.
0: Et tout le monde en a profité. C'est ça qui est bien.
1: C'est ça qui est bien.
0: Puis c'était partout dans l'Est du Québec. Pas d'exception. Mais là, pour aujourd'hui, ben, c'est un autre paire de manches. Là. Les nuages qui seront un petit peu plus présents, notamment sur Rimouski des environs. On parle de temps généralement nuageux. 60 % d'averse cet après-midi.
1: Ouais.
0: Avec un maximum prévu à 12 degrés. En Matanie, généralement nuageux. Des nappes de brouillard dans votre coin. Ça se dissipe ce matin avec un max à 11 degrés. Et l'exception, c'est la Côte-Nord. C'est du temps généralement ensoleillé aujourd'hui avec un maximum de 13 degrés. Et quand on regarde sur le long terme, Côte-Nord, encore une fois, une fichue de belles semaines à venir jusqu'à maintenant. En Matanie aussi, il n'y a pas de précipitation avant la fin de semaine. Et pour Rimouski, ben là, c'est ça. Nous autres, il y a ce petit épisode aujourd'hui, peut-être un peu à 60%, mais après ça, ça se tasse quand même bien.
1: Puis ce qui est surprenant, c'est que ce soit aussi sombre à ce moment-ci de la journée. La levée du jour est autour de 6h30 ce matin. Donc, on sent, là, on est dans le changement avec le changement d'heure aussi qui s'en vient. Mais ça, c'est le mois prochain, là.
0: Ah, tu ne mettons pas à Chorin avant des bœufs.
1: Voilà. Mais quand même, on sent qu'on est dans une période de renouveau. Bon.
0: 8 degrés Rimouski, 5 degrés Matane et 4 degrés Sept-Îles au réveil de ce lundi 28 septembre. Qu'est-ce qu'on a au menu de ce show-là ce matin? Quand même pas mal de choses à
1: beaucoup
0: vous proposer.
1: Beaucoup de choses encore.
0: Entre autres, on jase de Pitou ce matin. Tiens, je sais pas pantoute, c'est qui a un nouveau chien qui a eu cette idée-là pour cette question-là ce matin.
1: En plus qu'en fin de semaine, j'ai pas mal socialisé avec mon chien, marché
0: public.
1: Il a
0: dû voler la vedette à tout le monde.
1: Ah, il s'est fait prendre, flatter,
0: espèce
1: à l'ouest.
0: Espèce de show-off.
1: Ah, ouais, c'est une guidoune. Alors, c'est drôle parce qu'on me pose beaucoup la question à savoir c'est quoi la race de ce chien-là.
0: Mm-hmm.
1: Parce qu'on voit que c'est un mélange, mais c'est quoi? Alors, on veut savoir c'est quoi la race de chien qui vous fait le plus triper, là, votre race de chien préférée. Tous les chiens méritent d'être aimés, là, peu importe la race,
0: oui,
1: je le sais.
0: Mais il y a des races qui sont peut-être plus populaires que d'autres.
1: Oui, ou selon le caractère du chien qui colle un peu plus à votre vie, à vous, je ne sais pas. Donc, hâte de vous lire, mais les commentaires sont déjà très nombreux.
0: 88-724-9870 et via les pages Facebook de Haut dans l'Est du Québec. Aussi, ratez pas ce matin, 7h30, notre chronique La Game avec Gilbert Delorme, le Canadien qui va afficher et annoncer officiellement son alignement pour le début de la saison 2026-2027 aujourd'hui. Mais il y a déjà des bons indices, là. Tu sais, quand t'envoies Fowler, Reinbacher et compagnie du côté de Laval, dans la Ligue américaine, ça veut dire qu'il y a des choix qui ont été faits par Kent Hughes et l'état-major du Canadien de Montréal, Martin Saint-Louis, et les assistants-entraîneurs, tout ça, Jeff Gorton. Le comité hockey s'est réuni et a tranché dans plusieurs dossiers. J'ai hâte d'entendre Gilbert nous jaser de ça ce matin. Et bien sûr aussi, autre truc qui va retenir l'attention, c'est les sondages. À une semaine du vote, pendant qu'il y a des gens qui sont en train de voter par anticipation, ce sera encore le cas aujourd'hui. Il y a un sondage de la presse qui est sorti hier. Là, il y en a un ce matin, un sondage léger, le journal TVA Nouvelles qui est sorti. Les nouvelles sont pas très bonnes pour Mme Fréchette. C'est pas facile comme campagne pour la première ministre sortante.
1: Non, mais puis, tu sais, forte chance que leur présence hier à Tout le monde en parle va peut-être changer la donne ou encore fixer les idées de certains qui vont aller voter par anticipation.
0: Ben là, ça faudra voir les sondages qui seront peut-être diffusés plus tard cette semaine, mais là, pour le sondage sorti ce matin, puis celui-là hier, il n'y a pas grand-chose pour se réjouir du côté de la CAQ, alors qu'il y a d'autres partis qui en profitent. Là. On va faire un portrait de tout ça avec ce qui retient l'attention dans l'actualité après la musique des Deux Frères et de Francis de Grandpré, Si j'avais su, et bon lundi sur Haut dans l'Est. C'est fou.

0: 6h20 en ce lundi 28 septembre. Un bon début de journée. Merci d'être bien branché au 100 000 matin sur partout dans l'Est du Québec. Salutations, vœux d'anniversaire en ce 28 septembre. Des questions même. Vous avez des questions à nous poser. Des questions pour Gilbert Delorme tantôt sur le futur alignement du Canadien. On va jaser de ça dans notre chronique La Game. Hey, hésitez tellement pas. Ça va nous faire plaisir d'être votre porte-parole et de poser vos questions à notre chroniqueur 88-724-9870 pour justement aussi nous donner des petites nouvelles de comment s'est déroulée votre fin de semaine. Vous avez passé une belle fin de semaine. Vous avez profité du beau temps. On veut le savoir ce matin en ce début de journée de ce lundi. Côté actualité dans les trucs qui retiennent l'attention ce matin, nouveau sondage publié par le Journal de Montréal, Journal de Québec, TVA, un sondage qui montre que la CAQ de Christine Fréchette s'effondre à une semaine de l'élection. Le PQ qui creuse son avance en tête et le conservateur Éric Duhaime qui pourrait terminer la course en lion, littéralement. Rien ne va plus pour la CAQ qui ne récolte que 16 % d'appui des Québécois. Une chute de 4 points en 4 jours selon le sondage Léger, le journal TVA. Christine Fréchette qui a pas su résister au tir groupé de ses adversaires. Un score qui rappelle celui de François Legault au moment d'annoncer sa retraite de la politique en début d'année. Donc, la vraie incertitude de la dernière semaine, c'est jusqu'où va se rendre la CAQ, jusqu'où elle va descendre, selon le sondage Jean-Marc Léger. La débandade de Christine Fréchette, qui avait pourtant commencé la campagne sur des chapeaux de roue avec la guerre tarifaire de Donald Trump, ben, profite grandement aux libéraux. Charles Milliard, qui fait le plein de votes fédéralistes, qui grimpe de 3 points en une semaine, fait aussi quelques gains chez les électeurs francophones. Un réveil un peu tardif, par exemple, pour le Parti libéral, pour pouvoir aspirer au pouvoir, mais selon Jean-Marc Léger, les libéraux qui deviennent l'alternative fédéraliste à Paul Saint-Pierre Plamondon et le Parti québécois. 30% pour le PQ de Paul Saint-Pierre Plamondon, hausse de 1% par rapport au dernier sondage. 26% des intentions de vote pour les libéraux de M. Milliard, une hausse de 3% par rapport au dernier sondage. Les conservateurs d'Éric Duhaime sont à 18%, 1% de plus qu'au dernier sondage. 4% de moins pour la coalition Avenir Québec de Christine Fréchette, mais bon, c'est un peu le mélange, hein? On utilise équipe Fréchette, c'est plus la CAQ, mais coalition Avenir Fréchette, j'aime ça. 16% en baisse de 4 points et Ruba Gazal et Québec solidaire donc à 9%, baisse de 1 point et la volonté de changement des citoyens est sans équivoque et quand on pose la question qui incarne davantage le renouveau, Paul Saint-Pierre Plamondon arrive en tête, Éric Duhaime en deuxième position. Le PQ qui poursuit sa domination chez les électeurs francophones, une avance de 18 points sur son principal adversaire à ce chapitre, le Parti conservateur d'Éric Duhaime, qui termine en force, qui est non seulement premier dans la région de Québec, mais ses appuis grimpent aussi à l'extérieur de la capitale nationale. On pourrait parler même d'une douzaine de députés pour le Parti conservateur qui, si la tendance se maintient, va faire son entrée à l'Assemblée nationale la semaine prochaine. On va bien sûr jaser de l'analyse de ces sondages-là, bien sûr, un petit peu plus tard ce matin. Ce sera notre sujet de la machine à café parce que il y a eu un autre sondage publié hier par la presse, un sondage Synopsis, qui montrait également qu'il y avait une chute du côté de la CAQ, mais dans le sondage de la presse, les libéraux n'en profitaient pas tant que ça. Alors, on va essayer de regarder tout ça en général et on s'en jase un peu plus tard ce matin dans notre chronique de la machine à café.
1: On sait que les électeurs peuvent maintenant faire leur choix avec le vote par anticipation qui se poursuit aujourd'hui. Bureau de vote qui ouvre à partir de 9h. Donc, plus de 800 bureaux de vote par anticipation étaient ouverts donc hier. Je m'excuse, aujourd'hui, c'est 9h30 jusqu'à 20h. C'est une semaine avant le scrutin. Et imaginez-vous que c'est de plus en plus populaire. L'an dernier, c'est 37 % des gens qui avaient voté par anticipation.
0: L'an dernier, aux élections fédérales?
1: Aux élections fédérales.
0: OK.
1: Donc, on parle d'un taux de participation qui chute. Les vingtenaires se disent découragés, mais les gens sont là pour se plaindre. Alors, pas là quand vient le temps de se mobiliser. C'est ce qu'on déplore aussi. Alors, on cherche à rassembler le plus de monde possible. Moi, aujourd'hui, forte chance que je puisse aller faire mes votes. Je sais que toi, tu voulais le faire
0: le jour du vote.
1: Non, mais je suis fixée.
0: Moi, je vais y aller le jour du vote.
1: C'est surtout moi pour... Je n'étais pas fixée, mais hier, tout le monde en parle, c'est là que j'ai fait... Parfait.
0: Ah oui, ça s'est figé là.
1: C'est là que ça s'est figé.
0: Et tu vois, dans le sondage de ce matin, 73% des gens qui disent que là, leur choix est définitif à une semaine de l'élection.
1: Ben, c'est ça.
0: Quand on recule, il y a une semaine, on n'est pas sûr, encore, tu sais. Mais là, vraiment, je pense que les événements de la dernière semaine et de la fin de semaine aussi, parce que et ça n'est du passé, des affaires en deux jours avec les histoires d'ingérence, patati patata, ça a pété dans la face de ceux-là qui ont sorti la nouvelle. Ben, c'est ça, hein. On se rend compte que les Québécois se sont fait une tête et puis là, on est prêt à aller voter là, dans une semaine ou encore aujourd'hui. Là.
1: Quand je parle de 37%, c'était vraiment en 2022.
0: Au Québec, dernier scrutin
1: vraiment,
0: provincial.
1: Exact,
0: okay.
1: Une augmentation de 10 points de pourcentage par rapport au scrutin précédent 2018. Alors, hey, c'est très bon.
0: Je pense qu'on a tellement dit dans les sondages qu'on voulait du changement que j'ai l'impression que ce taux de participation-là aux élections, au vote en par anticipation, j'ai l'impression que ça va être encore plus élevé cette
1: année. Tant mieux.
0: Il fait j'en ai vraiment l'impression.
1: Moi, j'ai des canettes vides à aller porter au petit coin à l'épicerie.
0: Tu vas faire ça dans la même occasion.
1: Je vais aller avant, sinon ça me tente pas de sentir un peu le restant de bière, là. En allant voter. Mais ça reste que c'est facile de placer ça à son horaire, autant aujourd'hui que le 5 octobre prochain.
0: Dans les autres trucs qui ont retenu notre attention ce week-end, ben c'est une triste nouvelle qui nous touche ici, dans les studios du 98.7 et chez nos voisins du 102.9. Vous avez entendu parler de cette histoire d'écrasement d'hélicoptère survenu samedi en Montérégie qui a coûté la vie à la pilote et trois de ses passagers. Ben un de ces passagers-là, c'est un ancien collègue ici qui a travaillé au 98.7 et au 102.9, de même qu'à notre station sœur du 99.9 à Amqui, Gabriel Jasmin, qui était un de nos collègues de travail de 2017 à 2019. Je peux vous dire que quand on a vu la nouvelle passer, tout le monde était sous le choc. On pouvait pas croire cette nouvelle-là, de savoir que notre ancien collègue Gabriel était décédé dans cet accident-là. Gabriel, un gars toujours souriant, toujours partant pour faire un paquet d'affaires. Une bibitte de radio aussi. Il en mangeait de la radio, ce gars-là. C'était incroyable.
1: Il en faisait de jour puis de soir à la maison, bénévolement. Il se faisait des montages. Il trippait sur tout ce qu'il était.
0: Créativité.
1: Il était vraiment... Il était né pour ça. Il en faisait aussi encore à Énergie Sherbrooke.
0: Créativité débordante pour... notre ami Gabriel.
1: Il y avait même une entreprise avec d'autres collègues de travail pour pouvoir faire des montages vidéo puis de l'animation d'événements. C'était un bout en train qui va nous manquer énormément et surtout qu'il est décédé avec sa belle-maman et son beau-frère, dans le fond sa conjointe, qui elle venait d'avoir un petit bébé là, qui avait à peine quelques mois.
0: Océane et Louane qui se retrouvent
1: seuls.
0: Avec 29 ans à peine. Une famille décimée. Alors nos condoléances sûr à sa conjointe, à sa famille, à ses nombreux amis. Je suis persuadé que Gabriel avait encore pas mal de chums ici à Rimouski.
1: Oui.
0: C'était le genre de gars que de toute façon t'étais chum avec lui une fois, c'était pour la vie. Alors grosse pensée pour l'ami Gabriel, puis dans le fond on peut dire que bon, il va nous manquer, puis notre émission de ce matin, comme je suis persuadé qu'il y a plein de collègues ailleurs au Québec, parce que c'est un petit monde la radio, on finit tous par se connaître. Je suis persuadé qu'il y en a plusieurs qui vont leur lui dédier leur émission. Alors
1: on te lève
0: notre verre de café, mon Gab, on pense à toi.
1: Voilà.
0: Alors, c'est une nouvelle qui nous a particulièrement touchés hier.
1: Brassé.
0: Oui, effectivement.
1: Ouais.
0: Les autres nouvelles, ce qui retient l'attention ailleurs dans l'actualité, on a Magaspésie, Montmartre, Mac-Côte-Nord, nos sites web pour vous tenir au courant. Et également, premier bulletin d'info qui s'en vient dans une dizaine de minutes dans les 100 000 matins sur Haut dans l'Est du Québec. Mot du jour, ce matin, Mme Gagné, pour retracer votre long week-end. Long week-end.
1: Non.
0: Votre week-end.
1: Bien chargé. C'est 16 ans.
0: 16 ans. Moi, de mon côté, c'est erreur. Pourquoi 16 ans et pourquoi erreur? On va vous expliquer tout ça dans le long et dans le large dans un instant, parce que vous êtes à la bonne place pour avoir ces explications-là dans les 100 000 matins sur Haut, avec le chum Vince Lemire en musique pour votre début de journée.

0: 19 dans les 100 000 matins, saison et le mot de la fin de semaine de Mme Gagné.
1: Ben, je pense qu'on peut affirmer que...
0: C'était le mot de bain du monde.
1: La saison de l'automne, c'est la saison préférée de pas mal tout le monde. Parce que de plus en plus, l'automne, il fait chaud. On a des températures d'été,
0: ben,
1: on a eu des preuves.
0: On était très confort. Bon, je ne sais pas du mot juste de vent là, qu'il y avait. Là. Mais c'est ça. T'as juste à te mettre des manches longues, Guimond. Hein? Moi, c'est ça. Moi, j'étais assis sur mon patio hier en manches courtes, je lisais, mais en plein soleil. Je veux dire, à un moment donné, c'était juste le vent qui venait me rafraîchir un petit peu. Là, mais non, c'est une fichue de belle saison, surtout quand on a du beau temps comme ça.
1: Je suis allée au Mont-Commis, où on a les beaux dimanches d'automne avec la remontée mécanique qui se fait. Pis,
0: les couleurs ont l'air de quoi, Mont-Commis?
1: Son paroxysme. Okay. C'est rouge, okay. C'est beau. Puis, tu sais, même, mon chum connaît le Mont-Commis par cœur. Lui, c'est un jeune homme de Saint-Gabriel. Il dit c'était Mont-Saint Ranger.
0: Bon, oui, il a fait des mauvais coups au pied de la montagne.
1: Non.
0: Ben oui.
1: Pas juste au pied. Non, mais il connaît très, très bien. Non, il dit on allait en quatre roues à l'époque, là, c'était autant limité. Là. Puis, on a descendu une côte plus à pic que jamais parce que c'était là qu'on voyait les belles couleurs au lieu de prendre la familiale. On le fait avec bébé chien dans le télésiège.
0: Oh!
1: On a passé un mauvais quart d'heure. Puis en plus, je trouvais que ça allait.
0: Quelle belle idée! Tellement... Un bébé chien dans le télésiège. Non, mais vous avez pensé à quoi, Calvin?
1: Mais c'était parce qu'un bébé chien, faire une ascension comme ça, ça peut rester plutôt exigeant pour lui. Il y a 10 semaines, quand même.
0: Bon, oui, mais c'est pas l'énergie qui manque, là.
1: Non, mais en même temps...
0: Dans le télésiège, comment, si tu veux le contrôler, là, lui, il veut explorer le monde, Stéphanie?
1: Ben, il voulait surtout... Il n'a pas conscience du danger de dire, je débarque puis je suis à 10 pieds de haut. C'est surtout que ma fille voulait prendre le télésiège aussi, tu sais. Fait qu'on a fait ça, tu sais, on s'aime, là. Fait que mon chum était là, à droite, ma fille au centre, moi à gauche avec mon sac à dos sur moi et bébé chien dans les bras de mon chum. Mon chum avait les bras morts en arrivant en haut.
0: Il te le retenait, tu bougeras pas, mon chum.
1: On n'avait pas de fun, ma fille était nerveuse. Fait que tu sais, c'est un chien, ça le sent quand il y a de la nervosité.
0: Ben oui, mais déjà, juste gérer ta fille, c'était la première fois qu'elle prenait un télésiège.
1: Non, c'était pas la première fois. Mais elle avait un petit peu peur aussi, là, de « Ça va tomber! Regarde, là! C'est tout rouillé partout! » Puis, c'est sûr que... C'est pas l'affaire la plus récente.
0: OK, vous avez pris celui-là, il a besoin d'amour.
1: Ben, on a pris celui qui était utilisé. Mais bon, pensez-y à deux fois si vous voulez vous offrir un petit tour en télésiège avec
0: un chien
1: et un enfant un peu nerveux.
0: Eh, boboy!
1: Mais bon, la saison de l'automne, c'est ma préférée depuis bien longtemps, puis ça se confirme d'année en année.
0: Moi, de mon côté, c'est erreur, Stéphanie, parce qu'il y a un proverbe qui dit « on apprend de ses erreurs ».
1: Toujours?
0: Non, pas toujours. Des fois, on a la mémoire qui oublie. La mémoire est une faculté qui oublie. Ça, c'est une autre expression. Mm-hmm. Et je peux te garantir qu'on avait complètement oublié la grosseur des poutines servies à la cantine à Saint-Valérien.
1: Ah ben là!
0: En fin de semaine, je vois là que ma blonde hier a fait comme « Hey, ça fait, on n'a pas mangé de poutine encore à la bonne poutine à Saint-Valérien. Il faudrait qu'on y aille avant la fin de la saison. »
1: Je dis «
0: Ah oui, on y va. »
1: Après avoir cordé du bois, c'est la récompense.
0: Je dis « Ah oui, on y va. » Tu sais, ça fait que on se rend, tout ça, on est flabbergasté par les couleurs dans ce coin-là.
1: Oui.
0: Par le chemin qu'on avait pris. On a pris la route en bas du chemin Bel Air.
1: Okay.
0: Rendu Bic, là. Je ne sais plus quel numéro qu'il y a, mais bon, on s'en va là. Les belles couleurs, là, on arrive là. J'ai ma blonde, on s'en partage une parce que je sais que la portion est grosse.
1: Ouais.
0: Mais avec le recul, j'aurais pas dû prendre une moyenne. J'aurais dû prendre une petite, puis on se serait partagé ça à deux. On aurait eu assez. Une petite poutine bacon. Ma blonde a fait comme, non, on prend une moyenne. Allons, cinq crèches. Quand t'es à la route en bas du chemin Bel Air, rendu Bic, là, je sais plus quel numéro qu'il y a, mais bon, on s'en va là, les belles couleurs, là, on arrive là. J'ai ma blonde, on s'en partage une parce que je sais que la portion est grosse.
1: Ouais.
0: Mais avec le recul, j'aurais pas dû prendre une moyenne. J'aurais dû prendre une petite, puis on se serait partagé ça à deux. On aurait eu assez, une petite poutine bacon.

0: peu dedans jusqu'à ce que maintenant on décide de baisser pavillon et d'agiter le drapeau blanc pour dire OK, c'est beau, on abandonne. J'ai envoyé une photo de la poutine à ma fille sur notre chat de famille pour dire ta mère puis moi, on se tranchait à midi. Quand elle a vu la grosseur de la poutine, elle dit OK, il va m'en rester vendredi parce qu'elle descend en fin de semaine prochaine. Elle dit il va m'en rester vendredi. J'ai dit oh, qu'il y a des chances.
1: Ça se congèle plus ou moins.
0: Ah
1: là,
0: non, hey, non, mais c'est quoi l'idée?
1: Mais moi, je prends une petite puis je la mange au complet. Là. Des fois, il me reste quelques frites, là, mais pas plus que ça. Là.
0: Mais non, oublie ça. J'aurais jamais été capable de manger la petite tout seul. Mais non, partager avec ma blonde une petite, on aurait été correct. On serait dans un état de santé meilleur.
1: Oui, aujourd'hui. Aussi, ça, c'est sûr.
0: On a pioché à deux d'une moyenne. Là. Oh my God, qu'on a regretté nos choix de vie. Alors, erreur, c'est ça. On n'a pas appris de notre erreur, mais t'as pas
1: tabarnouche. C'est leur réputation, ça, c'est pas une erreur, là. C'est leur réputation, c'est la bonne grosse poutine.
0: Mais c'est juste qu'il va nous en rester à manger pour une partie de la semaine. C'est ça. Alors, faut apprendre de ses erreurs dans la vie.
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17: Bon matin, ici Christophe Moquin pour vos nouvelles. Un gouvernement du Parti libéral du Québec rendrait gratuit l'accès quotidien aux 23 parcs administrés par la CEPAC, et ce, pour tous les Canadiens.

0: Le chef libéral Charles Millard en a fait l'annonce samedi matin au Parc national de Plaisance en Outaouais. En instaurant la gratuité dans les parcs de la CEPAC, le PLQ dit vouloir démocratiser le plein air et rapprocher les Québécois de la nature et de leur territoire. Cette mesure s'inscrit également dans la volonté du parti de miser davantage sur la prévention en santé, a indiqué M. Milliard. La gratuité serait également offerte aux résidents des autres provinces et territoires canadiens. Par ailleurs, un gouvernement libéral redonnerait aux établissements d'hébergement la liberté d'offrir directement à leur clientèle un meilleur tarif que ceux offerts sur la plateforme en ligne. Toute clause contractuelle empêchant un établissement d'offrir de meilleures conditions directement à sa clientèle serait réputée nulle ou inopposable. Les plateformes de réservation conserveraient pleinement leur rôle de distribution. Le vignoble Carpentéry entame tranquillement sa fermeture de saison estivale. En effet, la villa sera ouverte jusqu'au 18 octobre. Pour le restaurant, il fermera un peu plus tôt avec le départ de leur chef. Il reste donc jusqu'au 11 octobre pour y découvrir leur menu. C'est ce qui complète vos nouvelles. 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
2: Dans la Matanie, pour avancer la semaine en ce lundi 28 septembre, journée généralement nuageuse, maximum de 11 degrés. Ce soir, cette nuit, on ajoute à ça 40% de risque d'averse avec un minimum de 9. 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
5: Ah ben le moins qu'on puisse dire, c'est que Dame Nature semblait se donner en spectacle ce matin avec les photos que vous nous avez envoyées via le 88-724-9870.
2: Dans le secteur de la Matanie, c'est Steve qui nous a envoyé une photo. Il est sur la route. Je suis certaine qu'il a fait ça de façon sécuritaire. Il y a Myriam aussi qui, sur sa petite fermette, a pris une photo du ciel orangé, rouge. Hey. On voit pas ça de nous, de notre studio, donc merci de nous gâter.
5: Nous autres, on est gâtés en termes de coucher de soleil, mais c'est qu'à l'heure à laquelle on anime, ça nous donne pas grand-chose.
2: On a une vue sur le cégep.
5: Ça fait que, envoyez-nous vos photos, 88-724-9870 en ce début de journée. Plus récent sondage sur les intentions de vote des Québécois, il y en a eu deux qui sont parus au cours des 24 dernières heures. Sondage La Presse, sondage du journal de Montréal, Journal de Québec, qui montre que ça va pas bien pour la CAQ, qui est en chute libre dans les sondages à une semaine du scrutin. On en parle dans notre machine à café après JF Posé emmêlé dans ses cheveux dans les 100 000 matins sur O.
6: Ce matin.

0: Hey, c'est cocasse parce qu'on a tellement fait d'affaires en fin de semaine qu'on vous a donné quelques brides. Mais tu sais, Mathieu, quand même, ouais. Allé voir Claude Dubois vendredi soir.
1: Ah, je faisais baisser la moyenne d'âge, Stéphanie. Puis tu sais, je suis rendu à 46, là. Mais non, non.
0: Mais tu connaissais toutes les tunes quand même?
1: Ben oui, mon frère aussi connaissait toutes les tunes pareil. Puis tu sais, c'était un spectacle qu'on avait offert des billets à ma mère pour son 80e anniversaire. Puis je veux dire, elle a passé une mauseuse de belle soirée. Mais tu sais, on les connaît toutes, ces tunes.
0: Il a fait Bébé, je joue la tune.
1: Ben oui.
0: Pas besoin d'aventure.
1: Ben oui, tu pourrais nommer
0: J'ai souvenir encore.
1: Ben oui. Non, ça c'était émouvant. Il était éclairé seulement par une petite ampoule qui descendait du plafond. Puis c'était super émouvant. Entouré par des solides musicien, ouais. Sa voix. Il a rien perdu de sa voix, le
0: même
1: bonhomme.
0: Même pas de trémolo de personne âgée.
1: Il chante à trois pieds du micro. Bon, il y a peut-être une job de soundman pour aller chercher le volume. Mais non, il a rien perdu de la puissance. Il atteint les notes. Bon, des fois, il nous faisait un peu trop chanter, mais ça, c'était comme... On n'est pas là pour chanter, Claude. On est là pour te voir chanter. Ouais, mais on chante par la même occasion. On a une super soirée là, avec des gros classiques. Ça fait partie des highlights de la fin de semaine. Mais bon, j'avais une madame qui était un peu trop enthousiaste en arrière de moi et elle n'arrêtait pas de battre la mesure sur mon dossier. Ça fait qu'à un moment donné, je me suis reviré. J'avais probablement pas l'air de bonne humeur.
0: T'as juste fait un regard?
1: Ouais, je me suis reviré. J'ai dit, hey, c'est assez. Là, c'est fini le piochage.
0: Oh.
1: Je me suis retourné. Non, mais c'est parce que maintenant, un gars est à bout. Là.
0: Alors, ouais, t'étais rendu là.
1: Je m'excuse à cette dame si j'ai paru bête, mais prochaine fois, pensez qu'il y a quelqu'un assis dans le siège dans lequel vous tapochez parce que vous battez la mesure. C'est ça.
0: Je suis allée au Capitaine Omar, moi, à Sainte-Flavie. Tu sais, un resto de fruits de mer, faut-tu te clencher au moins une fois dans l'été?
1: Puis... Ben, quand t'aimes les fruits de mer.
0: Oui,
1: là, ouais.
0: Quand t'aimes les fruits de mer, c'est ça. Ouais. Puis j'étais jamais allée là.
1: Ah oui?
0: C'est triste de même, puis là, j'ai réglé ça. C'est le fun de temps en temps quand tu fais touriste un peu chez toi, là. Que t'es là, mon chum, il dit arrête de regarder partout, on dirait que tu fouines.
1: Mais je fouine!
0: Il y a plein d'affaires à regarder, le plafond est plein de décorations, puis de bouées, puis de.
1: Non, non, il y a de quoi pour attirer ton attention partout, Stéphanie.
0: Je faisais du 360, je tournais sur ma chaise, puis on attirait un peu l'attention avec l'assiette du capitaine.
1: Ah oui, OK, je pensais que t'avais amené le chien, dire ben là, quand même.
0: Non, il n'y a pas d'affaires là.
1: Faut pas gêner.
0: Mais l'assiette du capitaine,
1: ben ça passe pas une aperçu.
0: Ça passe pas une aperçu. Puis manger ça aussi, ça y va pas avec un couteau fourchette. Là.
1: Mais peu importe le restaurant, quand t'as assiette du capitaine, le capitaine, c'est un gros mangeur. Hein?
0: Il y a des grosses journées.
1: Hein? Vous autres, votre fin de semaine, ça a l'air de quoi? 88-724-9870 à 6h40.
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1: Ah ben, il y a des sondages qui ont été publiés au cours des dernières heures. Il y a eu d'abord un sondage Synopsis La Presse qui a été publié. Puis le sondage de ce matin aussi, Journal de Montréal, Journal de Québec, TVA Nouvelles, le sondage Léger, montre la même affaire. Ça va pas bien pour Christine Fréchette et la coalition Avenir Québec,
0: dont le
1: vote s'est littéralement effondré au cours de la dernière semaine. Dans le sondage de La Presse, on la donnait quand même en troisième position, à égalité avec les conservateurs, en baisse de 7 points. Le Parti libéral était deuxième et le Parti québécois toujours en première position. Et donc, ça, c'était dans le sondage de La Presse publié tout juste avant Tout le monde en parle, tout juste avant l'entrevue avec les cinq chefs. Et ce matin, Journal de Montréal, Journal de Québec, sondage Léger, TVA, qui montre que la CAQ est même reléguée au quatrième rang. Éric Duhaime qui connaît une très belle fin de campagne électorale. Et les péquistes sont maintenant dans un territoire qui pourrait peut-être leur donner un mandat majoritaire la semaine prochaine. 30% les intentions de vote ce matin dans le sondage Léger Marketing, Journal de Montréal, Journal de Québec, TVA Nouvelles. 26% pour les libéraux de Charles Milliard qui profitent de l'effondrement de la CAQ donc dans ce sondage-là, avec 3% de plus par rapport au dernier sondage. Les conservateurs de M. Duhaime à 18%, un point de plus par rapport au dernier sondage. C'est l'hécatombe pour la coalition Avenir Québec avec 4% de moins par rapport au dernier sondage. Équipe Fréchette qui se retrouve à 16% et Québec solidaire avec la co-porte-parole Rouba Gazal est à 9%, une baisse de 1%. Et c'est surtout quand on pose la question aux Québécois qui représente le plus le changement? Ben, c'est ça, là. C'est le péquiste Paul Saint-Pierre Plamondon qui incarne davantage le renouveau dans le sondage de ce matin. Suivi en deuxième position par Éric Duhaime. La nomination du PQ également chez le vote francophone est assez importante. On parle de 18 points d'avance sur le deuxième à ce chapitre. Et ce sont les conservateurs qui sont en deuxième position chez les francophones. Le PQ qui a comme adversaire, en particulier dans la région de la Capitale-Nationale, mais même dans certains comtés à l'extérieur de la région de la Capitale-Nationale, les conservateurs de M. Duhaime qui terminent ces élections en force. Et si la tendance se maintient, on dit que Éric Duhaime va faire son entrée à l'Assemblée nationale avec même suffisamment de candidats pour être un parti reconnu au Parlement. On dit que les probabilités d'avoir 12 députés, au moins pour les conservateurs, sont assez élevées selon le récent sondage, selon le sondage Jean-Marc Léger. On dit que le vote est tellement concentré que ça lui permet de gagner une bonne partie de la Capitale-Nationale, Chaudière-Appalaches, rentre un peu dans le centre du Québec. Et son talon d'Achille, c'est que son électorat est constitué de jeunes, des électeurs qui votent peu. Et il fait pas un très grand score chez les gens âgés de 55 ans et plus, qui sont des électeurs qui se pointent au vote par anticipation et qui se pointent lors de la journée du vote, le 5 octobre. C'est comme ça à chaque élection. On le voit dans les résultats de ces élections-là que, les 55 ans et plus vont voter. Et pendant ce temps-là, c'est pas facile non plus pour la gauche québécoise. Même Suruba Ghazal fait quand même une bonne figure durant la campagne. Québec solidaire qui passe sous la barre des 10% d'appui à une semaine du scrutin. Donc, on va voir ce que va offrir la dernière semaine de campagne électorale aux électeurs, le genre de campagne qui sera fait à la lueur de ces sondages-là. Puis tu sais, chaque parti a ses pointages aussi dans chacun des comtés. On sonde le terrain pour essayer de voir de quelle manière on peut faire sortir le vote. Et là, donc, c'est des résultats de sondage qui montrent une tendance nettement à la baisse pour la coalition Avenir Québec. Et on est en plein cœur, justement, du vote par anticipation. Dernière journée aujourd'hui pour le vote par anticipation. Là, à partir de 9h30, que les Québécois peuvent aller se prononcer avec l'ouverture des différents bureaux de vote aujourd'hui.
0: Ouais, puis, amenez votre carton, là. Ça va être vraiment très, très simple de pouvoir
1: vous guider.
0: Exact. Puis hier, je sais, je suis certaine que leur présence à Tout le monde en parle, qui était pas mal plus sympathique qu'un débat. Là. Puis il y a eu un moment où est-ce que il y a eu ce qu'on appelle le genre l'overlapping, là, que deux intervenants, c'est Christine Fréchette et Paul Saint-Pierre Plamondon, qui ont parlé l'un en même temps que l'autre. Puis on a parti la toune.
1: Guillaume Lepage a parti la toune de René Simard. Exact. La la la la la.
0: Puis c'était très léger.
1: C'est assez suffisant pour faire fermer à gueule à n'importe qui.
0: Mais
1: ça.
0: C'était en fin d'entretien, donc ça a été bien respecté. Puis il y avait.
1: Ça, on a fait comme une espèce de portion jeu où est-ce que on a senti qu'il y avait quand même une certaine camaraderie auprès des cinq chefs. Puis ça, on fait comme hey, ça, sais-tu, des moments comme ça, on aurait peut-être pris plus souvent dans la campagne électorale des moments où est-ce qu'on voit que on laisse un peu la rivalité mais la politique de côté juste pour découvrir c'est qui la personne qui mène campagne. Parce que un des commentaires hier, à Tout le monde en parle, puis on regardait l'entrevue, ma blonde et moi, puis quand t'as vu le visage de Mme Fréchette, t'as fait comme, oh, elle a fatiguée. Mais tu sais, d'un autre côté, Christine Fréchette, elle voit les résultats des sondages. Il y a de quoi te tirer la mine vers le bas en tabarnouche. deux, c'est une campagne électorale, tu sais, c'est un mois et demi assez intense, là. Puis même, dans son cas, il y a eu une course à la chefferie avant. Puis les responsabilités de première ministre aussi, c'est pas n'importe quoi aussi. Je dis pas que les autres chefs sont pas fatigués.
0: C'est
1: tout le monde est toasté.
0: Aussi pour elle. Tout ça, c'est des premières fois pour elle.
1: Mais je veux dire, tout le monde est toasté là, à cette étape-ci de la campagne électorale quand t'arrives dans le dernier droit. Tout le monde a le droit d'avoir les traits un petit peu plus fatigués. Mais c'est vrai que j'ai trouvé qu'elle avait les traits un peu plus tirés qu'à l'habitude. Alors, on va voir ce que la dernière semaine de campagne électorale va nous réserver. Est-ce qu'il y a des politiciens qui pourraient convaincre à la dernière minute? Si on se fie au résultat du sondage, le vote est pas mal solide, là. Ouais. 73% des Québécois aux alentours de ça disent mon choix est fait. Soit qu'ils ont été se prononcer hier dans le cadre du vote par anticipation ou qu'ils vont le faire demain, ou encore que leur idée est déjà faite là, pour ce qui est du vote pour aller voter la journée du scrutin le 5 octobre prochain.
0: Est-ce que ton choix est déjà fait?
1: Oh, je pense que oui.
0: S'est concrétisé pas mal hier en écoutant tout le monde en parle. J'avoue, tu sais, nous autres, avec notre horaire là, puis nos occupations, j'avais pas assez écouté assidûment les débats des chefs, donc ça va

0: 39 avec les trois accords et Marrakech dans vos 100 000 matins sur Haut en ce lundi 28 septembre. Vous avez des salutations, des vœux d'anniversaire à faire. N'hésitez pas, hein. Vous nous envoyez ça via le 418-724-9870. Ça va nous faire plaisir de faire ça pour vous autres d'ici 9h ce matin. Vous êtes à la radio de Larac Gonzalez aussi, hein. C'est ce midi avec Georges Larac, Stéphane Gonzalez qui seront là pour votre heure du lunch 100% sport. Le Canadien va dévoiler aujourd'hui son alignement de départ pour la saison 2026-2027. Kirby Dach est encore dans les plans de l'équipe, faut croire. Il n'a pas été coupé, il n'a pas été envoyé au ballottage. Il y a des joueurs qui ont pris le chemin également de Laval avec bon des décisions qui devaient se prendre pour le Canadien après les matchs pré-saison qui ont été joués contre Ottawa samedi. Donc, assurément que les gars auront probablement ben des affaires à vous dire sur ce sujet-là. Puis, savez-vous quoi? On a un autre aussi qui va avoir ben des affaires à nous dire sur ce sujet-là. Il s'appelle Gilbert Delorme et il sera là 7h30 aux alentours de ça. Dans notre segment La Game, on va parler justement des choix qui ont été faits par l'état-major du Canadien et de ce à quoi on peut s'attendre avec la saison qui débute demain pour le Canadien contre les Maple Leafs de Toronto. Alors, ratez pas ça, 7h30 dans notre segment La Game ce matin avec Gilbert.
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0: Le vieux Dan Tucker avec Sarah Dufour dans les 100 000 matins sur O. Sarah Dufour qui était à Toronto en fin de semaine. Elle a participé à la cérémonie d'intronisation de Rock Voisine au Panthéon des auteurs-compositeurs canadiens. Cérémonie en hommage à Rock Voisine pour souligner également ses années de carrière quand même. Là, il est rendu à cette étape-là de sa carrière, le beau rock, là.
1: Le beau rock, faut pas oublier ça.
0: Non, mais ça a pas changé.
1: Ah non, il paraît bien, là. Encore, ben,
0: moi, sérieusement, vieillir puis avoir l'air de Rock Voisine en vieillissant, c'est la bornouche. Hey, ce serait le bonheur quasi total, hein? Mais bon, c'est pas le cas.
1: Mais il est pas obligé, en tournée, de remettre le même linge qu'il mettait à l'époque d'Hélène. Je sais que ça emballe bien des fans, mais...
0: Mais non, je pense que c'est le concept de sa tournée.
1: Ouais, je sais. Hey, 63 ans pour un petit gars d'Edmundston.
0: Yes!
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4: On le dit ici, Louis-Philippe Arnoirel. Au 32e jour de la campagne, la question de la possibilité d'une ingérence américaine a poussé la chef caquiste Christine Fréchette dans ses derniers retranchements. D'abord ébruitée par son équipe, les allégations d'une possibilité d'ingérence américaine pour favoriser le Parti québécois sont revenues éclaboussées, Mme Fréchette. Celle-ci a été attaquée de toutes parts sur son intégrité, particulièrement à la lumière de nouvelles informations de Radio-Canada sur le fil des événements. Les chefs libéral et péquistes ont estimé que Mme Fréchette s'est disqualifiée pour le poste de première ministre. Un motocycliste dans la cinquantaine se trouvait dans un état critique hier après une embardée survenue sur une autoroute de la région de Québec. Les secours d'urgence ont été appelés vers 17h30 après une collision entre plusieurs véhicules sur l'autoroute 573 en direction nord. Le motocycliste aurait perdu le contrôle de son véhicule sur une bretelle de l'autoroute 40 avant de percuter un autobus qui roulait sur la 573. La Sûreté du Québec mène une enquête sur les causes et les circonstances de l'accident et deux des trois voies de l'autoroute ont été fermées. Walmart cherche à apaiser les craintes de ses clients concernant sa nouvelle technologie de tarification alors que le détaillant déploie des étiquettes de prix numériques dans ses magasins. Le directeur général John Furner assure que l'entreprise n'utilise pas de renseignements personnels comme les revenus ou l'historique d'achat pour fixer ses prix et qu'elle ne le fera pas à l'avenir. Les étiquettes numériques remplacent rapidement les étiquettes papier dans les magasins américains et permettent de modifier les prix instantanément depuis un serveur central. Walmart a indiqué en mars que 2300 magasins utilisaient déjà cette technologie qui devrait être déployée à l'échelle de la chaîne d'ici l'année prochaine. Et l'ouragan Nolo s'éloignait des îles hawaïennes hier, mais la menace de fortes pluies, d'inondations soudaines et de vents violents persiste. La tempête, dont les vents maximum soutenus atteignent près de 165 km/h, pourrait laisser jusqu'à 50 cm de pluie sur certaines parties de la grande île. C'est ce qui complète vos actualités Arsenal Média. Passez une bonne journée sur nos ondes.
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6: Bon, OK, il y a pas mal d'affaires dans le monde du sport. D'abord, le Canadien qui va dévoiler aujourd'hui son alignement partant pour la saison 2026-2027. On a fait des retranchements hier. On a envoyé des joueurs, notamment du côté de Laval. L'état-major qui a choisi de conserver dans ses rangs l'attaquant Florian Jacky, le défenseur Adam Engstrom, a aussi décidé de garder Samuel Montembeau également comme gardien de but au détriment de Jacob Fowler qui prend le chemin de Laval. On va avoir l'occasion de s'en jaser de tout ça avec Gilbert Delorme dans une vingtaine de minutes dans la game. Hâte de l'entendre sur les choix qui ont été faits par le Canadien avec ce début de saison. C'est demain contre les Maple Leafs à Toronto. Leila Fernandez qui a remporté un titre sacré pour la toute première fois cette année pour la joueuse québécoise. Elle a triomphé au tournoi de Singapour, a décroché son 6e titre de la WTA en carrière. Leila Fernandez qui a remporté une victoire de 7-5 et 6-0 contre l'Australienne Talia Gibson lors du tournoi de Singapour. Ça vient faire en sorte que Leila peut passer une très belle fin de saison. Hein? Va maintenant se tourner vers le tournoi WTA 1000 de Chine qui réunit les meilleures joueuses au monde. C'est l'Américain Brendan McNulty qui a remporté le championnat du monde de cyclisme sur route hier à Montréal. C'est venu terminer cette semaine où est-ce que les cyclistes ont envahi la région de Montréal. Donc, pour ce coureur qui est en quelque sorte un équipier de luxe pour le légendaire Tadej Pogačar, ben là, c'est une de ses plus grosses, sinon sa plus grosse victoire en carrière pour l'Américain Brendan McNulty. L'Australien Michael Matthews a fini deuxième au sprint qui était à peu près une trentaine de secondes derrière. Il a devancé le Néerlandais Mathieu Van Der Poel qui avait été sacré champion en 2023. Nicolas Zukowski qui a été le seul Québécois à rallier l'arrivée en 45e place. Il y a d'ailleurs Pierre-André Côté, Hugo Hull et Guillaume Boivin qui ont abandonné. Guillaume Boivin qui a annoncé d'ailleurs sa retraite du monde du cyclisme. Et on termine en parlant de hockey junior. Ça a été une fin de semaine très convaincante de l'Océanique. D'abord, samedi, en ouverture de saison locale, une victoire écrasante contre les Cataractes de Shawinigan par la marque de 13-2. Jamais l'Océanique n'avait marqué autant de buts. buts dans un match d'ouverture à domicile.
0: Ça n'a pas de bon sens.
6: Non, mais le party était pogné dans place. C'était quelque chose d'assez impressionnant.
0: Tant qu'à faire le party.
6: Et hier, l'Océanique qui donc a subi un premier revers par la marque de 5-4 en prolongation face aux Remparts de Québec au centre Vidéotron. L'Océanique qui a fait une belle remontée en troisième période pour forcer la tenue de la prolongation. Mais c'est les Remparts qui l'ont emporté donc en prolongation. On réussit quand même à aller chercher un point du côté de la troupe de Joël Perrault qui a amassé sa 100e victoire dans la Ligue de hockey junior maritime Québec avec la victoire de samedi dernier. On surveille l'action pour les deux prochaines parties pour les Knicks à Sherbrooke jeudi et vendredi, un programme double.
0: À Matane, on est à 5 degrés sur un maximum à peine de 11 pour aujourd'hui. On est dans les normales de saison quand même. Ce sera généralement nuageux avec le brouillard qui va se dissiper ce matin. Sinon, pour cette île, on a à peine 4 degrés sur un max de 13, mais pour vous, ce sera généralement ensoleillé. À Rimouski, les risques d'averse à 60 %, ce sera généralement nuageux avec un max à 12 et on est à 7.
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0: 7, lundi 28 septembre. Comment ça va chez vous? Comment vous avez passé un bon week-end dans l'Est du Québec? Donnez-nous de vos nouvelles ce matin via le 418-724-9870. Ton pitou a été très populaire en fin de semaine, Stéphanie.
1: Oui. Mon Simon. Puis c'est drôle, j'ai rencontré un monsieur à la cantine qui disait « Hey, je m'appelle de même. » Ouais. Mais lui, c'est Simon le chien.
0: Ah, c'est ça, c'est pas pareil.
1: Monsieur, c'était Simon Gagné que je salue.
0: Pas parent avec toi, non?
1: Ah non, on a cherché...
0: Simon Gagné, le gars des remparts, là, DG des remparts, ancien de la Ligue
1: lanceur,
0: nationale.
1: Non, le lanceur au baseball?
0: Non, ça, c'est Éric Gagné.
1: Ah,
0: non,
1: il me semble tout à ton nom.
0: Ouais, c'est ça. Fais pas ça tantôt avec Gilbert.
1: Okay? Je fais ce que je veux. De toute façon... J'ai pas besoin de faire attention. Je peux facilement avoir l'air folle dans le monde du sport. Ouais.
0: Mais ton chien va la vedette. Je suis persuadé que la question qu'on t'a souvent posée, c'est quoi la race?
1: Ah oui, c'est sûr.
0: Ben, justement, on en parle de race de chien populaire avec notre petit sondage maison 100% non scientifique pour savoir quelle est la race de pitou la plus populaire dans l'Est du Québec. On va revenir sur vos réponses dans les prochaines minutes. Il y a aussi Gilbert Delorme qui sera là aux alentours de 7h30 pour notre segment La Game. L'heure des choix qui a sonné hier pour le Canadien de Montréal. Il y a des gars qui ont pris le chemin de Laval, il y en a qui ont réussi à convaincre l'état-major de garder une place au sein de l'alignement partant qui sera dévoilé un peu plus tard aujourd'hui. On va en jaser avec Gilbert dans les prochaines minutes. Cameron Whitcomb avec Kingdom of Fear pour commencer votre lundi.

0: Je suis 100% d'accord avec toi, Stéphanie. Quelqu'un qui ne sait pas et dit « Coudon, c'est une nouvelle tune d'Ed Sheeran », ben ça se pourrait. Hein? Ça ressemble énormément à Ed Sheeran, avec la guitare ouverte au fond comme ça. Cameron Whitcomb, c'est Kingdom of Fear qu'on vous offrait dans les 100 000 matins sur Haut dans l'Est du Québec.
1: On vous rappelle, vous êtes nos yeux sur la route. S'il se passe quoi que ce soit, je sais qu'il y a encore des travaux là, au carrefour giratoire à Mont-Joli.
0: Oui, mais ça achève.
1: Ça va se terminer aujourd'hui, mais tu sais, ça fait quelques casse-têtes pour certains automobilistes. Alors, faites-nous signe.
0: Oh, wow.
1: Vous nous informez, 88-724-9870.
0: Je dis wow parce que je viens de voir la photo que Marilyn Castonguay nous a envoyée. Le soleil qui se lève dans les terres, dans le coin de Saint-Octave-des-Métis.
1: C'est vraiment beau.
0: Les couleurs que Dame Nature nous a garochées sur son tableau vierge de la journée. Oh. Tu sais, chaque journée qui se lève, c'est un tableau vierge pour Dame Nature. Hey, quel color de ces couleurs.
1: C'est-tu l'intelligence artificielle qui t'a fait dire ça? Ou...
0: Si tu faisais un test, tu verrais que c'est 100% humain. Alors, c'est clair.
1: Non, hey, c'est pas drôle, on a même douté de nous autres et de nos propos.
0: Je te dis pas que des fois, elle aide pas. Mais
1: non, moi,
0: là,
1: non.
0: C'était vraiment l'inspiration du chef.
1: Mathieu, des fois, se fait aider. Moi, jamais, je veux pas.
0: Bon. Non, mais regarde, c'est un outil comme un autre.
1: Je
0: moi,
1: sais
0: je
1: bien,
0: le vois
1: là.
0: Comme ça.
1: Faudrait que je le fasse quand t'es okay, pas là, que je fasse les chroniques sportives.
0: Ça te donnerait peut-être un coup de main, hein?
1: Oui, j'arrêterais de tanner les autres gars des autres marchés pour me faire des chroniques sportives.
0: Non, mais là, la prochaine fois que je vais m'absenter, tu vas être correct. Gilbert va t'accompagner.
1: Ah,
0: là, ouais, il va être là.
1: Il est là, lui.
0: Mais je vais être mais la prochaine fois que ça va arriver, je vais être à l'écoute juste pour entendre le genre de chronique que ça va donner.
1: Ben non, reste en vacances.
0: Tu veux pas que je parte en vacances? Hein?
1: Non!
0: Hey, vous autres, comment se passe votre début de journée? 88-724-9870.
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0: Question du jour en ce lundi 28 septembre, inspirée par la nouvelle propriétaire de chien, qui est Stéphanie Gagné.
1: Ouais.
0: Hein? Parce que c'est le genre de question que toi, tu peux poser. Moi, je te dirais, je suis moins chien.
1: Ouais.
0: Je suis pas plus chat, mais je le suis par procuration parce qu'on en a deux à la maison, mais c'est ça. Mais c'est pas le genre de question que tu poses au propriétaire de chat. Hey, c'est quoi ta race préférée? Hey, le chat de gouttière, là.
1: Il est pas mal
0: c'est
1: populaire.
0: Tellement le plus commun. Quoi que c'est de plus en plus
1: ben,
0: compliqué,
1: moi,
0: les races
1: pas.
0: pour les chats, là.
1: Mais
0: même
1: les
0: moi, je connais pas.
1: Écoute, j'allais dire Samoyed, mais non, c'est un chien.
0: Les maudits sphinx, là. Les chats pas de poils, là. Ah, ben, ça, je trouve ça lettre.
1: C'est ton goût à toi.
0: Je sais qu'il y a des gens qui trouvent ça super beau, mais non.
1: Hey, c'est quoi, là? Je dis pas, j'allais dire samouraï ou Samoyed, là. C'est pas ça, là. Un chien, un chat, t'as peu chat.
0: Si à moi!
1: Ouais. C'est ça.
0: OK.
1: Là, je fais du Jean Perron, là.
0: Mais quand on parle de race de chien,
1: tu
0: connais un petit peu plus. On veut savoir c'est quoi la race de chien la plus populaire dans l'Est du Québec. Vous avez été très nombreux à répondre via nos publications sur nos différentes pages Facebook dans l'Est du Québec. Je salue notre amie Nancy, mieux connue également sous le nom de Didi. Elle dit « J'en ai pas de chien, mais mes préférés, berger allemand, Airedale, Doodle et plein d'autres. » Pour quelqu'un qui a pas de chien, je trouve que tu connais beaucoup les races.
1: Il a fallu que je google Airedale. Mais ça ressemble comme un schnauzer avec des grands pattes.
0: Okay.
1: Mais il y a tellement de races que...
0: Ben, c'est ça l'affaire.
1: Hey, là,
0: puis là, il y a des races, il y a des sous-races, il y a des croisements qui ont donné lieu à une autre race.
1: Oui.
0: Bel exemple, t'en as un chez vous. Là,
1: mais moi, je connaissais pas cette race-là. Il y a un éleveur à Rimouski, c'est une Madame Arsenault qu'on me dit, mais je l'ai pas pris à Rimouski parce que je l'ai su... Après avoir réservé...
0: Ah, tu l'as su trop tard que tu avais cet élevage-là à Rimouski.
1: Disais, écoute,
0: mais c'est quoi la race de ton pitou, toi?
1: C'est un Bernay Doodle. Berné pour Bernois. Donc, Bouvier Bernois mélangé avec un caniche royal. Puis c'est, ça là, tu peux avoir des Bernés
0: Doodle
1: F1 ou F2. C'est pas sur ton clavier d'ordinateur, là. F1, ça veut dire que c'est vraiment un caniche royal puis un Bouvier Bernois.
0: C'est du puissant des deux bords.
1: Qui se sont accouplés parce que tu peux diluer, là, de prendre un Bernay Doodle puis l'accoupler avec un caniche royal. Il va avoir un petit peu plus de caniche. Hey, là. Mais je sais, j'ai une amie.
0: Dès qu'il y a Doodle, il y a un caniche impliqué, c'est ça?
1: Ouais, exactement.
0: OK.
1: C'est ça. Il y a un caniche impliqué. Moi, c'est César, le caniche, c'est un caniche noir puis Margot, une Bouvier.
0: Ah, OK. Margot.
1: Une maman Bouvier.
0: OK.
1: Puis, c'est vraiment, il y a vraiment les couleurs d'un Bouvier Bernois un peu frisé. Et là.
0: Ouais, des fois, tu me montres des photos, puis je sais comme pas trop où est-ce qu'est son museau, oui. Sa face.
1: En photo, ça marche pas. Non, ça marche pas, là.
0: Comme Potler, tellement la pilosité.
1: Ça rend pas sa beauté, ouais, là, parce qu'on sait pas le cul de la face, là.
0: Ben, généralement, il y a une queue, ça aide à savoir.
1: Seul petit détail. Mais ouais. Sinon, on a Jack Russell, c'est Nancy Bergeron qui dit, elle, c'est vraiment sa race de chien. Ça okay. A du gaz.
0: Ah, c'est clair. Hein?
1: Sinon, on a Nathalie, ma belle Nathalie, qui dit Husky, Doberman, pour elle, c'est vraiment ses choix. Berger allemand dans les gros, puis les petits chihuahuas de Jennifer Richard.
0: Les petits chihuahuas. Chihuahua, comme disait François Pérusse.
1: Ma fille, en fin de semaine, on en voit un, puis elle dit, j'ai vu un petit chihuahua, il était fâché, puis mon Dieu, on ne
0: pas. Il est tout le temps fâché.
1: Ben, c'est fâché à temps plein, ça va. Ben oui. Old English Bulldog aussi pour Marlène Fournier. Les boxeurs qui reviennent énormément en photo aussi, puis Chantal qui en a deux en photo, là, sont vraiment cute.
0: Je veux saluer notre ami Nicolas Thibault, qui, lui, ne jure que par les Boston Terriers.
1: Oui.
0: Il nous en a parlé, mais il y en a deux, tu sais. C'est clair, là.
1: Il y a de l'amour
0: c'est aussi. Clair qu'il est fan de ce race-là. Là,
1: il est fan
0: de... Hey, j'y ai même donné un rideau de douche qu'on avait à la maison chez nous. Pouille-moi pourquoi. Là. Ma blonde avait acheté ça, un rideau de douche, où est-ce que c'était des Boston Terriers qui portaient des lunettes dessus.
1: Ah!
0: Quand on a redessiné la... Quand on a redessiné la salle de bain, quand on a fait nos rénovations, on enlevait ça. On a dit, hey, je sais tellement à qui je vais donner ça. Ça fait que c'est ça. Si vous allez chez Nico, vous voyez un rideau de douche avec des Boston Terriers. C'était chez nous avant, ça.
1: Mais je dois quand
0: ça
1: même parler de mon amour des Basset Hounds. C'est les deux premiers chiens que j'ai eus. Puis je les aime d'amour. Je suis encore membre de plein de fans
0: les
1: de pages Facebook. J'ai des bas. Que ma chum m'a acheté des bassets. Je les aime beaucoup.
0: Les bassets hondes, on dirait comme des espèces de gros phoques.
1: C'est des clowns.
0: Qui ont appris à japper. C'est vraiment ça.
1: Mais là,
0: tellement qu'il y a plein de replis. Pis,
1: ah, ouais.
0: Ça marche avec des grosses pattes. Ça marche un peu comme un canard, les pattes, de la manière dont elles sont amanchées.
1: Je me rends compte à quel point il y était vraiment deux neurones quand je compare à l'intelligence de mon chien présentement, qui a à peine 10 semaines, puis qui écoute déjà, puis il est propre. T'sais. Tandis que mon basset, ça avait pris un an.
0: Ah ouais, OK. Il était long, ça
1: il était long, ça pisse. Oui, c'est ça. Il y a le Akita américain. Ça, c'est beau, ça. C'est
0: oh,
1: Diane
0: ça, c'est
1: Bouchard.
0: Comme Hachi, ça.
1: Oui, exact.
0: Oh,
1: il m'a envoyé
0: juste
1: une photo.
0: Juste les voir, ça me fait broyer comme le film. Ça.
1: Il y a un poodle pointeur. Ça, c'est une espèce de petit chien avec les petits poils drus. Annie Harrison qui a envoyé une photo aussi. Chien d'eau portugais. Ça, c'est beau, Joanne.
0: Barack Obama en avait un de même. Moi, quand tu m'as
1: il
0: montré
1: ressemble,
0: la photo
1: là, oui.
0: De ton chien, j'ai fait comme, hey, tu t'achètes un chien d'eau portugais. J'étais persuadé que c'était ça.
1: Non,
0: ça ressemble beaucoup.
1: C'est drôle. J'ai l'impression que ça vient qu'un nénuphar sur la tête, cette affaire-là.
0: Chien d'eau, ben oui, c'est clair. Hein? Non, mais c'est parce qu'il aime ça aller dans l'eau.
1: Ouais.
0: C'est aussi niaiseux que
1: Brigitte
0: ça.
1: Brigitte Gagné, elle a une photo 3 Rottweilers. Puis ça a souvent mauvaise presse, ces chiens-là. Tu sais,
0: Non, mais c'est des grosses guidounes.
1: C'est des grosses
0: ça.
1: Guidounes, vraiment.
0: Ben oui.
1: Brigitte, merci
0: mais
1: pour la photo.
0: Mais pas, prends-toi-en pas aux membres de leur famille, par exemple. Parce que là, chien
1: protecteur.
0: De garde
1: ordinaire. Exact.
0: Ouais, c'est ça.
1: On va revenir là-dessus. Là. Les photos sont très, très, très, très nombreuses. Puis écoute, on a eu 76 commentaires à Matane, 80 à Sept-Îles. Rimouski, vous êtes capable de faire mieux?
0: Ben oui.
1: 12.
0: Ouais, oui, t'as dit le chiffre, OK. Donc, le défi est lancé à Rimouski.
1: Ben oui.
0: Inondez-nous de commentaires et de photos de Pitou. Stéphanie veut voir ça. Via le 88-724-9870 et via nos pages Facebook, petit sondage non scientifique ce matin. Quelle est la race de chien la plus populaire dans l'Est? Yeah.

0: y a pas d'endemain.
1: Carrière sans musique à 7h22 dans les 100 000 matins, lundi 28 septembre. Vous avez des salutations, des vœux d'anniversaire que vous aimeriez qu'on fasse pour vous autres. Faites-nous donc signe via le 418-724-9870. Je veux saluer tous ceux et celles que j'ai croisés en fin de semaine du côté du Colisée financier Sun Life pour le premier match à domicile de l'Océanique. Il y en a beaucoup qui m'ont parlé de Gilbert Delorme.
2: Ah, ouais. Ben, bonne nouvelle.
1: Donc, elle dit, hey, j'aime ça quand vous jouez avec Gilbert. Il est le fun, il est drôle. Ben, c'est ça. On va l'avoir dans quelques minutes, dans un peu moins d'une dizaine de minutes pour notre segment La Game. L'alignement final du Canadien, les joueurs qui se sont démarqués dans le cadre du camp d'entraînement, on va jaser de ça avec Gilbert dans les prochaines minutes dans notre segment La Game. Qu'est-ce que vous devez savoir dans l'actualité pour partir votre journée de ce lundi 28 septembre? On en fait le bilan dans un moment sur O.
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2: Bon matin, ici Christophe Moquin pour vos nouvelles. Un gouvernement du Parti libéral du Québec rendrait gratuit l'accès quotidien aux 23 parcs administrés par la CEPAC, et ce, pour tous les Canadiens. Le chef libéral Charles Milliard en a fait l'annonce samedi matin au Parc national de Plaisance, en Outaouais. En instaurant la gratuité dans les parcs de la CEPAC, le PLQ dit vouloir démocratiser le plein air et rapprocher les Québécois de la nature et de leur territoire. Cette mesure s'inscrit également dans la volonté du parti de miser davantage sur la prévention en santé, a indiqué M. Milliard. La gratuité serait également offerte aux résidents des autres provinces et territoires canadiens. Par ailleurs, un gouvernement libéral redonnerait aux établissements d'hébergement la liberté d'offrir directement à leur clientèle un meilleur tarif que ceux offerts sur la plateforme en ligne. Toute clause contractuelle empêchant un établissement d'offrir de meilleures conditions directement à sa clientèle serait réputée nulle ou inopposable. Les plateformes de réservation conserveraient pleinement leur rôle de distribution. Le vignoble Carpentéry entame tranquillement sa fermeture de saison estivale. En effet, la villa sera ouverte jusqu'au 18 octobre. Pour le restaurant, il fermera un peu plus tôt avec le départ de leur chef. Il reste donc jusqu'au 11 octobre pour y découvrir leur menu. C'est ce qui complète vos nouvelles. 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
3: Dans la Matanie, pour amorcer la semaine en ce lundi 28 septembre, journée généralement nuageuse, maximum de 11 degrés. Ce soir, cette nuit, on ajoute à ça 40% de risque d'averse avec un minimum de 9. 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
5: Oh. 7h29, dans 3 minutes 21 précisément. Ben, dès que je vais partir la toune, c'est le chrono qui va rester avant l'arrivée de Gilbert Delorme sur nos ondes pour notre segment La Game ce matin. Il y a eu des choix qui ont été faits par le Canadien de Montréal, des joueurs qui ont été envoyés à Laval. Ça veut dire qu'il y en a certains qui ont réussi à convaincre l'état-major de rester avec le Canadien pour commencer la saison. On va jaser avec Gilbert Delorme après The Calling. Wherever you will go dans vos 100 000 matins. Bon lundi.

0: 100 000 matins à 7h33. Dès qu'il y a le mot « wherever » dans le titre d'une toune, ça devient difficile à prononcer pour les animateurs radio.
1: Une chance.
0: Dont, celui qui vous parle.
1: Une chance que Shakira joue pas chez nous.
0: Imagine, « wherever you will go » puis « whenever, wherever
1: ». Back to back.
0: C'est ça, ça serait dur à prononcer. Merci d'être indulgent. Et merci d'être bien branché à haut dans l'Est du Québec avec le beau temps qui s'installe encore une fois pour commencer cette nouvelle semaine en notre compagnie.
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0: Et en ce début de semaine, accueillons comme il se doit notre gamer, Monsieur Gilbert Delorme, mesdames, messieurs! Salut Gilbert,
1: hey,
0: comment
1: Gilbert,
0: ça va?
3: Les amis, ça va super bien, vous autres, en forme ce matin?
0: Yes,
1: oui, vraiment, beau week-end d'été pendant l'automne.
3: Ah, oui, exactement. Il a fait beau en fin de semaine. Là, matin, c'était, je sais pas pour vous autres, là, du côté de Rimouski, mais nous autres, c'est pas le diable, là, Montréal, aujourd'hui.
1: Ah, ben là, on a le beau soleil, mais on parle quand même de grisaille. Mais là, on n'est pas là pour parler de météo, là, hein?
3: Ben non, absolument
0: Gilbert,
3: pas.
0: Gilbert, l'heure des choix a sonné pour le Canadien qui a fait ses choix, qui on a envoyé des gars à Laval. Il y en a qu'on a gardé en vue du début de saison. Parce que bon, le camp d'entraînement a pris fin avec les deux derniers matchs pré-saison et le Canadien qui a fait ses choix. Est-ce que tu as été étonné, Gilbert, dans les choix qui ont été faits par l'état-major du Canadien, des gars qui ont pris le chemin de Laval versus ceux qui restent à Montréal?
3: Ben écoute, le plus surprenant, je te dirais, ben surprenant, c'est il n'y a pas beaucoup d'expérience. C'est un gars comme David Reinbacher, puis on a préféré garder Adam Engstrom à David Reinbacher. Je n'ai pas trouvé qu'Engstrom avait connu un bon camp d'entraînement, là, du tout. Au contraire, on l'a pas vu, là, pratiquement, on l'a presque pas vu. Tandis que Reinbacher, c'est vrai que samedi, ça a été un petit peu plus difficile là, du côté d'Ottawa. Il courait un petit peu partout, on l'a vu tomber une couple de fois et tout ça. Mais en même temps, je pense qu'il avait connu un bon camp d'entraînement. Mais de toute façon, si on a décidé dans le cas de Reinbacher qu'il y avait besoin d'un petit peu plus de millage, ben c'est correct qu'il aille à Laval aussi, là, parce qu'il y a quand même juste l'année passée, je pense c'est 58 matchs chez les professionnels là, dans la Ligue américaine.
0: Enfin, oh, il était blessé en début de saison passée, Reinbacher. Faut pas oublier ça.
3: Il était blessé, puis l'année aussi avant, il a presque pas joué. Il a manqué, je pense, pratiquement toute la saison au complet. Fait que il a besoin de millage, mais écoute, il a bien fait que pour lui, moi je pense que c'est important de garder une bonne attitude. C'est sûr que c'est pas facile, puis c'est pas le fun. Tu t'es fait couper, puis au lieu de faire 950 000 par année, ben tu vas faire 75 000. Fait que c'est pas la même affaire non plus aller jouer à Laval. Là.
0: Non, c'est clair.
3: mais en même temps, je crois que Florian Jacquaille qui reste avec le club, je pense que c'est une bonne nouvelle. Est-ce qu'il va jouer demain lors du match d'ouverture? Ça, je suis pas certain. Est-ce qu'il mériterait de jouer? Oui, mais en même temps...
0: Il mérite plus que Kirby Dack, Gilbert.
3: Mais Kirby Dack jouera pas non plus, je pense pas, Mathieu. Je pense pas que Kirby Dack va jouer non plus.
0: On bon, là, ça, tu me rassures, parce que... Non, Dack, là, je veux dire... la raison pour laquelle il est là, c'est probablement, un petit peu d'orgueil de Kent Hughes, puis deux, le fait qu'il y a un contrat juste one way, Ligue nationale de hockey, là, tu sais. C'est vraiment la raison pour laquelle on l'a gardé, parce que sinon, il a été invisible tout le long du camp d'entraînement, là, tu sais...
3: Entièrement d'accord avec toi, mais c'est ça. On le garde, il y a un contrat parce qu'on veut pas le perdre pour rien. Puis moi, encore une fois, je pense qu'on s'en est parlé la semaine passée, là, de le perdre là, si tu le mets au balotage ou de le perdre à la fin de l'année, il y a juste un autre contrat. C'est quoi la différence?
0: Ouais.
3: Est-ce que Kirby Dock, moi, la question que je me pose, est-ce que Kirby Dock va revenir à Montréal dans une forme d'un autre club, puis il va venir nous faire mal? T'sais, vas-tu venir nous faire mal et nous faire perdre une game? T'sais, moi, je pense pas. Fait, à partir de ce moment-là, regarde, merci, bye-bye, on coupe les ponts, mais on a décidé autrement. Est-ce qu'il va? Je pense pas qu'il joue demain. Parce que Texier a connu un excellent camp d'entraînement.
0: Mm-hmm.
3: Encore une fois, on l'a vu là, en tir de barrage samedi soir, il est excellent, mais au-delà de ça, il joue du bon hockey, il patine, il amène des rondelles au filet. Le Canadien, là, on est taxé vraiment sur la vitesse. Tu sais, la vitesse, Newhook, Texier, des gars comme ça qui sont extrêmement rapides. Fait que, tu sais, il n'y a pas vraiment de place pour un gars comme Kirby Dock qui n'est pas vraiment un marchand de vitesse non plus, là. Fait que, alors, moi, je pense que les décisions, écoute, c'est correct. On a 14 attaquants. Je ne sais pas si Florian va jouer. Ça me surprendrait qu'il joue demain, mais juste le fait de rester avec le gros club, t'sais, d'avoir fait le club là, je pense que c'est mission accomplie pour lui. Puis à partir de là, ben, c'est de se tenir prêt, de s'entraîner. S'il ne joue pas, ben, garde une bonne attitude, travaille fort, fais de l'extra et tout ça. Puis aussitôt qu'on va avoir besoin de toi, on va te donner une tape dans le dos, pang, tu vas être prêt à partir, puis let's go, on y va.
0: Je veux que tu me parles aussi de la situation devant le filet, Gilbert. Bon, ouais. On a décidé d'envoyer Jacob Fowler à Laval. Personnellement, je pense que c'est une décision qui se défend très bien. On veut voir le kid passer du temps devant le filet pour pouvoir améliorer ses choses, parce qu'il faut pas oublier qu'il est quand même au début de sa carrière, Jacob Fowler. Là, ça fait qu'un séjour à Laval, ça peut pas y faire de tort, là.
3: Entièrement d'accord avec toi. Puis sincèrement, là, moi, je regardais, tu sais, le match très attentivement samedi. J'ai vraiment pas trouvé qu'il a été bon là, samedi soir. Là. Enfin, mm-hmm. Premier shot de la game, ça a touché un poteau, il était complètement battu. On dirait qu'il se battait avec la rondelle. Puis ce que j'ai vraiment encore moins aimé, c'est que moi, j'étais un défenseur, j'étais un ancien défenseur, c'est ses remises, t'sais, la façon qu'il joue la rondelle.
0: Mm-hmm.
3: T'sais, la façon qu'il a remis la rondelle une couple de fois à ses défenseurs, là, il les a mis dans la marde complètement. Tu remets la rondelle à ton défenseur. Non, mais c'est ça!
0: Mais t'as raison.
3: Il n'y a pas d'autre façon de le dire. T'sais, à un moment donné, c'est Carrier qui est dans le coin, puis au lieu d'avoir une belle passe à la palette du goaler, il met ça dans les patins, puis il y a un gars qui s'en vient, un gars des Sénateurs qui s'en vient en échec avant. Carrier, il peut pas rien faire avec, il est poigné avec la pote. Fait qu'il a mis ses défenseurs dans la chenoute quelquefois samedi soir. Fait que je pense que c'est des choses qu'il faut qu'il travaille. Il y a des choses encore à peaufiner. Faut pas oublier non plus que c'est un gabarit un petit peu différent des autres. À 6-1, un gardien de but, c'est pas considéré comme un grand gardien de but, un gros gardien de but. T'sais, comparativement à Montembeau à 6-4 ou Dobesh qui mesure 6-5. Les gars couvrent pas mal plus de filets. Puis en plus, Samuel Montembeau a été excellent. Là.
0: Ben c'est ça l'affaire. On a vu que le travail que Montembeau a fait durant l'été pour essayer d'oublier là, sa saison de schnout qu'il a connue l'année passée, ben on a vu que ça a payé de la manière dont il s'est tenu quand il a été devant le filet durant le camp d'entraînement, Gilbert.
3: Absolument, il a été très bon, il a été en contrôle. Tu sais, samedi soir, là, c'est pas facile pour un goaler de rentrer dans la game, là, à moitié de la game, quand t'es froid.
0: Non, c'est ça, là.
3: Puis, si je me trompe pas, il faisait face à un avantage numérique. Fait qu'il a fait 2-3 arrêts consécutifs, là, sorti à la patte, puis tout ça. Il a vraiment bien joué. Puis, écoute, les gens au Centre Bell étaient vraiment, là, wow, tu sais, vraiment, là, ils l'ont appuyé, ils se sont levés debout, ils l'ont applaudi, tout ça. Je pense que ça lui a fait du bien, Sam.
0: Ben oui.
3: Puis il a réalisé, lui, que l'année passée, il a connu une saison bien ordinaire parce que peut-être que il s'était marié et tout ça, puis peut-être que son entraînement a été un petit peu négligé, sans dire qu'il était pas en shape, mais tu sais, la différence entre être tip-top shape et être juste en shape au hockey, ça fait une énorme différence. La petite fraction de seconde que tu devrais avoir, tu l'as pas. Puis surtout pour un gardien de but, ça peut faire la différence. Puis là, Sam, je pense qu'il est vraiment sharp, il est vraiment en forme, puis tant mieux pour lui.
0: La question qui tue, Gilbert, tu m'inquiètes avant du but demain à Toronto, Dobesh ou Montembeau?
3: Non, je pense pas que... Je pense pas que c'est une question qui tue.
0: OK.
3: Je pense que c'est plus un no-brainer. Ça va être Dobesh qui va être dans le filet. C'est lui qui nous a amené en finale de conférence l'année passée. Ça va être lui qui va débuter la saison. Puis en plus, il y a des matchs pas mal espacés. Là. Je pense qu'on joue pas avant samedi après tu sais, demain, après ça, on joue pas avant samedi. Fait que moi, je pense que Fowler a des chances de voir probablement les trois premiers matchs. Après ça, on va faire jouer Sam.
0: Tu veux dire Dobesh? Fowler, il s'en va dans la Ligue américaine, Gilbert, je te le rappelle.
3: Excuse-moi, c'est Dobesh. Dobesh devrait jouer les trois premiers matchs, selon moi. Après ça, on va faire jouer Sam. Ça va être le ratio, peut-être. Tu sais, peut-être 1-4 pour Samuel Montembeau en débutant la saison. Dépendamment comment Dobesh va. Si Dobesh va bien, tu continues comme ça. Sinon, s'il y a un petit peu de difficulté, tu y vas avec Sam. Fait que, on verra. Mais en même temps, c'est un beau problème à avoir parce que, tu sais, je me rappelle l'année passée, durant la saison, à un moment donné, il n'y a pas un de nos goalers qui était capable d'arrêter un ballon de plage. Fait que, c'est pas une bonne situation. Fait que, on est bien contents. J'ai hâte que ça commence. Ça va être le fun demain, là.
0: Yes. Ben, justement, demain, on va jaser de ce début de saison-là, pour le Canadien de Montréal contre les Maple Leafs à Toronto. Ça va être aussi à surveiller de l'autre camp, à Toronto, les débuts quand même de Gavin McKinnon en Ligue nationale de hockey. Ça va être intéressant de voir le jeune homme à l'œuvre et surtout de voir où est-ce qu'on va l'avoir mis dans l'organigramme des Leafs. Là, ça, j'ai hâte de voir l'utilisation qu'on va faire de Gavin McKenna.
3: Ben, moi, je pense qu'on va l'avantager. On va le placer avec des bons joueurs. Je sais qu'il a joué avec Nylander dans le camp d'entraînement. Jim Hiller, le nouveau coach aussi. Tu sais, tu peux faire une... Tu peux faire une belle impression là, devant tes partisans et tout ça. Fait que ça sera pas une marche dans le parc là, du côté de Toronto, mais en même temps, j'ai confiance aux Canadiens. Moi, je pense qu'on a un bon club de hockey. On gagnera pas tous les matchs. Là. On sera pas 84-0 cette année, mais en même temps, je pense qu'on va être très compétitif encore une fois.
0: Ouais.
3: Si jamais il arrive de quoi, on sait que notre coaching staff est capable de changer la situation de bord, de trouver des solutions, puis ça nous donne extrêmement confiance pour la saison qui s'en vient.
0: Ben Gilbert, ça va faire plein de belles jasettes. Enfin, l'action qui va commencer dans la Ligue nationale de hockey. Il faut que je te dise, j'ai eu l'occasion de jaser à pas mal de monde en fin de semaine avec match d'ouverture de l'Océanique. On m'a parlé de nos chroniques.
3: Les gens
0: t'adoptent dans l'Est du Québec, mon cher Gilbert.
3: Ben, ça, on les salue. Toutes les gens dans le coin de Rimouski, c'est une belle région, on les salue, puis yes. Regarde, ça va être le fun, on va parler de hockey toute l'année.
0: Gilbert, toujours un plaisir de te jaser, on te retrouve demain à quelques heures du début de la saison dans la Ligue nationale de hockey pour notre chronique La Game aux alentours de 7h30. Salut Gilbert, bonne journée.
1: Salut Gilbert.
3: Salut les amis, bye bye.
0: Les propos de Gilbert Delorme, toujours ici sur les ondes hauts, partout dans l'Est du Québec. Vous allez pouvoir les retrouver en rattrapage dans la section justement qui s'appelle En rattrapage sur notre site web un peu plus tard. C'est à vous,

0: troisième position de notre Hit 15 la fin de semaine dernière avec Chuck Noël les samedis à compter de 9h. On vous propose toujours les 15 plus gros hits de la semaine. Celle-là, numéro 3, a pas fini de grimper. J'en suis persuadé. C'est Cage the Elephant avec Beaches in Tennessee dans vos 100 000 matins sur O.
1: Puis je voulais prendre quelques minutes ou quelques secondes pour saluer ceux et celles qui étaient de cet événement que j'ai animé hier. C'est une première, tu sais, ça fait près de 25 ans qu'on fait ce métier-là, Mathieu et moi, puis on anime des événements à l'extérieur de notre métier, là. Puis j'ai été demandée pour animer une cérémonie de funérailles pour une jeune fille, pour Daphne McGuire, qui est décédée d'un cancer à l'âge de 19 ans. Puis c'était évidemment très touchant parce que c'est complètement anormal de perdre son enfant.
0: Ça, c'est clair.
1: 19 ans, de voir des jeunes filles, des jeunes hommes de 19 ans être autant atterrés devant... le départ de Daphné. C'est quelque chose parce que quand on dit qu'on a eu un week-end sous le signe de l'émotion, moi, j'ai eu ça hier, puis on a appris le décès de notre ami Gab Jasmin. Vous avez peut-être vu passer là, la nouvelle à propos d'un accident d'hélicoptère. Ben Gab faisait partie des personnes qui étaient dans l'hélicoptère en question. Puis Gabriel, ben vous le connaissez peut-être, vous vous souvenez.
0: Ah, vous l'avez entendu sur nos ondes. Oui. Il a travaillé ici au 98.7 à notre station sœur, le 102.9, 99.9 notre autre station sœur dans la vallée de la Matapédia. Puis je veux dire 29 ans, nouveau papa. Écoute là,
1: il était...
0: puis là de voir après ça la cérémonie dont tu nous parlais en souvenir de Daphné, 19 ans. Tu peux pas faire autrement que d'avoir la réflexion de dire, Christy, c'est injuste, hein.
1: L'enfer.
0: Tu sais, à cet âge-là, déjà, de partir à cet âge-là, tu fais comme, OK, on va en profiter. On va en profiter pendant qu'on est là. Je pense que c'est le message qu'il faut retenir à travers tout ça. Puis, tu sais,
1: c'est un drôle de commentaire, mais à chaque fois qu'il y a quelqu'un comme ça, tu sais, ça nous, ça, tu sais, même si mon conjoint les connaissait pas, puis après ça, il y a des hommes qui sont en prison, puis qui sont en grande santé, puis qui ont
0: des
1: CV...
0: Tu fais pourquoi?
1: Pourquoi?
0: Voilà.
1: L'injustice, ça existe dans la vie. Puis, ben, je voulais saluer ceux et celles qui nous ont supportés aussi parce que j'ai eu quelques messages. Puis, on dédie ce show d'ailleurs à ceux et celles qui nous ont quittés un peu plus tôt. Il y a notre ami Gab Jasmin, qui est un tripeux de radio comme il s'en fait peu, là.
0: Une bibitte de radio, ami Gab. Il
1: connaissait tous les programmes, le talent.
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1: 7h56, c'est un plaisir de passer ce début de journée en votre compagnie, bien branché au 100 000 matin sur Haut dans l'Est du Québec.
2: Salutations à l'ami Didi qui a bien hâte de voir mon chien.
1: Écoute, tu lui as envoyé une photo?
2: Non, j'ai pas envoyé de photo encore.
1: J'ai pas envoyé d'envoyer une photo avec cette maudite bebelle-là.
2: Ouais, ouais.
1: Roger, notre machine à texto.
2: Ah, c'est... on est... Bon, OK, je vais le faire.
1: Moyen.
2: Je vais le faire, j'ai compris.
1: Ben oui, mais elle t'a demandé.
2: Mais salutations à ceux et celles qui ont profité du beau temps en fin de semaine. Vous étiez plusieurs là, à faire des bons bouillis, puis après ça, d'aller faire de belles randos. Hey, je suis allée au beau dimanche d'automne au Mont-Commis.
1: Il y avait du monde. Ah, ben, c'est
2: fil d'attente de fou, ça, les hot dogs qui faisaient du feu. Non, vraiment, un beau trip. Puis, tu sais, on en est déjà dans les premiers beaux week-ends, mais il y en a plein d'autres qui restent. Des températures vraiment confortables.
1: Là. Mais juste le festival de couleurs, là, nous autres, on s'est promené un petit peu, là, puis, tu sais, pas besoin d'aller ben, ben loin, là. On était à quelques kilomètres de chez nous, là. Puis, je veux dire, en fait, comme, oh, OK, c'est vraiment parti, là, le festival de couleurs, là. C'est impressionnant, là.
2: Puis te dire, là, maintenant, tu sais, moi, j'ouvre ma porte patio puis j'ai pas de moustiquaire. J'en ai pas eu de l'été, j'aime pas ça.
1: Non, mais t'as plus de mouches, là, rendu à
2: non, c'est correct, là, mais il y a des feuilles qui rentrent dans la maison.
1: Rentré par le chien ou juste le vent?
2: Non,
1: qui
2: juste le vent.
1: Juste le vent qui ramène,
2: ça
1: ah
2: tombe,
1: ouais, OK.
2: Là, hey, ben,
1: tu viens de rester dans le bois, en plein milieu de la forêt, avec les arbres partout.
2: Un choix bien assumé.
1: Sinon, moi, j'ai débité du petit bois en fin de semaine.
2: Ah oui,
1: j'ai fait ça pour ton chum, en plus. C'est ça, le pire.
2: Juste pour lui?
1: Ben oui.
2: Ah, ben t'es fin,
1: non, non, mais c'est parce que j'ai coupé des... Hey, sérieusement, mon prunier à la maison, il a l'air bête. Parce que là, il avait fini de produire ses fruits, tout ça. Puis on l'a élagué, mais on l'a élagué, là. Hé, tabarnouche!
2: Ben,
1: je te montrais des photos, tu vas faire comme... OK, t'es sûr qu'il va survivre? La nature est plus forte qu'on pense,
2: c'est
1: Stéphanie.
2: Plus fort qu'on pense, t'as raison.
1: Mais quand tu le regardes, tu fais comme... Hé, tabarnouche, il a vraiment passé un mauvais quart d'heure. Mais il a resté des branches dans tout ça. Ça fait que j'ai ébranché et j'ai gardé les morceaux les plus gros pour le bénéfice de ton duc du barbecue à la maison.
2: Pour faire, c'est dans le fond, du
1: bois de
2: fumage.
1: Ça doit, ben oui. Ça doit sentir bon, ça.
2: Vous pouvez faire ça aussi chez vous, là, une petite branche là, un peu sec. Là, vous coupez ça, même pour les pommiers, ça vaut vraiment la peine.
1: Ça fait que j'ai hâte de voir qu'est-ce qu'il va fumer avec ça et j'ai hâte de voir s'il va penser à moi aussi à travers ça. Là.
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4: On le dit ici, Louis-Philippe Arnoirel. Au 32e jour de la campagne, la question de la possibilité d'une ingérence américaine a poussé la chef caquiste Christine Fréchette dans ses derniers retranchements. D'abord ébruitée par son équipe, les allégations d'une possibilité d'ingérence américaine pour favoriser le Parti québécois sont revenues éclaboussées, Mme Fréchette. Celle-ci a été attaquée de toutes parts sur son intégrité, particulièrement à la lumière de nouvelles informations de Radio-Canada sur le fil des événements. Les chefs libéral et péquiste ont estimé que Mme Fréchette s'est disqualifiée pour le poste de première ministre. Un motocycliste dans la cinquantaine se trouvait dans un état critique hier après une embardée survenue sur une autoroute de la région de Québec. Les secours d'urgence ont été appelés vers 17h30 après une collision entre plusieurs véhicules sur l'autoroute 573 en direction nord. Le motocycliste aurait perdu le contrôle de son véhicule sur une bretelle de l'autoroute 40 avant de percuter un autobus qui roulait sur la 573. La Sûreté du Québec mène une enquête sur les causes et les circonstances de l'accident et deux des trois voies de l'autoroute ont été fermées. Walmart cherche à apaiser les craintes de ses clients concernant sa nouvelle technologie de tarification alors que le détaillant déploie des étiquettes de prix numériques dans ses magasins. Le directeur général John Furner assure que l'entreprise n'utilise pas de renseignements personnels comme les revenus ou l'historique d'achat pour fixer ses prix et qu'elle ne le fera pas à l'avenir. Les étiquettes numériques remplacent rapidement les étiquettes papier dans les magasins américains et permettent de modifier les prix instantanément depuis un serveur central. Walmart a indiqué en mars que 2300 magasins utilisaient déjà cette technologie qui devrait être déployée à l'échelle de la chaîne d'ici l'année prochaine. Et l'ouragan Nolo s'éloignait des îles hawaïennes hier, mais la menace de fortes pluies, d'inondations soudaines et de vents violents persiste. La tempête, dont les vents maximum soutenus atteignent près de 165 km/h, pourrait laisser jusqu'à 50 cm de pluie sur certaines parties de la grande île. C'est ce qui complète vos actualités Arsenal Média. Passez une bonne journée sur nos ondes.
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6: Ah bon, on parle d'abord du Canadien de Montréal qui, a fait ses choix. Il y a des joueurs qui ont été retournés à Laval, dont Jacob Fowler. Il y a également des choix qui ont été faits pour des gars qui vont rester à Montréal, du moins au début de la saison. L'attaquant Florian Jacquet a convaincu l'état-major du tricolore de le laisser commencer la saison au sein du Grand Club. Il y a également le défenseur Adam Engstrom qui va commencer la saison à Montréal. Et bien sûr, Samuel Montembeau qui sera lui aussi devant le filet pour partager la job avec Jakub Dobesch. Alors, allez réécouter notre segment La Game. Ça va être disponible dans notre section en rattrapage un peu plus tard, cet avant-midi, pour les commentaires de Gilbert Delorme sur les choix qui ont été faits par l'état-major du Canadien. On va surveiller ce soir dans la NFL football du lundi soir les Eagles de Philadelphie qui affrontent les Bears de Chicago. C'est à compter de 20h15. Les Eagles, une fiche de 2 victoires, aucune défaite depuis le début de la saison. 1-1 pour les Bears de Chicago. On parle aussi de cyclisme avec le championnat du monde qui s'est terminé hier à Montréal en couronnant l'Américain Brendan McNulty qui est parti à 2 tours et demi de la fin, a réussi à conserver son avance pour remporter le championnat du monde. L'Australien Michael Matthews a fini 2e au sprint devant le Néerlandais Mathieu Van Der Poel qui est ancien champion du monde de 2023. Il y a également Leilani Fernandez qui retient l'attention dans le monde du sport. Elle a remporté l'Omnium de Shanghai, une belle victoire pour la Québécoise en 2-7 de 7-6 et 6-0. Autre tournoi en Chine pour Leila Fernandez, donc pour un premier titre pour elle cette année. Et aussi, on parle de hockey junior avec l'Océanique. Une victoire, une défaite en fin de semaine. Samedi, match d'ouverture locale, le party était pogné au Colisée avec une victoire éclatante de 13-2 contre les Cataractes de Shawinigan. C'est le pointage, le nombre de buts le plus élevé dans l'histoire de l'Océanique en 32 saisons pour un match d'ouverture. Le précédent record, c'était un match contre les Tigres. L'Océanique en avait marqué 9 en ouverture locale, mais là, 13, je pense que c'est un record qui sera pas battu de sitôt. Et le lendemain, l'Océanique, la troupe de Joël Perrault, qui a livré une rude bataille aux Remparts de Québec, a fait une belle remontée en 3e période, forçant la tenue d'une période de prolongation. Mais les Remparts l'ont emporté avec un but marqué par Nathan Quinn lors de la période de prolongation. Victoire de 4-3 des Remparts. Donc, première défaite pour l'Océanique, mais c'est une défaite en prolongation. Donc, le club est toujours invaincu en temps régulier. Trois matchs à l'horaire cette semaine pour l'Océanique, entre autres contre le Phoenix de Sherbrooke. Un programme double jeudi et vendredi. Et par la suite, les Highlanders de Charlottetown seront de passage au Colisée de Financière Sun Life de Rimouski en fin de semaine prochaine.
0: Pour Matane, présentement, on a 8 degrés sur un maximum de 11. Journée généralement nuageuse, mais si c'est comme nous, le soleil est quand même assez présent.
6: On a eu notre
0: présent.
6: Part de soleil, ouais.
0: Tant mieux. Même chose pour Rimouski, donc journée généralement nuageuse. 60% de risque d'averse en après-midi avec un max de 12. Et sinon, pour cette île, belle journée généralement ensoleillée pour vous. Max à 13 et on est à 7.
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0: Belle journée d'anniversaire à Marc Galland. Bonne fête aussi à Jean Harrison qui travaille à la bibliothèque de la ville de Rimouski. Et bonne fête à un de mes ex.
1: Ex-animateur.
0: Ben oui. Jacques, mon petit, que j'embrasse bien, bien fort.
1: Bonne fête, mon Jack.
0: Dans le fond, c'est avant toi, c'était lui.
1: Oui. Bon, il doit partir à quelque part. Là,
0: ça fait que ça commence à faire longtemps quand même là, que c'était lui.
1: Oui, mais notre Jack est devenu un grand voyageur dans sa deuxième carrière. Accompagne pas mal de monde en voyage.
0: Il doit être tellement bon, là, je suis certaine.
1: C'est sûr, la gueule, il arrête pas.
0: Voilà.
1: Il est divertissant, c'est clair. Vous avez, vous autres aussi, des vœux d'anniversaire à faire. Hein? Vous nous envoyez ça via le 418-724-9870. Nos pages Facebook également, on s'occupe de ça pour vous autres d'ici 9h. On a Michel Scarpino qui sera là à 8h30. On va jaser campagne électorale à une semaine du jour du vote. Il y a vote par anticipation également aujourd'hui qui se poursuit. On va jaser de ça. Puis l'affaire d'ingérence étrangère, tout ça, là, ça a retenu pas mal l'attention. On démêle ça avec Michel ce matin. Et aussi, on a notre jeu d'eau qui s'en vient. Et on va jouer à un bruit. Et ce bruit-là, il s'en vient après Bryan Adams, Summer of 69. Bon lundi, bien branché à eau.

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1: Oh. 8h13, nous sommes le lundi 28 septembre. Que c'est qu'on souligne aujourd'hui? C'est la journée nationale des questions stupides aujourd'hui.
2: Ah,
1: alors,
2: mon Dieu.
1: N'ayez pas peur de les poser à n'importe qui. Vous dites, ah non, c'est une question stupide. Non, vas-y. Ça se peut que ce soit moins stupide que tu penses.
2: Ouais, mais il y a des âges où les enfants nous en posent des pas pires, là.
1: Ouais, mais ils peuvent toujours mettre ça sur le dos de l'innocence de l'enfance, Stéphanie. Ouais.
2: Nous aussi, comme parents, ça nous rassure des fois de dire, écoute, c'est normal.
1: La journée nationale des voisins également. Prenez donc le temps de vous saluer entre voisins aujourd'hui.
2: C'est bien.
1: Et la petite dernière, c'est dans la catégorie culinaire. Journée mondiale du poké aujourd'hui. Alors, vous savez peut-être pas qu'est-ce que vous allez manger pour l'heure du lunch. C'est une belle proposition, le fameux poké très populaire. Et pour dessert, ben, une délicieuse tarte aux fraises. Donc, c'est la journée nationale aujourd'hui. Ah. Journée nationale de la tarte aux fraises. Un 28 septembre, je trouve que c'est tard un peu. Tes fraises sont un petit peu en dehors.
2: Pommes, là,
1: ouais,
2: pas pire,
1: c'est peut-être
2: là.
1: Plus ça. Ouais, t'es un petit peu hors saison, mais quoique, on produit des fraises à l'année dorénavant.
2: Mm-hmm.
1: Mais bon, il n'y a rien qui bat les bonnes fraises du Québec. Ça, je suis persuadé que vous allez être d'accord avec moi. Alors, choisissez votre journée et célébrez, les amis, en ce 28 septembre. Mais là, ça a l'air de rien. Déjà rendu quasiment 8h15. Ça veut dire, il est rendu quelle heure, ça, monsieur la grosse voix de la radio?
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2: Et là, on veut que vous nous appelez pour nous dire c'est quoi que vous entendez ce matin avec c'est quoi le son.
1: Oh, un son.
2: Un son.
1: Un son mystère. Toi-même, tu ne sais même pas c'est quoi le son que j'ai choisi ce matin.
2: Ouais.
1: Alors, je vous le fais entendre. Vous avez une petite idée de qu'est-ce que c'est ça, ce son-là. Vous nous appelez au 88-724-9870. Vous pouvez texter également au même numéro pour essayer de trouver l'identité de notre son mystère. Voici le son mystère de ce lundi. C'est quoi ce son-là?
2: Je pense que je sais.
1: Tu penses que
2: je
1: sais? OK.
2: Je vais l'écrire ici. Ouais.
1: 88-724-9870. Outre mon respire, my God, je respirais donc bien fort en j'enregistrais. C'est quoi ce son-là? On va vous demander d'être extrêmement précis. Vous l'avez probablement trouvé au 88-724-9870 pour tenter votre chance. On s'en va au téléphone.
2: Ouais.
1: Oh, bonjour, à qui je parle?
3: Alexandra!
1: Alexandra, de quel endroit?
3: Du Bic.
1: Et Alexandra, du Bic, c'est quoi notre son mystère ce matin, d'après toi, ma chère?
3: Ça pourrait être un sac de
2: pop-corn. Un sac de pop-corn?
1: Non, mais le sac de pop-corn que tu mets au micro-ondes, là... Alexandra, malheureusement, c'est pas la réponse qu'on cherche.
2: Mais ça me donne faim, là!
1: Ben, tu me fais penser que je suis dû vous racheter du pop-corn, je n'ai plus à la maison.
2: Bon.
1: Hey, continue de chercher. Merci d'avoir essayé, Alexandra. Ouais. Salut, bonne journée. 88-724-9870, c'est quoi ce son-là?
2: Mathieu me fait signe que je l'avais presque.
1: Oui, c'est ça. Faut être précis. Okay. C'est ça le défi ce matin. Oh, bonjour, à qui je parle?
4: Oui, bonjour, c'est Tony.
1: Salut Tony. Ta réponse?
4: Ouais, dans le thème de la chasse, c'est pas un panache qui frotte après un an.
2: Hey! Dis-toi, Tony, que c'est Mathieu qui fait la captation des sons, fait que je sais bien pas où il aurait trouvé ça.
1: Non, mais j'ai des contacts. On a parlé à Mario la semaine passée de chasse.
2: Ça.
1: J'aurais pu, mais non, j'ai pas respecté la thème. Mais remarque, les chasseurs utilisent peut-être ça dans le chac, là.
4: Ouais.
2: Mais Tony, toi, t'es-tu un chasseur?
4: Non, présentement, non. Là, je suis dans mon véhicule de livraison.
1: Présentement, non, mais ça veut dire que tu
2: ça
1: vas l'être un moment donné, là.
4: De temps en temps, oui.
2: Ah,
1: c'est correct, c'est
2: bien,
1: ça. Ah, ben, continue de chercher,
2: Tony.
1: Mon cerf. Merci beaucoup d'avoir essayé.
4: Hey,
1: salut, bonne journée. Yes. 88-724-9870. Tiens, une dernière fois, notre son vedette.
2: Okay.
1: Ouais. Toi, à manger une petite volée.
2: Bardassé.
1: Oui, oui, c'est peut-être pour ça que je respirais fort, parce que je l'ai bardassé.
2: T'as travaillé pas.
1: Oh, bonjour, à qui je parle?
5: Bonjour, Fernande.
1: De quel endroit?
2: Bonjour, Fernande.
5: De Matane.
1: Et Fernande, de Matane, c'est quoi le son d'après toi?
5: un bac de poubelle qu'on amène au chemin.
1: Ah, c'est pas bête, mais ce n'est pas la bonne réponse.
5: Ah.
1: Ah, il faut continuer de chercher.
2: Il aurait fallu des petits bruits d'oiseaux en arrière, là, c'est ça.
1: Ouais, chez nous, ils sont pas mal bruyants. Hey, Fernande, merci beaucoup d'avoir essayé.
2: Merci, Fernande.
5: Merci,
1: salut, bonne journée.
2: Bon, ben, fin d'après,
1: ouais, ouais, ouais. Hey, vous tentez votre chance encore via le 418-724-9870 pour notre bruit vedette de ce matin. C'est quoi ce bruit-là? Tiens, une dernière fois.
2: Hey, on en a par texto.
1: On a-tu des gens qui l'ont eu par texto?
2: Non, Sylvie dit l'ouverture et la fermeture de la valise arrière de la voiture, coupée ou cordée du bois.
1: Non, moi je fais pas ça.
2: Tiroir de canettes à liqueur dans un frigidaire, c'est Nico Lavoie qui dit ça.
1: Continuez de commenter, je suis persuadé qu'il y a quelqu'un qui va finir par tomber sur la bonne réponse. On vous la dévoile dans les prochaines minutes, mais pour tout de suite, c'est un gros classique signé John The Wolf. On remonte en 1998. La vie et l'aide. Dans vos 100 000 matins sur O, partout dans l'Est du Québec, en ce lundi...

0: 8h23 avec Jean Leloup en musique sur Oh partout dans l'Est du Québec, notre jeu d'eau ce matin. Oh! Un bruit! Vous devez identifier le bruit mystère que je vous propose. C'est ça le bruit. Si vous faites abstraction du gars qui respire comme un buffle, c'est quoi
1: moi, j'ai
0: le
1: pas remarqué,
0: bruit?
1: Mais
0: non, hey, moi je m'entends... T'essayes d'être silencieux, tu dis, j'enregistre un bruit, mais tu te rends compte que, tabarnouche, un micro de cellulaire, ça capte donc bien, cette maudite babelle-là, tu sais. Hey, je pensais être subtil dans ma respiration, ben là, la prochaine fois, je retiens mon souffle.
1: Eh ben, si vous voulez tenter votre chance par téléphone encore, il n'y a pas de souci, là.
0: Ah ouais, tu veux pas qu'on dévoile tout de suite?
1: Ben, juste un ou deux appels, on a tout le monde au téléphone.
0: Ben, on peut appeler, si bol, hein, pourquoi pas. 88-724-9870. C'est quoi ce son-là, d'après vous? Vous êtes le dernier espoir, là, ce matin. Pour tenter votre chance, avant qu'on dévoile la réponse. OK, hey, ça sonne, on s'en va au téléphone. Oh, bonjour, à qui je parle?
2: À Yannick.
0: À quel endroit, Yannick?
2: Salut.
0: Yes, c'est quoi ta réponse?
2: Pense un sac de pommes qu'on vide.
0: Ce n'est malheureusement pas un sac de pommes qu'on vide. Non, mais tu... Hey, sais-tu, je vais vider mon sac de pommes dans mon frigo aujourd'hui. Puis probablement que ça doit ressembler un peu à ça, le bruit, mais j'ai jamais fait le test.

0: Oui.
1: Oui, salut, ton nom.
0: Salut, c'est Francis.
1: Francis, de quel endroit? De Rimouski. Yes, Francis, t'as rendu compte que t'as beaucoup de pression? Parce que tout repose sur toi pour savoir si les auditeurs auront trouvé notre son vedette de ce matin. Ça va dépendre de ta réponse. C'est quoi le bruit d'après toi?
0: D'après moi, le bruit, là, c'est...
1: Le bruit, c'est un cellulaire qui coupe, c'est-tu ça, Francis? Allô, Francis? On l'a perdu.
2: On l'a perdu.
1: On l'a perdu juste au moment. Il y avait peut-être la bonne réponse. Francis, t'es-tu là? Ben non, maudit cornet, c'est-tu plate, ça?
2: Ah, il l'avait, c'est ça.
1: Ben, il l'avait peut-être, je sais pas. Mais le bruit que je vous fais entendre... Tu vois, je pense que la machine est écœurée de le faire entendre. Ça veut dire, donne-en réponse, Guimond, tabarnouche. Alors, roulement de tambour. Notre bruit vedette ce matin... Une cafetière Keurig! Mesdames, messieurs, je rouvre la porte de la Keurig, j'enlève la petite capsule, je mets ma nouvelle capsule et je referme. Ça fait ce bruit-là.
2: Voilà.
1: Bon, mettons que je n'ai pas été tendre avec. Là. Je l'ai bardassé un peu pour que ça fasse plus de bruit et que ça rende la chose un peu plus intéressante. Mais c'était ça le bruit qu'on avait proposé ce matin. Y a-t-il des gens qui l'ont eu par texto ce matin, Stéphanie? Vite
2: non.
1: De même, là.
2: La personne en avait arraché un morceau de bois poubelle de cuisine à pédale.
1: Ouais. Ah, OK.
2: Ouverture d'une glacière aussi.
1: Okay.
2: Mais ouverture-fermeture, vous aviez quand même, tu sais.
1: Ben, j'étais sur une piste.
2: Là, exact.
1: Mais ben, il manquait la Keurig. Puis Stéphanie, tu m'avais dit cafetière. C'était semi la bonne réponse. Je voulais être vraiment très précis.
2: Correct.
1: C'est lui d'une Keurig.
2: Parce que moi, je pensais à la cafetière de notre bureau qui n'est pas une Keurig. Tu vois, je m'étais un peu trompé.
1: J'ai d'autres bruits en réserve.
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5: Bon matin, ici Christophe Moquin pour vos nouvelles. Un gouvernement du Parti libéral du Québec rendrait gratuit l'accès quotidien aux 23 parcs administrés par la CEPAC, et ce, pour tous les Canadiens. Le chef libéral Charles Milliard en a fait l'annonce samedi matin au Parc national de Plaisance, en Outaouais. En instaurant la gratuité dans les parcs de la CEPAC, le PLQ dit vouloir démocratiser le plein air et rapprocher les Québécois de la nature et de leur territoire. Cette mesure s'inscrit également dans la volonté du parti de miser davantage sur la prévention en santé, a indiqué M. Milliard. La gratuité serait également offerte aux résidents des autres provinces et territoires canadiens. Par ailleurs, un gouvernement libéral redonnerait aux établissements d'hébergement la liberté d'offrir directement à leur clientèle un meilleur tarif que ceux offerts sur la plateforme en ligne. Toute clause contractuelle empêchant un établissement d'offrir de meilleures conditions directement à sa clientèle serait réputée nulle ou inopposable. Les plateformes de réservation conserveraient pleinement leur rôle de distribution. Le vignoble Carpentieri entame tranquillement sa fermeture de saison estivale. En effet, la villa sera ouverte jusqu'au 18 octobre. Pour le restaurant, il fermera un peu plus tôt avec le départ de leur chef. Il reste donc jusqu'au 11 octobre pour y découvrir leur menu. C'est ce qui complète vos nouvelles. 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
7: Dans la Matanie, pour avancer la semaine en ce lundi 28 septembre, journée généralement nuageuse, maximum de 11 degrés. Ce soir, cette nuit, on ajoute à ça 40 % de risque d'averse avec un minimum de 9. 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
10: 8h34, dans un instant, notre rendez-vous avec notre journaliste Michel Scarpino pour la chronique Québec 2026. L'histoire d'ingérence américaine dans la campagne électorale. Petit coup d'œil également au vote par anticipation qui se poursuit aujourd'hui. Feront partie des quelques sujets qu'on va aborder avec Michel dans un instant. Après la musique de Fall Out Boy, c'est Thanks for the Memories dans vos 100 000 matins. 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
1: Oh. 8h37 dans vos 100 000 matins de ce lundi 28 septembre. Aujourd'hui, on fait le bilan de ce qui a retenu l'attention dans l'actualité de la campagne électorale pour notre chronique Québec 2026. On s'en va rejoindre notre journaliste, M. Michel Scarpino, mesdames, messieurs!
2: Michel!
3: Hey. Bonjour à vous deux!
1: Salut Michel! On peut dire que la fin de semaine aura été riche en rebondissements dans la campagne électorale.
3: Ah, c'est incroyable, hein, effectivement. Puis c'est pas parce que c'est la fin de semaine qu'il n'y a pas d'actualité, on le voit là. Je débuterai peut-être avec cette question-là, justement, de l'ingérence étrangère dans les élections. On en parle depuis la semaine dernière, puis ça a pris plancher durant la fin de semaine. Mmh. C'est toute la question de la chronologie des événements là, qui a pris la place. Radio-Canada a révélé hier que l'équipe de Mme Trichette avait commencé à contacter des médias dès le 12 septembre pour les inciter à publier des reportages au sujet d'un groupe de réflexion américain qui s'appelle le Defense Analysis and Research Corporation, excusez mon anglais, là.
1: Le DARC.
3: Ouais, c'est ça, qui propose de soutenir financièrement le Parti québécois, selon ce qu'on racontait. Vendredi, le Journal de Montréal a créé la commotion en rapportant qu'Ottawa avait mis en garde le gouvernement du Québec contre une possible ingérence étrangère américaine dans la campagne électorale. Mme Fréchette avait dit qu'elle allait faire la lumière sur cette affaire-là. Plusieurs médias ont rapporté qu'il s'est passé 7 jours entre le moment où on a informé les journalistes de l'existence de ces textes et où la première ministre sortante a été avertie, soit entre le 12 et le 19 septembre.
1: Ça fait un gros délai, ça, Michel, je trouve, pour la première ministre. Là. Normalement, elle est censée être au courant dès qu'on découvre des affaires. Là.
3: Exactement. Puis c'est là toute la question de la chronologie dont je parlais au début là, qui prend toute l'importance, bien évidemment. Là.
1: Et Mme ça n'a pas servi Mme Fréchette, sérieusement, là, parce que là, elle dit une chose, elle dit son contraire en fin de semaine, puis là, elle a rectifié le tir un peu hier, à tout le monde en parle. Ça fait pas sérieux, là.
3: C'est tout un sujet, effectivement, puis c'est une patate chaude, hein? On peut pas appeler ça autrement, là, pour Mme Fréchette, qui a dit à des journalistes que, finalement, rien n'amenait à croire que des allégations ou des hypothèses étaient avérées, que ses craintes étaient moindres, et quant à Paul Saint-Pierre Plamondon, il a dit, évidemment, là, qu'il a dit qu'il n'y avait pas de relation avec le DARC, c'est ce qu'il a mentionné hier à Tout le monde en parle. Mm-hmm. Alors, effectivement, c'est un sujet qui a fait énormément discuter durant la fin de semaine, et qui a peut-être pas fini de faire jaser.
2: Et penses-tu, Michel, que cette rencontre-là hier, dans le cadre de l'émission Tout le monde en parle, pourrait changer aussi les résultats des prochains sondages cette semaine? Parce que j'ai trouvé ça plus intéressant, moi, qu'un débat plus humain, plus ludique. Je sais pas, t'en penses quoi?
3: Oui, ça peut jouer, effectivement, cette présence à Tout le monde en parle, qui s'est faite en 2 segments, si vous l'avez vu, là. Il y avait le segment plus sérieux, justement, où on posait des questions, non pas sous forme de débat, mais tu sais, c'était quand même très sérieux. Et puis, la portion un petit peu plus, que Guillaume Lepage a appelé le fun, là, c'était, il y avait chacun leur petit drink, puis il y avait leur pancarte pour ou contre, là. Cette portion-là de l'émission a permis, d'après moi, de montrer les chefs sous un jour plus humain, justement.
1: Ouais. Puis Michel.
3: Montrer ces gens-là pour avoir du plaisir.
1: Puis Michel, tu parles des drinks. Là, personnellement, le drink à Duhem avait l'air tout simplement épouvantable. Là. Il y avait du yogourt dans ça. Il boira pas ça. Il a pris une gorgée juste pour dire.
2: Hey,
1: juste pour dire.
3: Par politesse.
1: Oui, c'est
2: parce
1: ça.
2: Parce que ça paraissait pas dans le verre. Il a peut-être juste trempé ses lèvres.
1: Non,
2: là,
1: non, c'est ça, là. Hey, boy.
3: mais c'était le fun, ce bout-là, je pense, de l'émission. Ouais. Moi, j'ai vraiment adoré ça. Là. C'était une façon, justement, de montrer les chefs sous un autre jour. Là.
1: Le côté humain, justement, derrière tout ça. Puis, je veux dire, ça reste des êtres humains. Là, qui font campagne depuis, on dit depuis un mois, mais écoute, là, la campagne a commencé depuis plus que ça. Là, les chefs se promènent partout. Donc, ça se peut qu'on les regarde là, aujourd'hui, on fait comme tu t'es attiré un peu. C'est normal en fin de campagne, ça. Là.
3: Oui, c'est des journées, des semaines excessivement exigeantes pour les chefs.
1: Et puis là, ben, les auditeurs de haut dans l'Est du Québec peuvent déjà se prononcer comme partout ailleurs au Québec avec le vote par anticipation qui a commencé hier. Là, les bureaux de vote vont rouvrir à 9h30 ce matin. Je pense qu'on risque d'avoir un taux de participation quand même très intéressant, Michel.
3: Mathieu, t'as pas idée combien j'ai hâte de voir quel sera le taux de participation.
2: Oui.
3: Moi, je me suis rendu voter hier par anticipation. Dans
1: OK, tu l'as fait, toi.
3: Oui, moi, c'est fait. J'ai réglé ça hier. Il y avait du monde. Il faisait tellement beau. Le soleil était là. Tu sors, prendre une petite marche. Bon, on va aller voter en même temps. Il y avait du monde. Je ne sais pas ailleurs, mais j'ai très, très hâte de voir. On peut voter donc de 9h30 à 20h aujourd'hui. Si vous voulez savoir à quel endroit vous pouvez voter par anticipation, rendez-vous sur le site d'Élections Québec. Vous allez pouvoir le savoir facilement, là, mais généralement, c'est de l'information qu'on a déjà.
1: Et puis même autre chose aussi à signaler pour les étudiants, parce qu'il y a quand même pas mal de monde dans les institutions scolaires dans l'Est du Québec. C'est possible aussi de voter dans bien des cas directement sur le campus. Renseignez-vous également sur le site d'Élections Québec. J'ai fait les démarches pour ma fille qui est à Lévis. Puis là, elle faisait comme, je vais peut-être descendre, venir voter. J'ai dit, vérifie les affaires, tu peux voter sur ton campus. Alors ça, c'est peut-être quelque chose qui gagne à être connu de la population étudiante au Québec, que tu peux voter selon ton lieu de résidence directement sur ton campus d'études. Je trouve que c'est quelque chose qu'on a peut-être pas mis assez de l'avant du côté d'Élections Québec.
3: Puis d'autant plus, Mathieu, qu'on dit souvent, les jeunes, ils votent pas beaucoup, tout ça, mais facilitons-leur.
2: Oui, mais effectivement,
1: quand ils veulent se prononcer, tabarnouche, mettons-leur pas des bâtons dans les roues, c'est clair.
3: Non, exactement. Alors, c'est une belle façon de le faire.
1: Michel, plein d'autres choses à surveiller cette semaine. Je pense qu'on va avoir des jasettes très intéressantes dans le cadre de cette chronique-là avec moins d'une... Dans une semaine, on va parler de « Hey, c'est aujourd'hui le jour du vote ». Ça a passé quand même assez vite, alors pas mal de sujets intéressants qui restent à venir dans notre chronique.
3: On va avoir des bonnes jasettes, effectivement.
1: Yes! Toujours le plaisir de jaser, Michel. Merci beaucoup pour notre jasette du jour. On se retrouve demain matin, même heure.
3: Absolument. Salut à vous deux.
1: Salut, bonne
2: Bye.
1: Journée.
2: Bye.
1: Michel Scarpino, notre journaliste de la salle des nouvelles d'Arsenal Media. Vous allez pouvoir réentendre notre chronique Québec 2026. Elle sera disponible sur nos sites web dans la section en rattrapage plus tard cet avant-midi. 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

0: Merci de passer ce lundi matin bien branché à Haut dans l'Est du Québec. Vous restez là dans un moment. Notre sujet de la machine à café. Hey, on est inondé de sondages. C'est peut-être parce qu'on est à une semaine du jour du vote. C'est peut-être parce qu'il y a les votes par anticipation qui se déroulent encore aujourd'hui. Mais des sondages qui montrent qu'on est peut-être à la porte d'un gouvernement majoritaire.
1: Et on veut du changement.
0: Ça, c'est clair. Et il y a un parti, justement, qui l'a en pleine face que les Québécois veulent du changement. À la lueur des derniers sondages qui ont été publiés. On se fait un petit bilan de tout ça dans notre machine à café dans un instant.
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0: Ah ben, il y a des sondages qui ont été publiés au cours des dernières heures. Il y a eu d'abord un sondage Synopsis La Presse qui a été publié. Puis le sondage de ce matin aussi, Journal de Montréal, Journal de Québec, TVA Nouvelles, le sondage Léger, montre la même affaire. Ça va pas bien pour Christine Fréchette et la coalition Avenir Québec, dont le vote s'est littéralement effondré au cours de la dernière semaine. Dans le sondage de La Presse, on la donnait quand même en troisième position, à égalité avec les conservateurs, en baisse de 7 points. Le Parti libéral était deuxième et le Parti québécois toujours en première position. Et donc ça, c'était dans le sondage de La Presse publié tout juste avant Tout le monde en parle, tout juste avant l'entrevue avec les cinq chefs. Et ce matin, Journal de Montréal, Journal de Québec, sondage Léger, TVA, qui montre que la CAQ est même reléguée au quatrième rang. Éric Duhaime qui connaît une très belle fin de campagne électorale. Et les péquistes sont maintenant dans un territoire qui pourrait peut-être leur donner un mandat majoritaire la semaine prochaine. 30% les intentions de vote ce matin dans le sondage Léger Marketing, Journal de Montréal, Journal de Québec, TVA Nouvelles. 26% pour les libéraux de Charles Milliard qui profitent de l'effondrement de la CAQ donc dans ce sondage-là, avec 3% de plus par rapport au dernier sondage. Les conservateurs de M. Duhaime à 18%, un point de plus par rapport au dernier sondage. C'est l'hécatombe pour la coalition Avenir Québec avec 4% de moins par rapport au dernier sondage. Équipe Fréchette qui se retrouve à 16% et Québec solidaire avec la co-porte-parole Rouba Gazal est à 9%, une baisse de 1%. Et c'est surtout quand on pose la question aux Québécois qui représente le plus le changement? Ben, c'est ça, là. C'est le péquiste Paul Saint-Pierre Plamondon qui incarne davantage le renouveau dans le sondage de ce matin. Suivi en deuxième position par Éric Duhaime. La nomination du PQ également chez le vote francophone est assez importante. On parle de 18 points d'avance sur le deuxième à ce chapitre, et ce sont les conservateurs qui sont en deuxième position chez les francophones. Le PQ qui a comme adversaire, en particulier dans la région de la Capitale-Nationale, mais même dans certains comtés à l'extérieur de la région de la Capitale-Nationale, les conservateurs de M. Duhaime qui terminent ces élections en force. Et si la tendance se maintient, on dit que Éric Duhaime va faire son entrée à l'Assemblée nationale avec même suffisamment de candidats pour être un parti reconnu au Parlement. On dit que les probabilités d'avoir 12 députés, au moins pour les conservateurs, sont assez élevées selon le récent sondage, selon le sondage Jean-Marc Léger. On dit que le vote est tellement concentré que ça lui permet de gagner une bonne partie de la Capitale-Nationale, Chaudière-Appalaches, rentre un peu dans le centre du Québec. Et son talon d'Achille, c'est que son électorat est constitué de jeunes, des électeurs qui votent peu. Et il fait pas un très grand score chez les gens âgés de 55 ans et plus, qui sont des électeurs qui se pointent au vote par anticipation et qui se pointe lors de la journée du vote, le 5 octobre. C'est comme ça à chaque élection. On le voit dans les résultats de ces élections-là que, les 55 ans et plus vont voter. Et pendant ce temps-là, c'est pas facile non plus pour la gauche québécoise. Même Suruba Ghazal fait quand même une bonne figure durant la campagne. Québec solidaire qui passe sous la barre des 10% d'appui à une semaine du scrutin. Donc, on va voir ce que va offrir la dernière semaine de campagne électorale aux électeurs, le genre de campagne qui sera fait à la lueur de ces sondages-là. Puis tu sais, chaque parti a ses pointages aussi dans chacun des comtés. On sonde le terrain pour essayer de voir de quelle manière on peut faire sortir le vote. Et là, donc, c'est des résultats de sondage qui montrent une tendance nettement à la baisse pour la coalition Avenir Québec. Et on est en plein cœur, justement, du vote par anticipation. Dernière journée aujourd'hui pour le vote par anticipation. Là, à partir de 9h30, que les Québécois peuvent aller se prononcer avec l'ouverture des différents bureaux de vote aujourd'hui.
1: Ouais, puis, amenez votre carton, là. Ça va être vraiment très, très simple de pouvoir vous guider. Exact. Puis hier, je suis certaine que leur présence à Tout le monde en parle, qui était pas mal plus sympathique qu'un débat, là. Puis il y a eu un moment où est-ce que il y a eu ce qu'on appelle genre l'overlapping, là, que deux intervenants, c'est Christine Fréchette et Paul Saint-Pierre Plamondon, qui ont parlé l'un en même temps que l'autre. Puis on a parti la toune.
0: Guillaume Lepage a passé la toune de René Simard. Exact. La la la la la.
1: Puis c'était très léger.
0: C'est assez suffisant pour faire fermer à gueule à n'importe qui.
1: Mais c'était en fin d'entretien, donc ça a été bien respecté. Puis il y avait.
0: Après ça, on a fait comme une espèce de portion jeu où est-ce que on a senti qu'il y avait quand même une certaine camaraderie auprès des cinq chefs. Puis ça, on fait comme, hey, ça, sais-tu, des moments comme ça, on aurait peut-être pris plus souvent dans la campagne électorale des moments où est-ce qu'on voit que on laisse un peu la rivalité et la politique de côté juste pour découvrir c'est qui la personne qui mène campagne. Parce que un des commentaires hier, à Tout le monde en parle, puis on regardait l'entrevue, ma blonde et moi, puis quand t'as vu le visage de Mme Fréchette, t'as fait comme, oh, elle a fatiguée. Mais tu sais, d'un autre côté, Christine Fréchette, elle voit les résultats des sondages, il y a de quoi te tirer la mine vers le bas en tabarnouche. deux, c'est une campagne électorale, tu sais, c'est un mois et demi assez intense, là. Mm-hmm. Puis même, dans son cas, il y a eu une course à la chefferie avant. Mm-hmm. Puis les responsabilités de première ministre aussi, c'est pas n'importe quoi aussi. Je dis pas que les autres chefs sont pas fatigués.
1: C'est
0: tout le monde est toasté.
1: Aussi pour elle. Tout ça, c'est des premières fois pour elle.
0: Mais je veux dire, tout le monde est toasté là, à cette étape-ci de la campagne électorale quand t'arrives dans le dernier doigt. Tout le monde a le droit d'avoir les traits un petit peu plus fatigués. Mais c'est vrai que j'ai trouvé qu'elle avait les traits un peu plus tirés qu'à l'habitude. Alors, on va voir ce que la dernière semaine de campagne électorale va nous réserver. Est-ce qu'il y a des politiciens qui pourraient convaincre à la dernière minute? Si on se fie au résultat du sondage, le vote est pas mal solide, là. Ouais. 73% des Québécois aux alentours de ça disent mon choix est fait. Soit qu'ils ont été se prononcer hier dans le cadre du vote par anticipation ou qu'ils vont le faire demain. Ou encore que leur idée est déjà faite là, pour ce qui est du vote pour aller voter la journée du scrutin le 5 octobre prochain.
1: Est-ce que ton choix est déjà fait?
0: Oh, je pense que oui.
1: S'est concrétisé pas mal hier en écoutant Tout le monde en parle. J'avoue, tu sais, nous autres avec notre horaire là, puis nos occupations,

0: Ben, c'est déjà presque tout pour ce lundi 28 septembre pour vos 100 000 matins sur Haut dans l'Est du Québec. Les bons moments sont disponibles, section en rattrapage sur nos sites web. Entre autres, on a jasé sondage pour une semaine avant les élections. Il y a eu pas mal de sondages qui ont été publiés dans les dernières heures. On a aussi parlé du vote par anticipation qui se déroule. Les histoires d'ingérence, c'est quoi cette affaire-là? On a démêlé ça avec Michel Scarpino dans notre chronique Québec 2026 ce matin. Gilbert Delorme est venu faire son tour également avec notre segment La Game, avec les choix qui ont été faits par l'état-major du Canadien de Montréal pour des joueurs qu'on envoie à Laval, des joueurs qui restent à Montréal. Y a-tu des surprises dans ça? Pas tant que ça, selon l'analyse de notre ami Gilbert. Vous allez retrouver ça dans notre section rattrapage. Puis on a parlé de Pitou aussi, je sais pas du tout à cause de qui.
1: Ça prend beaucoup de place dans ma vie, disons.
0: Avec les races de chiens les plus populaires dans l'Est du Québec, on en a jasé ce matin. Vous allez retrouver tout ça dans notre section en rattrapage sur nos sites web. Demain, on vous retrouve à compter de 6h. Gilbert Delorme va être là 7h30 pour notre segment La Game, avec bien sûr le match numéro 1 de la saison du Canadien demain à Toronto. À quoi on va s'attendre la saison. Gilbert a d'autres trucs également à nous jaser pour ce début de saison. On va s'en parler, bien sûr, demain 7h30. Ça, puis ben d'autres affaires. La campagne électorale aussi qui va retenir notre attention avec Michel Scarpino. Puis on vous prépare plein d'autres choses. Soyez là demain matin dès 6h. Vous restez là parce que dans un instant, Chuck Noël s'occupe de vous avec le meilleur de la musique cet avant-midi avant l'arrivée des boys de Larac Gonzalez à compter de midi pour votre heure du lunch. Stéphanie Gagné, une belle journée à toi.
1: À toi aussi, mon cher.
0: Ici Mathieu Guimond. Hey, vous autres aussi, une belle journée. On se retrouve demain des 6 heures. Bye bye!
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2: Bon lundi, bon début de semaine, mon c'est Chuck. Je m'installe pour les prochaines heures avec le meilleur de la musique au travail. On a pour commencer dans les prochaines minutes un band qui vient nous voir à Montréal, dans une petite salle, la Toscadura. C'est vendredi et leur musique, elle sonne comme un vendredi justement. Même si on est lundi, ça va nous mettre le sourire. C'est Almost Monday, No More Regrets. Et le mois d'octobre qui approche cette semaine, When I Come Around. Ça, c'est le mois d'octobre qui pourrait nous dire ça. C'est Green Day sur le meilleur de la musique à haut.

Gap Forêt, appel manqué, chose qui m'arrive de temps en temps, étant donné que je fais beaucoup de radio, ma sonnerie est pas mal tout le temps sur le silencieux. Ça se peut que je manque des appels de temps en temps. J'aurais l'air fou que mon téléphone sonne en onde. On a dans les prochaines minutes Québec, Redneck Bluegrass Project. Et en ce début de semaine, on se rappelle que la vie est belle. Profitons-en. You too. Beautiful day sur le meilleur de la musique à haut.

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1: Cette semaine, c'est la semaine de la bonne conduite. Et je me suis tout de suite dit, bon, c'est quoi avoir une bonne conduite? Ne pas sacrer, avoir une bonne hygiène. Puis là, je me suis aperçu que c'était pas ça pantoute. On parle de la conduite automobile. Est-ce que les Québécois sont vraiment prudents au volant? On dit qu'en hiver, 86% des conducteurs québécois vivent du stress. 76% vivent de la distraction sur la route avec les fameux cellulaires, évidemment. Seulement 48% disent toujours augmenter leur distance avec leur véhicule. Et celui de devant, et à peine 39% affirment toujours réduire leur vitesse lorsque les conditions hivernales l'exigent. Ça va arriver plus vite qu'on le pense là, avec l'action de grâce, exemple, qui est comme dans deux semaines. Et dans certaines régions du Québec aussi, l'hiver il arrive pas mal plus rapidement que dans d'autres endroits. Donc, soyez prudents sur la route, c'est la semaine pour se le rappeler. Last Kiss s'en vient, c'est Pearl Jam dans deux petites minutes en haut.

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Venir sur le meilleur de la musique au travail, Simple Plan pour Summer Paradise. Ça va nous réchauffer un peu sans ce lundi matin. Et la grosse collaboration de Good Charlotte avec Yellow Card, Bedroom Posters, ça s'en vient. Le temps d'aller faire un petit tour sur la rue principale avec les colocs sur le meilleur de la musique à haut. Dans

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1: Depuis quelques jours, Facebook me fait toutes sortes de suggestions concernant Muse. La Muse va me trouver des fleurs pas loin de chez nous. Demande à Muse pour des costumes d'Halloween. Demande à Muse pour un party d'Halloween. Là, je suis comme, mais pourquoi Muse? Ils font de la bonne musique, mais pourquoi ils m'aideraient là-dedans? Puis là, j'ai réalisé que c'était le nom de leur nouvelle intelligence artificielle. Je me suis fait pogner, je me trouvais niaiseux. Mais Muse, tu vois, c'est ma priorité, c'est le band de musique. Et ils s'en viennent dans les prochaines minutes avec Starlight. Et Self-Aware, juste avant Tamper City Out.
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6: Bonjour, ici Christophe Moquin pour vos nouvelles. À une semaine de l'élection provinciale, le Parti québécois est en tête des intentions de vote dans la circonscription Matane-Matapédia-Métis, selon le plus récent sondage de QC125. Avec 68% des intentions de vote, le PQ est en avance par rapport aux autres partis, l'équipe Christine Fréchette Coalition Avenir Québec arrivant en deuxième position avec 12%. Le Parti conservateur du Québec est à la troisième place avec 10%, Québec solidaire en quatrième position avec 6% et le Parti libéral du Québec en cinquième place avec 4%. Les 26 et 27 septembre dernier, les équipes Benjamin et Juvénile de football scolaire de l'Est du Québec ont disputé 4 matchs. Samedi, ce fut une victoire de 16-8 pour Rivière-du-Loup contre Gaspé, suivie d'une rencontre conclue par forfait pour les Juvéniles avec un pointage final de 7-0 pour Gaspé contre Rivière-du-Loup. Dimanche, le Mistral a emporté une victoire par forfait de 7-0 contre Matane. S'en est suivie une victoire de 86-0 pour le Mistral contre Rimouski. C'est ce qui complète vos nouvelles. 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

Bobby Sonnette et la machine à scorer, ça s'en vient le temps d'entendre une tune qui a été un gros succès en Europe avant d'être un succès en Amérique du Nord avec la Sundance, évidemment que les Européens ont vraiment apprécié et c'est devenu un hit en 2000 par la suite avec les Music Plus MTV de ce monde avec un vidéoclip qui a été marquant. The Bad Touch, Blood on Gang sur le meilleur de la musique à haut.

Hier, c'était les MTV Video Music Awards. Et des fois, il y a des prestations qui ont été scandaleuses dans l'histoire du gala. Il y avait tout le temps quelque chose, une prestation de Britney Spears, ou même, on se souvient, en 2013, la prestation de Miley Cyrus avec Robin Thicke. Ou je pense aussi à une prestation, j'ai vu un TikTok passer il y a pas longtemps, de Blink-182, mise en scène pour All the Small Things, qui aurait peut-être... Non, je pense, ça n'aurait vraiment pas passé en 2026. Et Summer est en nomination, lui qui a eu une belle soirée, malgré que c'est une soirée qui a été dominée par Taylor Swift, faut le dire. Il s'en vient, Summer, dans les prochaines minutes avec Back to Friends.

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venu d'entendre Weezer, ils ont donné tout un show en fin de semaine. Ils célèbrent leur 20e album en carrière de Gold Album. Ils ont même fait des belles références au Québec en changeant des paroles de chansons. Vraiment une soirée magique pour le show de Weezer en fin de semaine. On a maintenant 33 tours, deux frères sur le meilleur de la musique à haut.

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1: L'engouement autour des films de super-héros, c'est toujours bien impressionnant, spectaculaire les chiffres, les gens se présentent en salle et on a un autre exemple en fin de semaine avec Avengers Endgame. Ça a dominé le box-office nord-américain. Là, tu vas me dire, mais là, c'est sorti il y a une couple d'années, mais on a ajouté 4 scènes. Une nouvelle version, les gens se sont rués dans les cinémas pour aller voir ces scènes liées à Avengers Doomsday. Ça a rapporté beaucoup de millions de dollars et ça a détrôné Resident Evil, évidemment, au box-office nord-américain. R.E.M. s'en vient sur le meilleur de la musique à haut.
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7: Bonjour, ici Christophe Moquet pour vos nouvelles. Élections Québec dévoile un taux de participation préliminaire de 12,67% d'électeurs qui ont voté hier lors de la première journée de vote par anticipation dans la circonscription de Matane-Matapédia-Métis. Le vote par anticipation se poursuit jusqu'à 20h aujourd'hui et le jour d'élection aura lieu le 5 octobre de 9h30 à 20h. Les 26 et 27 septembre dernier, les équipes Benjamin et Juvénile de football scolaire de l'Est du Québec ont disputé 4 matchs. Samedi, ce fut une victoire de 16-8 pour Rivière-du-Loup contre Gaspé, suivie d'une rencontre conclue par forfait pour les Juvéniles avec un pointage final de 7-0 pour Gaspé contre Rivière-du-Loup. Dimanche, le Mistral a emporté une victoire par forfait de 7-0 contre Matane. S'en est suivie une victoire de 86-0 pour le Mistral contre Rimouski. C'est ce qui complète vos nouvelles. 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

Allez, sur monmatane.com, on fait un bilan des matchs de foot dans l'Est du Québec. Samedi, victoire de 16-8 de Rivière-du-Loup contre Gaspé. Suivi d'une rencontre par forfait pour les juvéniles avec un pointage de 7-0 pour Gaspé contre Rivière-du-Loup. Dimanche, le Mistral a remporté une victoire par forfait de 7-0 contre Matane. On est suivi d'une victoire de... C'est bien, 86-0 pour le Mistral contre Rimouski. 86-0, assez impressionnant comme pointage. Tous les détails et autres nouvelles sur monmatane.com. C'est maintenant Evanescence à haut.

0: 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Donc, Polarek et Gonzalez qui s'en viennent sur l'heure du lunch. Peu importe qu'est-ce que t'as amené comme lunch ou ce que tu vas manger pour dîner, ça goûte encore meilleur avec les boys de Larek Gonzalez. Et tu peux consulter aussi notre nouveau site web, Arsenal Sport. Ça, c'est vraiment complet. Il y a de tout là-dessus. Tu vas avoir toutes les informations concernant le prochain match du Canadien qui est le premier de saison régulière contre Toronto. Un match qui est évidemment très attendu. Enfin, ça commence pour de vrai et on va avoir bien des choses à jaser avec Larek et Gonzalez dans les prochaines minutes. En musique, Oasis s'en vient à haut. 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

Hubbard Bandman, Mumford & Sons. Ça s'en vient dans les prochaines minutes. Ça va nous amener à la Rec et Gonzalez. Ils sont dans un nouveau studio super trendy en plus. De toute beauté, le nouveau studio. Manquez pas ça, la Rec et Gonzalez. Ça s'en vient. Mon nom est Chuck. Je te souhaite un très beau lundi. Goodbye.

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10: Bonjour, ici Christophe Moquin pour vos nouvelles. Élections Québec dévoile un taux de participation préliminaire de 12,67% d'électeurs qui ont voté hier lors de la première journée de vote par anticipation dans la circonscription de Matane-Matapédia-Métis. Le vote par anticipation se poursuit jusqu'à 20h aujourd'hui et le jour d'élection aura lieu le 5 octobre de 9h30 à 20h. Les 26 et 27 septembre derniers, les équipes Benjamin et Juvénile de football scolaire de l'Est du Québec ont disputé 4 matchs. Samedi, ce fut une victoire de 16-8 pour Rivière-du-Loup contre Gaspé, suivie d'une rencontre conclue par forfait pour les Juvéniles avec un pointage final de 7-0 pour Gaspé contre Rivière-du-Loup. Dimanche, le Mistral a emporté une victoire par forfait de 7-0 contre Matane. S'en est suivi une victoire de 86-0 pour le Mistral contre Rimouski. C'est ce qui complète vos nouvelles. 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
4: Bon lundi 28 septembre et bienvenue dans Larac Gonzalez en cette première à Saint-Lambert de notre émission. Les boys! Ça fait weird en temps, mais ça fait 13 ans qu'on fait de la radio ensemble, 14 ans là, qu'on est ensemble. Puis là, c'est une première fois où on se retrouve dans un studio différent de celui de la rue Laurier. Mais je suis content de vous voir.
5: Ce sont de très beaux studios.
4: C'est magnifique. Ouais. C'est magnifique, mais c'est un peu inhabituel.
6: Ce qui est encore plus hot, c'est quoi? C'est le trafic! 10 minutes pour venir ici, mec. 10 minutes, c'était écœurant, je capote.
5: Ah, pas ça, c'est vraiment génial pour toi.
6: Les gars, ça fait 14 ans que je prends le pont.
5: Ouais, ouais.
6: Ça fait 14 ans que je chiale par rapport au trafic.
5: Par rapport à tout.
6: Là
4: c'est nous autres qui allons chialer.
6: Ouais.
4: Pas tant.
6: Chialer comme vous voulez.
4: Non, pas tant.
6: Attends l'hiver. Attends cet hiver, tu vas voir. Attends l'hiver.
4: Un chum rassurant, là, c'est ça. Mais non, mais... Attends cet hiver, mon belle.
6: Mais non, mais je vous dis ça pour partir. Partez plus tôt, c'est tout.
5: Ben oui.
6: Mais lui, au moins, il est collé sur le pont Jacques-Cartier. Collé. C'est moins pire.
5: Je suis à côté du pont. Ça m'a pris 4 minutes de plus que sur Laurier ce matin.
4: 4 minutes?
5: 4 minutes seulement.
4: Wow.
5: Parce qu'une fois sur le pont, là, c'est à côté, là. Tu sors, là, t'as chereau, là, désonnier.
6: Ah, lui, il est connecté au pont.
4: Même là, on est à l'encontre du trafic, pareil. Là.
5: Exact.
4: Pour, tu sais, venant de Montréal pour aller vers la Rive-Sud, c'est le contraire. Là. Fait qu'on verra, mais ça, c'est-tu du bois, ça, ou c'est de la mélamine?
6: Non, la table, elle va toffer pour le blitz, je pense.
4: Elle est solide, là.
5: Oui.
6: Non, je peux faire du bois.
5: Non, ben, écoute, moi, je suis pas convaincu que tu peux.
4: On m'a dit qu'on a signé un papier à notre entrée, là. Il y avait des clauses au bas du contrat.
5: Garder
4: qu'on a pas gardé, dans petit caractère. C'était marqué de ne pas frapper sur le truc.
6: Puis ce qui est hot aussi, les gars, c'est que sur la rue Victoria.
4: C'est
6: pour manger. Si on fait des rendez-vous, il y a plein de place.
5: Ouais, c'est vraiment cool. C'est un beau point.
4: On des petits restos, des petits cafés.
6: On est moins limité ici par rapport à ce que tu veux retrouver.
4: Ouais. Ben non, attends, Laurier, on était bien servi pareil.
6: Ouais, mais Gonzo, attends.
4: T'as très bien servi.
6: T'as pas fait le tour sur Victoria encore.
4: Ah, je sais pas qu'on est pas bien servi ici, mais je veux dire, c'est
6: un gros, mais c'est un autre niveau, Big.
4: Arrête, tu prends, je fais ta paroisse.
6: Non, mais
5: c'est bien, j'aime ça. C'est pas grave.
4: Non, mais je parle. Honnêtement, on s'entend, les boys, là, ça fait 2 semaines qu'on parle des rings de poussière, là, ici. 5 étoiles. Là.
5: Oui, tout à fait.
4: 5 étoiles.
5: 5 étoiles.
4: Comme notre site web également. Allez faire un tour. Là. Vous allez faire un tour sur arsenalsport.ca pour voir. Tous les podcasts sont là-dessus. Le gros pool est dessus également. Les actualités, les segments. Vous pouvez nous regarder en direct sur le YouTube. Le lien là-dessus, c'est audio, vidéo.
6: Le YouTube est de retour. Salutations à tout le peuple qui est revenu sur YouTube.
5: On est là.
6: Je sais qu'on vous a manqué jeudi, vendredi. Vous saviez, c'était pour le déménagement. Mais là, de vous voir aujourd'hui, on a eu des shows de fou qu'on n'a pas pu avoir votre réaction. Mais Gonzo, je veux dire, là, avec les gens qui sont là, avec le hockey qui commence, le timing et tout... Bravo à notre équipe technique d'Internet et tout, Gonzo, Jimmy et sa gang, parce qu'ils n'ont pas dormi de la nuit.
5: Non, c'est ça.
6: Pour s'assurer qu'on soit en onde sur YouTube. C'est des machines, ces gars-là. C'est des machines. Vous vous souvenez, avec BPM, Ben, on avait Claude qui faisait les trois stations.
5: Oui.
6: Un gars retraité de 80 ans qui se promenait partout. Là, t'en as trois à temps plein ici. On s'occupe de tout, fait que c'est parfait.
5: Les gars, Larac Gonzalez aujourd'hui sera dédié à la mémoire. De certaines personnes qui nous ont quittés en fin de semaine et la semaine dernière, un fidèle auditeur de Larac Gonzalez qui nous écoutait, qui était en pamoison devant le show. Anto, 26 ans, c'est son chum qui m'a écrit. C'est un accident de travail qui est survenu la semaine dernière. 26 ans, c'est un amateur de sport, un amateur de BPM Sport, Larac Gonzalez. Alors, Anto, cette émission est pour toi. Et un autre auditeur m'a écrit également qu'il a perdu un ami dans la tragédie en hélicoptère là, ouais, cette fin de semaine, qui est un auditeur fidèle aussi de Larac Gonzalez de BPM Sport. Alors, pour ceux qui ont perdu la vie dans cette tragédie, également l'émission est pour vous. Voilà.
6: Man, condoléances à tous les gens qui sont affectés.
5: C'est incroyable.
6: Un hélicoptère.
4: Ouais, j'ai vu passer la...
5: Ça, c'est...
6: Tu sais, Gonzo, on a... Tu sais, Bissonnette, là?
5: Ouais.
6: Tu sais, qui est mort aussi en hélicoptère. C'est fou parce que j'ai eu beaucoup d'occasions cet été de faire... d'aller travailler en hélicoptère à des endroits, puis je peux pas. J'ai trop peur depuis. Tu sais, t'as Bissonnette, t'as Kobe, t'as... Ça arrive, tu sais, des dessins en hélicoptère, c'est pas...
4: Je suis pas un grand fan non plus, moi.
5: Cette histoire-là, c'est une catastrophe. C'est une jeune femme, mère, qui a offert à sa maman un petit tour d'hélicoptère. Le chum de cette jeune femme-là était dans l'hélicoptère.
4: L'enfant aussi.
5: Et son frère.
4: À son frère, OK.
5: Alors, la pilote, bien sûr, qui est décédée, et c'est, elle a perdu une grande partie de sa vie, bien sûr. Ça, c'est une tragédie. C'est un auditeur qui nous écoute, qui voulait qu'on salue ces gens-là, qu'on offre Larac Gonzalez à leur mémoire. Et Anto, qui travaillait et qui malheureusement est décédé, accident de travail, et qui est un fidèle aussi auditeur. Alors, on a perdu des amis. L'émission est pour vous aujourd'hui.
4: Ouais. C'est pas facile. Hein? C'est pas facile. Il y a beaucoup de réactions, beaucoup d'amour également qui est envoyé sur les différentes plateformes, entre autres sur le chat. C'est bien de pouvoir vous retrouver. De pouvoir vous retrouver aujourd'hui, il y en a plusieurs qui sont un peu déstabilisés, là, des nouveaux plans.
5: À commencer par nous.
4: Des nouveaux plans, c'est normal, tu sais, l'être humain est réfractaire au changement, là, c'est une habitude qu'on devra prendre. Là. Oui, il y a des gens qui se soucient, qui me disent « Hey, ça va te prendre un jack pour ton laptop pour travailler plus haut ». Oui, effectivement, en temps et lieu, on aura...
5: Oh, et...
4: On est arrivé, juste pour vous donner une idée, là, on est arrivé 3 minutes avant. Là. Donc, on s'est installé, on a plugué le casque, puis on est parti.
6: Puis pour les gens qui demandent l'application mobile, elle devient fonctionner... dans combien de temps à peu près, Jacob?
0: Une, deux semaines.
6: OK, il reste... On va dire une semaine. Vu que nos gars dans l'Internet, c'est des machines. Dans une semaine, l'application mobile va marcher. Mais en attendant, n'oubliez pas, YouTube fonctionne. Fait que vous pouvez utiliser YouTube au moins pour écouter le show ou regarder le show en attendant.
4: Puis, ben ouais, puis regarde, on voit même le bout de la tête de Jacob sur le YouTube. Quand il se lève,
6: oui,
4: comme
6: c'est
4: ça,
6: vrai,
4: on
6: c'est
4: voit
6: vrai,
4: sa face.
6: On voit.
4: Ouais, parce que là, maintenant, quand on dit « Hey, les boys du web, on n'a plus à frapper dans la fenêtre. »
5: Mais pour l'instant.
4: Ah non, il y a quelqu'un avec nous autres en studio. Mais salut, Jacob.
5: Éventuellement, je pense qu'ils sont déplacés ailleurs. Là.
4: Non, ben, les deux. Juste un ici, un là-bas. Exact.
5: OK, ouais. Un ici, puis un là-bas.
4: Okay. Il y en a tout le temps un avec nous autres maintenant.
5: En studio tout le temps?
4: Il est pogné ici en tout temps.
5: Très cool.
4: Ça va être fou quand même.
6: On les aime, fait que c'est parfait.
5: Ouais, on les aime. Plus besoin de cogner dans la vitre, c'est parfait.
4: Exact, tu vois. Il y a beaucoup de gens qui nous posent la question également sur R2D2. Vous aurez peut-être des nouvelles là-dessus très bientôt. Là. Hey, cette vidéo-là fait le tour pas à peu près.
5: Moi, je l'avais pas vue, la vidéo, parce que j'étais en onde.
6: Ouais.
5: vous savez comment je suis un gros nounours?
4: C'est ça l'affaire aussi.
6: T'as-tu des larmes?
5: J'ai eu... Les yeux dans l'eau.
4: Ah, ouais. Je savais, Ben.
5: Puis toi, tu joues tellement bien.
4: Ben,
5: tu joues drama au bout.
4: Ouais, mais je le joue pas tant que ça.
5: OK. J'ai un peu. Fidèle à ses habitudes, genre, je vais être le grand sourire.
6: Parce que moi, j'étais crampé. J'étais prêt d'être sérieux comme lui parce qu'il me faisait rire comment il prenait ça au sérieux. J'étais là, il va éclater de rire à un moment donné.
4: Non.
6: Mais il riait pas. Puis moi, je l'écoutais Gonzo, puis j'étais là, ben, c'est ça, il va jamais t'en faire tout le long. Puis il a joué le rôle tout le long.
4: J'ai gardé mon rôle.
6: C'est pour ça que ça me faisait rire.
5: Mais toi, tu as eu une émotion au moment où de l'entrée dans le corbillard. Là. Quand vous l'avez monté pour l'entrée dans le corbillard, j'ai senti une émotion te traverser le corps.
6: Ouais. je te dirais que oui. Là.
4: Hey, c'est lui qui a fermé le coffre quand même. Hein?
6: Non, mais Ben.
5: Mais toi, tu étais dedans,
6: ben,
5: solide.
6: Non, mais Ben, l'affaire là-dedans, c'est que. Tu sais, j'ai pas une grosse émotion parce que c'est pas normal que studio doit avoir amené une machine portative dans le consonné pour pouvoir respirer.
4: Ah, mais ça fait partie du folklore. Non, il était parti de la famille.
6: Oui, mais ce que je veux dire, c'est quand il est parti, tu sais, je veux dire, ici, on a de l'air.
4: Toi, on le sait, t'étais déjà à Saint-Lambert. Dans ta tête, tu pensais juste que j'ai pas à traverser le pont. On le sait, tu nous l'as dit la semaine passée. Fait que. Nous, je sais pas, moi j'avais une relation particulière avec lui, tu sais.
5: Ouais,
4: il a quand même été dans mon dos pendant un bon
6: moment. Des fois, ça me prenait 1h30 à la station. Tu sais, des fois, tu sais, quand tu dépenses 2h30, 2 heures par jour, juste sa route.
4: C'est beaucoup.
5: Ah, c'est beaucoup.
6: Je sympathise pour tous les gens qui habitent qui prend de la 15, là, qui reste à Saint-Sauveur. Ou
4: non, non, ceux qui sont
6: Saint-Jérôme,
4: à l'écoute, là, je veux dire, le trafic, ça accompagne le quotidien de bien des gens. Là, puis souvent, c'est la radio qui va venir les aider à faire
5: absolument
4: passer le temps. Parce que quand tu es pogné dans le trafic, vous soyez pogné dans le trafic le matin, le midi ou le soir, on espère pouvoir agrémenter votre périple en automobile. Là,
6: exact.
4: Fait que, en tout cas, salutations à ceux qui sont pognés dans le trafic. Il y en a moins le midi. Là.
6: Ouais.
4: Il y en a moins le midi.
6: Ouais,
4: mais merci de vos nombreux partages, de vos réactions. Il y en a plusieurs qui écrivaient dans les commentaires « Quel hommage à R2D2 ». Il y en a d'autres qui disaient « Voyons donc, un air climatisé, j'ai jamais reçu autant d'amour ».
6: Mais ce qu'il y a, c'est qu'il y a plein de monde qui ne savait pas de quoi on parlait quand on parlait d'R2D2.
4: Ben oui.
6: Là, ils l'ont vu puis on dit « Ah, c'est ça la machine qu'on parle tout le temps ».
4: Il y a quelqu'un qui a écrit un commentaire qui dit « Moi, R2D2, dans ma tête, vous l'écriviez A-I-R ». Parce que c'est un air climatisé.
5: C'est
4: tellement bon. J'étais comme jaloux. J'aurais aimé
6: très vrai, penser. C'est vrai que c'était bon.
5: Ça, très fort.
6: Mais cette machine-là nous a sauvés. Quand il faisait des 30 degrés, là, sans cette machine-là. Là.
4: Ouais. Combien tu donnerais au niveau de la température ambiante de la pièce?
5: C'est un peu... Hein, c'est...
6: Moi, je mettrais ça plus frais, par exemple.
4: Moi aussi, un petit peu.
6: Ouais, si on peut...
4: On n'a pas de clim. Il n'y a aucune clim. Là.
6: Attends. You are the
5: On pourrait peut-être... la.
6: On peut-tu l'amener?
5: Il est-tu passé dans l'incinérateur? Il n'est pas passé dans l'incinérateur.
4: Terminé, R2D2.
5: Ah, c'est fini, hein?
4: Terminé.
5: Ah, c'est fini. Il a déjà incinéré.
4: Terminé. Mais c'est jamais ce qui peut arriver, tu sais. C'est jamais ce qui peut arriver.
5: R2D3 pourrait faire son entrée.
4: On ne sait pas. Georges, comment ça a été Seattle?
6: Les gars, je capote.
5: Oh!
6: Je capote.
5: Tu capotes?
6: Oui, je capote. J'étais à Seattle, le match d'ouverture de mon gars, Ben. Et c'est une année importante pour lui parce que c'est son année de draft.
4: Ben.
6: Puis en passant, tu sais, il y a beaucoup de gens qui ne savent pas, mais mon gars, c'est un Québécois. Ils sont nés à Montréal, mes jumeaux. Ils sont nés à Montréal. Fait que, tu sais, c'est pour ça que ça fait comme drôle à cause que, tu sais, quand on parle souvent des Québécois, ceux qui vont être repêchés ou pas, il y en a même Raph, il avait oublié. Raph Ducet ne savait pas qu'il était Québécois. Mais son match qu'il a joué, il a scoré. Ça, c'est hot. Quand il score devant papa, il a fait une passe.
4: Papa, j'ai marqué, papa.
6: Et il s'est battu. Gordie Howe hat-trick.
4: Ah, en partant.
6: Premier match en partant.
5: Devant le père.
4: Pis, devant le paternel.
6: Son trio plus 4.
4: Ouf.
6: Fait que tu sais, les stats, Gonzo, c'est tellement important là, pour ton année de draft. Ouais. Tu le sais, là, ta deuxième année qui est là. Là, il est content. 2 points, 2 games, plus 4. S'est battu. Ça a super bien été. Fait que, non, c'est
4: fait
6: ça,
4: que ça a été
6: là,
4: un
6: c'est...
4: beau voyage. Le papa est fier, le
6: même
4: papa
6: si,
4: est content.
6: Même si j'ai été pour une game, parce que j'étais vendredi, j'en venais dimanche.
4: Pas grave, ça paraît dans ta face, t'es
6: mais
4: content.
6: Mais c'était cœur.
4: Ben ouais, c'est
6: de
4: le fun. Là,
6: on était comme 15 d'Edmonton qui sont descendus. Sauf qu'eux autres, c'est...
4: Ta fille, as-tu pu y aller aussi?
6: Non, elle avait une game aussi.
4: Ah.
6: Elle avait une game, mais tu sais, mais ma fille, elle joue beaucoup aussi.
4: Ouais, je sais.
6: Mais tu sais, c'est comme, eux autres, c'est 1h30 de vol, par exemple. Moi, c'est 5 heures de vol à Vancouver, puis 1h30 de Vancouver à Seattle, mais c'était cœur. Hein. J'étais au stade des Seahawks. J'ai vidé le magasin encore. Quand,
4: ouais.
6: Je sais pas, je vais, ben, tu sais, quand je vais là-bas.
4: Je suis pas sûr que ça va se vendre bien ben après la performance du week-end.
5: Aïe.
6: Ben, pour vrai, là.
5: Ben, non,
6: pour
5: moi,
6: vrai.
5: C'est la pire semaine
4: attends,
5: de ma vie.
4: La pire année.
6: Ben, attends.
4: La pire année après 3 semaines.
6: Mais qu'on fasse le blitz, attends que tu vois les résultats.
5: Alors, je le sais, c'est une catastrophe.
6: C'est pour vrai, on est
5: mauvais.
6: Non, mais mauvais.
5: Moi, particulièrement
6: c'est...
5: moi.
6: Ouais, ça, ça a été une très mauvaise semaine.
5: Très mauvaise.
4: On l'est tous.
6: Non, mais tout le monde, Ben.
5: Mais
6: les résultats, là, j'ai zé, là, tu vas capoter.
4: Comment vous vivez ça? Mettons, fans d'NFL là, qui sont à l'écoute présentement, là, après 3 semaines, ça n'a pas de sens.
6: Check donc le Survivor.
5: Ah, ouais, 2100. J'ai... Il reste 2100 personnes.
6: Ah, je pensais que ça aurait descendu plus que ça.
5: Non, il y a 2100 personnes. Il y avait des matchs quand même assez...
4: Ben, c'est parce qu'il y a beaucoup de gens qui ont pris les Chiefs.
5: Bon, moi, c'était mon cas.
4: On a beaucoup parlé aussi, la semaine dernière. Suivez les Dauphins et vous réessuyerez. Mais il y en a encore qui ont mordu la poussière. Je veux dire, les Seahawks contre les Commanders.
5: Qu'est-ce que c'est ça?
6: J'ai honte, là. Mariota.
5: Vintage Mariota.
4: Contre
5: Mariota.
4: Ta défense.
6: Big, c'est
5: ta
6: ça.
5: Défense.
6: Attends, c'est même pas notre offensive. Notre offensive a été correcte. Une des meilleures offensives défensives de la Ligue contre Mariota. On va en parler tantôt. Mais Gonzo,
4: en tout cas, moi, je me pèterai pas les bretelles non plus. Là.
6: J'ai honte de cette défaite-là.
5: Hey, Baker Mayfield, Vladimir Guerrero, même combat.
6: Attends, quoi, il a fait une quote?
5: Non, il n'a pas fait de quote, mais je veux dire, on parle de lui, il vient de signer un gros contrat
6: aussi. Oui, mais il n'a rien dit.
5: Il
6: ne
5: se passe plus rien, là.
6: Non.
5: Baker Mayfield.
6: Hey, parle à Vince, là. Ils ont des blessés aussi, là, mais...
4: Les Chargers en ont donné pour leur argent aux Bills, puis pas à peu près.
5: Joe
4: Burrow qui échappe le ballon, on est là, là pour faire le kick. Là. McPherson est en train de se réchauffer. Pour moi, on égale ça. Les Steelers, on les a tellement démolis dans le gros blitz.
6: Ouais.
5: Ah, toi aussi, c'est
4: épouvant. On les a tellement démolis dans le gros blitz. Ils marquent pas de l'année. On arrive là, bang, on donne 30.
6: Fait que là, Joe des Steelers est
4: content. Il m'a écrit.
6: Il t'a écrit,
4: ben oui, qu'il m'a écrit. Il m'a juste écrit, « Hey, les gars, je viens de tomber sur le gros blitz. » On a tellement rossé les Steelers cette semaine.
5: Il y a juste moi pour sauver l'honneur du trio, finalement, ce soir. Ouais. Je parle pas de Benoît Roger, je parle de mon club.
4: Ouais, ben, si tout se poursuit, tu vas perdre contre les Bears à soir, toi.
5: Mais non, là, ça va faire. Là.
4: Case Keenum.
5: C'est Keenum, c'est pas... Ouais.
4: Non, c'est Case Keenum.
6: C'est impossible.
4: Fait que tu peux pas perdre. Là. Tu peux pas perdre.
5: Ben, en tout cas, en principe, non, mais c'est ça.
4: Non, je penserais pas.
5: Tout arrive dans la NFL cette année. Bon. Sincèrement.
4: Oui, il y a beaucoup de gens qui nous parlent des retranchements chez le Canadien de Montréal. C'est sûr qu'on va en parler, là, des joueurs retranchés. Il y a des gens qui m'envoient déjà des liens de mes manteaux des Bengals. Je suis comme, j'en ai pas parlé encore avec Jean.
6: Non, mais Gonzo, check. Non, mais je te l'ai dit la semaine passée, je te l'ai dit, tu vas me l'envoyer. La seule chose, Gonzo, je trouve ça très, très, très bizarre que la journée qu'on fait ce pari-là, que le line-up sort 5 minutes après. Mais je te
4: pas 5 minutes après, c'est 1h30 après que c'est sorti.
6: C'est assez vite.
4: Non. On en a parlé 1 heure plus tard.
6: Parce que c'était.
4: Georges, il était pas sur la glace, non, comment tu voulais que je le sache?
6: Parce que Big, l'affaire, c'est. Tout le Québec pensait que Runbacker allait jouer à côté d'Hudson par rapport à ce qu'il a dit. Tout le Québec.
4: Non, arrête! Pas, qu'est-ce qu'on a fait jouer dans la clip du midi? On a fait jouer la clip de Martin Saint-Louis.
6: On pensait que c'était pour Jack High. On pensait que c'était envers Jack High.
4: Non, pas moi. Rick, quand on parle, là, au début, le pari, là, c'était supposé être les deux kids.
6: Ouais, mais
4: moi, je t'ai dit Jack High et Runbacker. Commence pas à Montréal.
6: Oui, mais nous autres, on pensait que c'était un. Tout le monde pensait que c'était Jack High, c'était signifié vers lui.
4: Oui, mais si tu m'avais dit dans le pari... Jack High et Runbacker commencent à Montréal. Parce que si t'avais parlé de Jack High, t'aurais gagné ton pari.
6: Mais non, Big.
4: T'as mis l'emphase sur Runbacker.
6: On s'est dit, quand il a fait le message d'un des jeunes, tu sais, par rapport aux jeunes, ça veut dire qu'il y a un jeune qui descend, c'est sûr. Fait qu'il fallait décider c'est lequel. Tout le monde pensait que Jack High allait descendre parce qu'il n'y a pas de place, il y a trop d'attaquants. Mais là, Demidov est blessé. Fait que là, Jack High est là.
4: Est-ce qu'il
6: va jouer le premier match? Il va avoir transaction. On va en parler tantôt. Mais. De toute façon, bravo. Tu l'as gagné quand même, quelque soit la façon. Puis je vais m'en acheter un en même temps que toi.
4: Big, je t'aurais jamais fait ça.
6: Mais non, mais de toute façon, Big, de toute façon, t'as gagné ton manteau.
4: Je t'aurais jamais fait ça.
6: T'as gagné ton manteau. T'as dit que les deux allaient être retranchés. Puis, t'as dit que Runbacker allait être retranché.
4: En fait, moi, j'ai dit que les deux allaient être retranchés. Puis là, après, on a parlé de plus de Runbacker. Puis tu m'as dit, il va être dans le line-up mardi.
6: Ouais.
4: Parce que là, après, on était comme, il va. Tu sais, il aurait pu rester à Montréal puis être retranché pour le premier match. J'aurais gagné quand même. C'était qui joue le premier match ou qui ne joue pas le premier match.
6: Mais bravo, on va en parler de ça tantôt, mais bravo aux Canadiens d'avoir gardé Jack High. Parce que je pense pas que ça devait être le plan initial. Mais il y a tellement. Je me demande si la pression pour tout ce qu'il y a eu par rapport au fait que le Canadien avait besoin d'un vrai quatrième trio s'ils n'ont pas eu le choix de le garder.
4: La bonne nouvelle...
6: Parce qu'il y en a eu de la pression.
4: Il y en a eu de la pression, mais il y a eu un méchant camp aussi. Là.
6: Ouais.
4: La bonne nouvelle là-dedans, boys, c'est que là, aujourd'hui, à l'entraînement, les combinaisons sont là pour le Canadien de Montréal. La bonne nouvelle, comme tu dis, c'est que Demidov soit de retour à son poste. Parce que là, il n'a pas joué depuis un méchant bout. Lui, il a tué à glace une fois. Il est là aujourd'hui. Caulfield, Suzuki, Kreider, les boys. Slaff. Newhook et Demidov.
6: Finalement, c'est ça?
4: Ouais.
6: Parce que tu sais, quand on parlait de Newhook, on allait mettre Benzo, c'est ce qu'on avait fait, là, on l'avait mis au centre, tu te souviens du deuxième?
4: OK.
6: Vas-y, au troisième.
4: Slaff, Newhook, Demidov. Eh bien, OK, ça a changé un petit peu. On va regarder ça. Texier, Dano et Doc.
6: Doc est dans le line-up.
4: Attends, ouais, mais c'est parce que Kapanen n'est pas là ce matin. Donc là, est-ce que c'est en raison de l'absence de Kapanen? Et le quatrième trio est formé de Bolduc avec Evans et Anderson. Donc, l'extra est Florian.
6: Hein? Ouais. Kapanen n'est pas là.
4: Kapanen n'est pas là.
6: La game est demain, fait que t'as pas beaucoup de... Qu'est-ce qu'il y a, Kapanen est blessé?
4: Ouais, on va en savoir un peu plus après la...
6: Parce que t'as pas le temps de niaiser avec les trios, tu joues demain.
4: C'est demain. Habituellement, là, les trios d'aujourd'hui, c'est ce qu'ils jouent demain. Parce que le matin d'un match, c'est...
6: Dak, il joue et pas Jack High.
4: Et pas Jack High. Eh, boy!
6: Non, puis Kapanen.
4: Mais là, quand Kapanen, c'est pas clair. Là. Est-tu blessé? Est-tu pas blessé? C'est une journée de traitement?
6: Non, non,
4: mais
6: c'est
4: en même temps, je veux dire, si t'as mis New York au centre, c'est parce que c'est New York qui joue demain avec Slav Demidov. Tu sais, on en reparlera, là, mais... Et en défense, Madison Dobson, Hudson Carrier et Struble Jack High. C'est Engstrom qui,
5: ouais,
4: qui est en extra.
5: C'est correct.
6: Oh, ouais. Man, quand il s'est blessé Kapanen? Ça, c'est... J'ai pas vu...
4: Non, on aura les commentaires de Martin Saint-Louis un peu plus tard pour pouvoir revenir là-dessus. On va parler avec le Fish avec nous aujourd'hui aussi à compter de 13h. Ratez pas le Blitz éclair pour voir...
5: notre déconfiture.
6: Mais pour vrai...
4: Les dommages encore une fois cette semaine.
6: Hey, si vous faites des paris dans la NFL, écoutez-nous pas.
4: Ben, bon, je vais vous dire une chose en partant, là, qui est un conseil d'amis. Là. Faites-vous un budget. T'sais, faites-vous un petit budget pour cette année dans la NFL et allez-y tranquillement parce que ça déraille solide.
5: Ben, à notre défense, là, on est pas les seuls à se faire avoir cette année-là. Il y a beaucoup de surprises.
4: Bon, Jacob vient de me montrer, je ne l'avais pas vu passer. J'ai juste à bout de bras sur mon ordi, c'est pour ça. Les Giants ont bougé. C'était pas très, très convaincant, Jameis Winston. Alors, ils se viennent d'aller chercher J.J. McCarthy.
5: Hein?
4: Ouais.
5: J.J. McCarthy?
4: Ouais.
5: Il est rendu avec les Géants.
6: Oui, il était rendu quatrième quart.
4: Ben, c'est parfait, ça.
5: Ah ouais.
6: Quatrième quart et c'était fait déloger là, par ton Wentz.
4: Tu te dis, tu vas en avoir besoin, là, c'est sûr. Puis en même temps, ce que ça te dit, c'est qu'avec la victoire, la maudite victoire d'hier, ils jettent pas la saison aux poubelles.
6: Mais non, mais Big, c'était les Titans, Big.
4: Arrête, les Titans, je peux le dire tout de suite.
6: Tu dis de pas prendre les Titans?
4: Ouais, vous avez essayé.
5: Non, mais les conditions, avez-vous vu les conditions dans lesquelles ça a été joué,
4: le
5: ça,
4: vent,
5: ce match-là?
4: La pluie, le...
6: Big, tu t'es tenté deux fois. Qu'est-ce que t'as avec les Titans?
4: Deux? Je l'ai dit. J'ai regardé la saison de quarterback.
5: Cam Ward.
4: Puis là, Cam Ward, je me suis dit, hey, ce gars-là, il est
5: pas pire.
4: Il me dit quoi? Ouais. J'aime son côté frondeur, son côté comme un peu cocky, tu sais. Mais là, qu'il mange de la merde, Cam Ward. Deux semaines sur trois, il n'y a plus question. Les Titans, je les envoie au vidange, je dirais.
6: Désolé.
4: Des vidanges ici?
5: Oui, oh, il y en a. Oui, à l'extérieur.
4: Il y a une petite poubelle ici. Elle est belle, la poubelle.
5: Ah oui, belle poubelle.
4: J'ai quasiment pas le goût de mettre quelque chose dans la poubelle.
6: Monte-la donc aux auditeurs.
5: Monte-la aux auditeurs.
4: Non, mais tu sais, une poubelle plaquée bois là, à l'intérieur. Là, t'sais.
5: Là-bas, on était dans des poubelles où il y avait du jus de vidange. Hein. Dans le fond, c'était effrayant.
4: Il
5: n'y
4: a pas de jus là-dedans. On peut quasiment lécher le fond. Il n'y a aucun problème. Là.
5: Tu te rappelles, Georges?
4: Je peux m'en mettre ça à la tête, là, j'ai aucun problème.
5: Les autres pognaient le sac, ils enlevaient le sac, ils ne mettaient pas de sac, là, on avait un restant de jus de vidange. Bon appétit.
4: Qu'est-ce que tu as dit, excuse-moi? Ils pognaient le sac, ils enlevaient le sac.
5: Le sac de vidange dans la poubelle. Ils pognaient le sac, ils enlevaient le sac.
4: Ouais, non, mais
5: ils laissaient la poubelle de même.
4: Non!
6: Tu comprends, là.
4: Hey, c'est même pas là que j'allais!
5: Non?
4: Je voulais dire, il n'y a jamais personne qui a retiré un sac dans cette poubelle-là.
6: Je vais jouer au paquet valeur. Tu connais, là. Ah, pas ça, c'est une fenêtre qui est l'autre côté ici?
4: Ouais.
6: Pourquoi on l'ouvre jamais?
4: Ça ferait trop de lumière.
5: C'est pour les caméras, Georges. Parce qu'on pourrait ouvrir les rideaux.
4: Ah, ça serait beau voir l'extérieur, par exemple.
6: J'aimerais ça voir dehors.
4: Ah, c'est pas beau. On ira à la pause.
6: C'est pas vrai?
5: Non, c'est pas...
4: OK, c'est un autre building.
6: Ah, OK.
5: C'est pas un angle.
6: Laissez fermer.
4: OK. Ça va y aller. Qui a laissé des petits biscuits pour chien? C'est Gilbert?
5: C'est moi, ça, qui amène ça pour Adèle.
4: Ah, t'es gentil.
5: Je garde Adèle.
6: Beau lunch, montre ça aux gens.
5: Ben oui.
6: Check ça, Gonzo, check ça.
4: Je pensais que t'avais les biscuits de chien, ça sont
5: regarde les belles couleurs. Regarde-moi ça,
6: Ben.
4: Mon Dieu. Bon, hein?
6: Tabarouette, Ben, cordon bleu.
4: Et t'as ressorti les petits épis de maïs, toi. Ça, c'est...
5: J'aime ça, les petits épis de maïs miniatures, de même, moi.
6: Tabarouette, ah ouais. Ben.
4: T'es la seule personne dans la vie que je connais qui mange ça.
5: Ah, puis j'en mange. Moi, je peux passer à travers la canne.
4: La canne complète.
6: Ben, je trouve ça hâte de faire le choix à côté de toi, de même, demain. Je trouve ça vraiment hot.
4: Moi, je me sens très loin de vous, les boys. Je suis même pas proche de vous toucher.
5: Il y a une chose qui va changer, c'est quand je vais quitter, mettons, pour aller à la salle de bain ou quoi que ce soit, j'aurais pu à grimper sur le calorifère.
4: Ah, comment tu vas faire?
5: M'encastrer dans la vide, mais je passe par là.
4: Ouf, il y a de la caméra, par exemple.
5: Non, mais.
6: C'est pas grave.
5: Je passe par là.
4: T'as de la place?
5: Genre, j'ai pas à passer par là.
6: Ah, mais la caméra qui est là, je veux dire. Non, il va passer en arrière du rideau.
5: On va s'organiser, là.
4: Ouais, on va jamais amener un beau lift.
6: Guess what?
4: Quoi? On est en retard.
6: Ben oui.
4: Mais attends, c'est la première émission
5: ben
4: aussi.
5: Okay, là. Ben oui, on est en
4: retard. On découvre les studios avec les gens sur YouTube. D'ailleurs, vous êtes nombreux. Merci beaucoup d'être là pour ce début de saison, oui. À 4300. On est 4300 sur le YouTube.
6: Ouais. Merci aux gens d'être ici. Merci d'être ici.
4: Vous êtes des malades. D'ailleurs, demain, on regarde le premier match ensemble.
6: Besan. Hey, oubliez pas, là. Ville-la-Salle, le Bel et la Bœuf. Allez voir pareil s'il reste de la place pour le premier rassemblement. On va annoncer le prochain bientôt aussi parce qu'il y en a un la semaine prochaine, hein?
4: Oui, il y en a un autre.
6: La semaine prochaine. On va annoncer.
4: Des gens qui disent que j'ai l'air en punition dans mon coin.
5: C'est vrai que t'es loin.
4: Je suis loin.
6: Parce que Gonzo, ben dis-le aux gens, t'as demandé.
4: Les gens le savent, là, mais je peux l'expliquer. En fait, c'est quand on a... Je m'attendais pas à ce qu'on me consulte, mais quand on a commencé à faire la table pour le nouveau studio, on m'a appelé pour me dire, bon, tu veux continuer à animer debout. Moi, j'anime debout dans la vie. Je suis pas capable d'être assis. Puis de toute façon, mon dos fait en sorte que c'est mieux que j'anime debout que de rester assis tout le temps comme ça. Puis fait que j'ai un bras qui est plus élevé, qui est surélevé. Fait que je pourrais me mettre comme ça.
5: Mais tu...
4: Puis je ferais face à la caméra. Mais j'aurais mes amis complètement dans l'angle mort. Fait qu'est-ce qu'on veut faire un show pour les caméras ou je veux un contact visuel avec eux?
5: Contact.
4: Fait que c'est pour ça que je me suis mis un peu sur le côté. Mais quand je me mets sur le côté, c'est un peu bizarre. Mais c'est pas grave. Hey, on s'habitue. Là.
5: On va s'habituer, là.
6: Moi, je suis parfait. Moi, je te regarde demain, Gonzo.
4: Non, mais t'avais des craintes, toi, avec. T'étais comment? On va-tu se voir?
6: Non, parce, parce que quand on fait nos débats, il faut qu'on fasse face à face. Pas comme ça, tu sais.
4: Ouais, je vais être correct. Je vais m'amener quelque chose, un petit jack là, pour mon ordi. Puis je vais pouvoir être comme ça, avec l'ordi. Tout est parfait. C'est parfait. On va aller en pause.
5: Allons-y donc!
4: Hey, au retour, on va en parler. Sam Montembeau qui gagne son pari et qui reste avec le Canadien de Montréal. Fowler qui est envoyé à Laval. Ryan Backer s'en va à Laval également. Jack Eye qui reste. Est-ce que ça prépare une transaction pour le Canadien de Montréal? On jase de tout ça dans deux minutes.
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6: Bon, on est de retour, on le dit. Match numéro 1 demain pour le Canadien de Montréal avec ce beau rassemblement à la Belle et la Bœuf du côté de La Salle. Fait que demain, tu prends le pont, Georges. Tu prends le pont. Pas le prendre pour le travail, mais tu vas le prendre pour le travail le soir. On réagit un peu à ce qui s'est passé chez Canadiens de Montréal. On reviendra aux combinaisons et à Kapanen qui est absent aujourd'hui. Là, c'est au jour le jour. Mais comme tu disais en même temps...
7: Moi, je pense qu'il joue
6: c'est
7: demain.
6: C'est demain la game.
7: Ouais. Si c'est une blessure plus sérieuse, on aurait mentionné c'est quoi l'état de sa blessure. Mais je pense que c'est au jour le jour. Selon moi, je m'attends à le voir demain.
6: Ouais, mais en même temps, c'est que si tu mets... Mettons que tu mets Kapanen.
7: Au centre.
6: Au centre de la 2.
7: Oui.
6: T'envoies New Hook. Où? Exactement.
7: Ben, New Hook, c'est à 3, la big, là.
6: Je sais, mais tu l'envoies au centre.
7: C'est bizarre, hein,
6: parce que là, t'as Texier, hein? Dano, puis Doc. Fait que tu fais quoi? Tu fais Texier, Evans et New Hook?
7: Moi, je suis vraiment surpris que Bolduc n'ait pas ce troisième trio.
6: Ben, Bolduc, c'est à 4.
7: Ouais, je suis vraiment surpris. C'est pas un gars de 4, Bolduc. Bolduc peut pas jouer.
6: Comment on l'a vu l'année passée en série, il a joué ça à 4.
7: Oui, mais pensez deux secondes, Big. Bolduc, là, il jouait dessus le premier trio à Saint-Louis. Il était à Montréal, il est rendu ça à 4. Dak est ça à 3. Mets-toi à sa place.
6: Mais Kirby Dak, on va en parler dans à peu près 10 minutes.
7: Il jouera pas, là.
6: T'sais, je veux dire, on a entendu ce qui s'est passé là, durant l'été, puis les offres refusées par le Canadien de Montréal. Mais moi, je trouve, honnêtement, si Kirby Dach joue le premier match de demain, puis que Florian ne le joue pas, là, ben, on est où avec la méritocratie dont on parle?
7: Ah, Big, mais de toute façon, Kapanen, je pense qu'il va jouer. Puis s'il joue en partant, celui qu'il faut que tu enlèves, c'est lui.
6: OK. Donc, si Kapanen joue, tu tasses Dach, et c'est Dach et Jack Eye qui sont laissés de côté.
7: Sauf que Jack
6: Eye. 14 attaquants.
7: Sauf que Jack Eye devrait jouer.
6: Oui, il devrait jouer. Il jouera pas.
7: Eh bien, Big, il faut que je fasse un mea culpa, par exemple.
6: Sir.
7: Montembeau. Montembeau, je pensais vraiment l'année passée, avec ce qui est arrivé l'année passée, que
6: c'était
7: il
6: n'allait
7: pas jouer un match, c'était fini, j'étais sûr. Puis, il m'a prouvé tard. Il a connu un meilleur camp que Fowler. Il a montré à tout le monde que. C'était une nouvelle année, il s'est ressaisi. Hey, il était solide. Hein. Puis, je sais que c'est des pré-saisons. Là,
6: ouais, mais samedi, mais quand il est rentré, là, c'était quoi? 4-5 shots en partant, tac. Puis...
7: C'est tellement un bon gars que je pense pas qu'il y a personne au Québec qui lui souhaite pas du bonheur. Tellement que c'est un bon gars. Puis tant mieux qu'il se soit ressaisi, tant mieux sa valeur remonte. Puis sais-tu quoi? Je vais même te dire tant mieux si... Il redevient le Montembeau qu'on connaissait puis qu'on a un excellent duo 1 et 2.
6: Tu sais,
7: parce que sa valeur. Parce que, pense-y deux secondes, Big. Il y a un gardien de trop quand même. Puis, si sa valeur, elle augmente, ben quand tu veux, après ça, tu vois, là, il va y avoir des gens qui vont le vouloir, tu comprends? Parce que je pense que le duo d'avenir, c'est Dobesch puis
6: Fowler,
7: mais Montembeau, s'il va mieux, tant mieux, parce que son avenir sera. Tu sais, je serais très surpris. Tu sais, il reste un an. Penses-tu vraiment que le Canadien va leur signer?
6: Non.
7: Donc, si sa valeur augmente, tant mieux. Parce que là, peut-être que dans des équipes qui vont le vouloir, pour un deuxième centre qu'on veut, c'est la meilleure chose pour le Canadien.
6: Moi, je trouve que c'est parfait, ça, honnêtement.
7: Oui.
6: Tu sais, l'année passée, il l'a échappé. Mais en même temps, rappelez-vous, il revenait d'une blessure qui avait été difficile à guérir. Donc, on disait qu'au niveau du conditionnement, il était peut-être pas à point l'année passée. Puis il est parti avec deux prises.
7: Parce que l'année passée, Big, au camp, lui, il va jamais se plaindre, il le dira jamais, mais je te le dis, là, puis je le dis aux gens qui écoutent. Il est arrivé au camp, puis il y a une blessure à l'aine.
6: Mais c'est ça, c'est la blessure. Joué... Mais rappelez-vous, la blessure des séries de l'année passée contre Washington.
7: Il a joué avec. Aussi, il a composé avec ça toute l'année. Fait que, tu sais, on s'entend que pour un gardien, l'aine, c'est pas comme un attaquant.
6: Clé.
7: Hein? C'est ouais. La clé, exactement. Fait que là, maintenant, qu'il a l'air en santé et tout, là, on voit qu'on peut comprendre que la blessure, comment elle est commodée, que ça donnait une raison qu'il n'a jamais nommé, qu'il n'a jamais dit. Mais tant mieux, plus sa valeur, elle augmente.
6: Mais même pour le CH, là, à moyen terme, cette année, là, si Dobesch et Fowler restent, qu'est-ce que tu te dis à chaque semaine? Fowler, il faut qu'il voit le net. Il faut que Fowler voit le net parce qu'il est en développement, parce qu'il est ici, parce
7: ouais,
6: qu'il est
7: ouais,
6: ça.
7: Oui, mais on avait prédit qu'il en garderait à peu près 30.
6: Je comprends. Bien? Mais si Dobesch prend feu, mettons, puis qu'il est vraiment solide dans une grosse passe, c'est moins pire de faire patienter Sam Montembeau que de faire patienter Jacob Fowler. Jacob Fowler peut aller brûler la Ligue américaine.
7: Ouais, mais on n'aurait pas fait ça, par exemple.
6: Si?
7: Si Dobesch, comme tu dis, il aurait brûlé la Ligue puis il y aurait une séquence de fou, on n'aurait pas laissé Fowler pendant plusieurs matchs.
6: Je comprends, mais ce que je veux dire, c'est que Dobesch prend feu, mettons, puis qui est vraiment solide dans une grosse passe, c'est moins pire de faire patienter Sam Montembeau que de faire patienter Jacob Fowler. Jacob Fowler peut aller brûler la Ligue américaine.
7: Ouais, mais on n'aurait pas fait ça, par exemple.
6: Si?
7: Si Dobesch, comme tu dis, il aurait brûlé la Ligue puis il y aurait une séquence de fou, on n'aurait pas

0: Encore, si l'année passée, à la veille du premier match, je t'avais dit qu'au deadline, ça allait être Dobesh et Fowler, t'aurais ri de moi et t'aurais perdu une coupe de manteau.
1: Non, ça c'est sûr. Mais
0: et moi aussi, j'en aurais perdu une coupe.
1: Parce que l'affaire, Big, moi je dis au deadline parce que les équipes qui vont donner cher pour Montembeau. Si Montembeau continue à bien aller, sa valeur. Parce que le Canadien ne peut pas leur signer. L'année prochaine, il faut que ça soit Fowler Dobesh.
0: Ah oui.
1: Fait que pour ça, je te dis au deadline. T'sais, parce que si c'est après, tu le perds pour rien ou tu leur signes. Tu peux pas leur signer. Là. À un moment donné, tu donnes une année complète à Fowler en bas. À un moment donné, il faut que tu fasses une décision.
0: Ça ne veut pas dire que ça va être Dobesh Montembeau toute la saison à Montréal non plus.
1: Non. Non, mais si Montembeau, sa valeur augmente, puis une équipe qui est désespérée, qui dans un mois, ils disent on le veut.
0: Qu'est-ce que tu fais si Montembeau redevient le gardien il y a 2 ans?
1: Tu restes avec Dobesh quand même.
0: Mais tu y vas avec un partage plus équilibré, mettons.
1: Ouais. 50-50.
0: Parce que, tu sais, on n'en parle pas beaucoup, cette possibilité-là.
1: Ça peut arriver.
0: Mais ce gars-là, il est pas disparu du jour au lendemain. Là.
1: Plus il goal de game, plus sa valeur est élevée, plus il y a des équipes qui vont vouloir, plus ça te donne des options pour ton deuxième joueur de centre.
0: C'est ça, je dis pas que c'est ce qui va arriver, mais il y a une possibilité que Montembeau...
1: Big, passe à ça 2 secondes. Pense, s'il se ressaisit, là, pense aux équipes cet été qui avaient l'opportunité de l'avoir puis qui donnaient pratiquement rien puis les Canadiens ont dit non.
0: Qui ont passé leur tour. Hein.
1: Ouais. Puis là, maintenant, on s'entend. Il faut faire attention parce que c'est pré-saison.
0: Ouais, les matchs pré-saison.
1: On regardera pendant la saison, mais si... Advenant le fait qu'il a bien gaulé Gonzo parce qu'il est plus en santé, puis sa valeur elle augmente, les équipes cognent à la porte, j'espère juste que ça sera pas encore Edmonton. Là.
0: Okay, j'ai une question
1: Edmonton,
0: pour vous autres. Arrête de les collectionner. Devin Nivert, Frédéric Anderson, Tristan Jarry. Qu'est-ce qui a le plus de chances d'arriver, les boys, selon vous? Que Dobesh l'échappe ou que Montembeau redevienne le gardien d'il y a 2 ans?
2: Oh là là!
1: Qu'est-ce qui a plus de chance? Bonne.
0: Qu'est-ce qui a le plus de chance d'arriver? Que Dobesh l'échappe ou que Montembeau redevienne le gardien de but d'il y a 2 ans?
2: Moi, je veux dire Montembeau redevienne le gardien qu'il était.
1: Ouais, c'est vraiment tough.
0: C'est tough, hein?
1: Ouais, c'est tough.
0: J'ai eu goût de demander. Tu mets la question?
1: Pour le Canadien, je vais dire ça. Je vais dire qu'il y a Montembeau.
2: Ouais.
1: Parce que il faut que ça a valeur à l'heure.
0: Et c'est positif! Tu comprends, oui. C'est un win-win, parce que si Montembeau redevient, c'est correct, un partage, ça veut dire que Dobesh a continué d'évoluer, de progresser.
1: Je te pose une question. S'il redevient, qu'est-ce qu'il vaut maintenant, au deadline? Qu'est-ce qu'il va valoir s'il redevient le Montembeau d'équipe Canada?
0: OK, mais attends, je te prends par la main, là. On fait du chemin. S'il redevient le Montembeau d'équipe Canada, puis qui a gardé 60 matchs il y a 2 ans, le Canadien l'échange-tu vraiment à date limite des transactions quand tu t'en vas dans les séries? Puis je comprends qu'ils ont confiance en Fowler,
1: ouais.
0: Mais tu montrais Fowler après la date limite pour te dire « Hey, nous autres, on est en bagnole, on est deuxième dans la division, on échange notre goaler qui va super bien cette année parce qu'on veut pas le perdre pour rien. »
1: Non, mais c'est parce que mec, si tu fais ça, pour répondre à ta question, ça veut dire qu'il faut t'échanger Dobesh. Donc, ça serait Montembeau-Fowler, ton duo?
0: Non, moi, je pense que si tu fais ça après le deadline, c'est que dans ta tête, c'est tu « ride or die » avec Dobesh pour les séries. C'est clairement, tu as identifié que c'est Dobesh ton gardien de but partant. Puis que t'es correct de greffer Fowler pour la dernière droite.
1: En passant, Big, on s'entend-tu que Dobesh a assez fait pour être le gardien partant là?
0: Ah, complètement. Il n'y a même pas de débat pour moi.
1: Parfait. Pour ça, c'est bien.
0: Ça, on est d'accord.
1: Oui.
0: Mais il y a quand même une possibilité où on sent que Sam Montembeau est comme là, je suis en train de jouer le reste et la suite de ma carrière.
1: Ouais, tu sais, on a des matchs pré-saison que, comme tu le sais, les vétérans dans ces matchs-là, c'est pas la même chose. Attendons de voir un couple de matchs de saison, puis on en reparlera.
0: Je sais, mais je suis quand même content pour lui, contrairement à bien d'autres qu'on voulait voir pendant ce camp-là, puis qu'on n'a pas vu.
1: Ah non, ça, c'est
0: Kirby
1: sûr.
0: Doc. Montembeau, lui, il est arrivé préparé, il est arrivé en mission, puis il a livré.
1: Non, mais pas juste ça. Lui, là, quand tu te dis comment il est fort mentalement, il arrive dans une situation où le GM confirme qu'il n'y aura pas 3 gardiens, puis quand la saison va commencer.
0: En plus.
1: Puis lui. On s'entend que c'était le outsider. Il aurait pu se laisser affecter par ça. Puis dans sa tête, il s'est dit, moi, leur montrer que je mérite d'être là. Puis c'est lui qui est là. Fait que ça te montre comment il est fort mentalement parce que tout ce qu'il a subi, tu sais, l'année passée, ça a l'air de rien, Big, mais être 3e gardien là, dans une équipe qui fait une run comme ça, il n'y a rien qui est plus dur pour l'ego. Il n'y a rien qui est plus dur que ça. T'es là, t'es le bon gars, tu félicites tes 2 gars, t'es là derrière eux, tu leur donnes des conseils. ça devait être une année

0: tellement. Puis ils viennent de se marier en plus. Que ça devait être une année désastreuse.
1: Non, mais il faisait tellement partie du noyau en plus. Rappelle-toi, je veux dire, tout le monde disait, le vantait à quel point c'était un bon coéquipier. Tu sais, il faisait partie.
0: Puis Sané est un bon.
1: Je sais, mais là tu sais, oui, t'es encore l'être humain, le bon coéquipier, mais tes performances suivent plus. Fait que là, tu t'isoles, t'es un peu en retraite.
0: Et... pense-y, là. Le premier match qu'il va jouer, là, c'est pour nous à Montréal, puis. Il joue un match de fou, il fait un jeu blanc.
1: Ah, bah, si on
0: l'a dit. Oui, exactement. Ben, oui. Le monde commence à chanter Monty.
1: Monty.
0: Tu sais, comme Rocky, là, le retour, là, comme ça, ben, serait juste. Fou.
1: Les partisans de Montréal vont le faire, c'est sûr.
0: Mais non, c'est sûr. Ben, oui. C'est sûr qu'il le fait. Tout le monde l'aime.
1: Ben, oui.
0: Tout le monde. Il n'y a personne. Il n'y a rien de négatif à dire contre lui. Jamais.
1: Non.
0: Jamais.
1: Ah, oh, puis éventuellement, c'est plus avec le Canadien de Montréal, ce sera ailleurs. Mais je veux dire, c'est un gars qui a tellement été sympathique puis que tout le monde aime à Montréal. Qu'on verra. Allez voter. On vous pose la question, qu'est-ce qui a le plus de chances de se produire chez le Canadien de Montréal? Que Montembeau redevienne le bon Montembeau d'il y a 2 ans ou que Dobesh soit une saison décevante? C'est 76% pour Montembeau jusqu'à présent.
0: Non, les gens le souhaitent. Puis Gazo, pour le Canadien, c'est la meilleure chose.
1: Ben, tu ne fais que... Moi, c'est juste l'affaire de la date limite des transactions qui me laisse un peu perplexe. On va reparler un petit peu des départs et de la division devant le filet un peu plus tard. Mais au retour, oui, on vous rappellera les combinaisons à l'entraînement chez le Canadien de Montréal. Mais en fin de semaine, on a appris que le Canadien de Montréal avait reçu certaines offres pour Kirby Dach de la part de plus d'une équipe en plus. Le Canadien a refusé. Quelles équipes? C'était quoi les offres? On en parle en 2 minutes.
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1: 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Êtes-vous correct? T'entends plus rien, toi?
0: Non, je pense que c'est les écouteurs qui sont là. Les écouteurs, on t'entend un retour.
1: Attends, un retour. Ouais, attention, parce que si tu touches le mien, ça va être quelque chose. Ah, ça c'est.
0: C'est ça, les écouteurs qui étaient branchés. Quand j'entendais quand
1: un retour de son, OK.
0: Ouais.
1: C'est ça. Il y en a des sourds ici, hein? Il y en a beaucoup des sourds. C'est pas moi. Je suis pas branché. Ah, mais là,
0: ça
1: fait
0: une
1: demi-heure.
0: Tu m'entends en double
1: depuis une demi-heure?
0: Ouais, là, c'est pour ça que je l'entends.
4: OK.
0: Là, tu l'entends, là aussi?
1: Bon. C'est correct. Ben, on s'installe, les boys. Moi, je m'entends pas en double, par exemple.
4: Non, moi non plus. Ça va. Mais c'est comme ambiant. Non, mais c'est correct. Ça va. Moi, ça va bien. Moi, genre.
1: Dans
4: vos
1: écouteurs, c'est bon. Ouais, je sais. C'est dans le studio. On va trouver à la haute pause. Pas grave. OK. Hey, Kirby Doc. Les boys, on a gardé Florian Jacky. OK. On a gardé Florian Jacky. On est rendu avec 14 attaquants avec le Canadien de Montréal s'il n'y a pas de blessure. La question que j'ai pour toi, Georges. Deux questions. La première, est-ce que le Canadien de Montréal continue à 14 attaquants? On sait que Martin Saint-Louis n'aime pas ça jouer à 14. Habituellement, il aime ça jouer à 13. Puis même à 13, souvent l'année passée, rappelle-toi, on était 12 parce qu'on ne voulait pas rayer un joueur de l'alignement. Est-ce que, à ton avis, ça prépare une transaction chez le Canadien de Montréal?
0: Je pense pas qu'on joue à 14, Gonzo. Je serais pas surpris qu'il y ait une transaction parce que la façon que les choses se dessinent... c'est drôle comment Kapanen, ça l'arrange drôlement les choses. Là, juste le fait qu'il soit blessé... Puis là, il pratique pas. C'est pour ça que je pense qu'il va jouer demain. Parce qu'on sait que les trios, comment que c'est quelque chose qui est tellement important avant de commencer. Mais non, Gonzo, on ne jouera pas à 14. T'as pas besoin de jouer à 14 d'attaquant.
1: Ben
0: c'est pas une affaire que le coach n'aime pas ça. Je veux dire, à quoi ça se tient? Pourquoi tu veux deux gars d'extra à l'attaque? T'en as pas besoin d'eux. Puis Laval, c'est à côté. Si t'as besoin de faire un rappel, admettons qu'il arrive de quoi, tu gardes pas deux gars à Montréal comme ça pour rien qui va pas jouer. Là. La saison va commencer.
1: Est-ce qu'on est en train d'essayer de montrer Kirby Doc? Lui qui a joué quoi 21 minutes en fin de semaine, puis qui a été utilisé à toutes les sauces, puis c'est pas comme si les gens ne le connaissent pas. Là.
0: Non, en passant, juste avant, tu viens de dire lui qui a joué 21 minutes. Tu l'as-tu vu à part à la troisième période?
1: Non.
0: Parce qu'au début, là, il avait peur. T'as-tu vu comment il n'allait pas dans les coins et il ne faisait rien?
1: Oui, mais tu t'attends à quoi? Moi j'ai lancé la serviette.
0: Non, mais si tu viens.
1: Toi, tu voulais l'envoyer au. Non, t'as essayé de l'encourager. T'as bien fait. Comme on a dit, ça a duré un match en série.
0: Big. L'année passée en série, mais. Je veux dire, là, maintenant, j'ai dit, ce gars-là, il faut qu'il monte une urgence, comme quoi, qu'il va être dans le line-up. Puis dans le match qu'il a joué, justement, tu mets dans toutes les sauces, il n'a pas montré qu'il méritait d'être là, même qu'il veut être là.
1: Ah, mais tu trouves pas ça bizarre? Quand on parle de méritocratie, puis à quel point, genre, il faut mériter sa place. Puis chez le Canadien de Montréal, s'il y en a bien un dans le camp d'entraînement qui a malheureusement perdu des points, lui qui en avait déjà pas beaucoup, c'est Kirby Doc.
0: Oui, puis là, tu peux pas récompenser un matin dans le line-up.
1: Mais ben là, ce matin, pour les gens qui se posent la question, il était à l'entraînement, il était à l'aile de Dano et de Texier. Pour ce qui est de Kirby Doc, on va attendre les confirmations pour Kapanen pour demain. La nouvelle qu'on a eue aussi au cours du week-end, c'est plusieurs personnes qui l'ont ébruité. Le Canadien aurait refusé des offres, les boys. Le Canadien aurait refusé des offres, entre autres, des Flames de Calgary et des Oilers d'Edmonton pour Kirby Doc. On parle ici d'un choix de deuxième tour. Quand j'ai lu ça, j'ai recraché ma soupe.
0: OK. Pour commencer, OK.
1: Ah non, mais je me dis, Kirby Doc contre un choix de deuxième tour.
4: Moi, je l'aurais pris.
1: Okay. Tu penses quoi? Tu penses avoir un choix de premier tour? Tu veux le packager avec quelque chose pour aller chercher un vrai joueur? Comme tu sais, je comprends que tu veux pas le choix. J'imagine que les Canadiens essaient de le packager avec d'autres joueurs pour aller chercher un joueur en particulier, mais il n'y a pas cette valeur-là.
0: Mais pour vrai, là, pour commencer... Je vais vous dire que ça fait des années que, puis j'en ai déjà parlé en ondes, que les Oilers d'Edmonton capotent sur Kirby Doc, qu'ils l'adorent. C'est un gars qu'ils ont convoité quand il était à Chicago, puis que c'est un joueur que les Oilers ont toujours aimé. Kent Hughes, je te regarde en ce moment, je veux te remercier d'avoir refusé un choix de deuxième ronde des Oilers. Merci beaucoup. Parce que t'es curé que les Oilers aillent toujours chercher des maudits projets. Avec les goalers, c'est assez. Là, on aurait été chercher Kirby Doc. Merci de dire non. Parce que, Gonzo, pour revenir maintenant aux offres qu'on a données, deuxième ronde pour Kirby Doc, ils ont dit non à ça tout de suite. Je suis surpris même que sa valeur, que ce soit deuxième ronde, avec ce qu'il a fait jusqu'à maintenant dans
1: j'ai
0: la Ligue.
1: J'ai craché ma soupe!
0: Il est toujours blessé. Tu refuses ça?
1: Ah, mais c'est pour vous prouver à quel point un gars avec une charpente comme ça qui a été repêché troisième au total, il y a tout le temps quelqu'un qui va prendre une chance dessus.
4: Ben, let's go!
1: Puis je peux-tu vous demander une question?
0: Oui.
1: C'est qui le DG avec les Oilers d'Edmonton? C'est qui le DG?
0: Le P.
1: Ouais, c'est Bowman. Quoi son nom? Il était où, Bowman, avant?
0: À Chicago.
1: Hein? Kirby Doc, il était où avant? 1+1.
0: En tout cas, Big.
1: Lui, dans sa tête,
0: non,
1: il
0: Big,
1: se dit...
0: Non, mais Big, les Oilers étaient intéressés à Doc avant Bowman.
1: Je comprends, mais t'imagines-tu? Là, il était déjà intéressé. Tu rentres Stan Bowman là-bas. Là, eux autres, là, c'est une histoire d'amour. Là. Ils dansent des slows en pensant à Kirby Doc,
0: ouais,
1: là, là-bas.
0: Mais
1: là.
0: Big, à Chicago, ils l'ont pas gardé, là. Juste te dire, là. Fait qu'est-ce qu'ils font? Qu'est-ce qu'il fait Bowman de le reprendre?
1: C'est pas Bowman qui l'a échangé. C'est Davidson qui l'a échangé.
0: Ouais, mais c'est pas grave. Il a quand même été échangé pareil, Big.
1: Je sais, mais il était plus là, Bowman. Fait que c'est ça la différence. Si Bowman avait été là, il l'aurait peut-être pas échangé non plus.
0: Moi, je te dis, Big, va pas Edmonton. Envoie-le à Calgary, c'est correct. Pas Edmonton. Envoie-le pas là-bas.
1: Mais un choix de deuxième tour, on s'entend-tu que...
0: Suite.
1: Kirby Doc, pour un choix de deuxième tour, on l'aurait pris. Là, parce que ce choix de deuxième tour-là, tu vas le prendre, puis à la limite, tu vas l'utiliser à la date limite des transactions pour aller chercher de l'aide.
0: Non, mais Big, c'est parce que l'affaire, c'est que... J'en reviens pas même. Je pensais que sa valeur avait tellement baissé que il valait moins que ça.
1: On en a parlé il y a deux semaines. Je disais, si t'es capable d'aller chercher un 3, c'est peut-être pour ça qu'il n'est pas échangé. Parce que qu'est-ce que t'en as à cirer d'un choix de troisième tour, tu sais?
0: Ouais.
1: Un choix de 2. Moi, j'aurais pas craché là-dessus. Parce qu'en plus, t'aurais pu avoir quelque chose là-dessus. Ah, les gens, regarde, c'est catégorique aussi. Là.
0: Ouais, tout le monde le faisait. Là. Un choix de 2, tout le monde le fait. Tout le monde le fait pour... Tout le monde l'a fait, Kirby Doc, pour un choix de 2, Gonzo, c'est sûr. Mais j'ai la Ben, Gonzo, encore une fois, c'est une rumeur.
1: Oui, c'est une rumeur.
0: J'ai la misère à croire ça.
1: Mais, tu sais, quand c'est des gars qui sont bien branchés puis que c'est deux équipes en particulier, les Oilers, tu l'as entendu souvent, Georges. Les Flames, on a entendu que le Canadien et les Flames ont tellement parlé. Là.
0: Je vais te dire de quoi? Demain, je vais te dire si la rumeur est vraie ou pas. Si Kirby Doc joue pas, la rumeur est vraie. C'est faux. Parce que si Kirby Doc joue pas demain, c'est pas vrai que le Canadien a refusé un choix de 2 à monde. Pensez 2 secondes.
1: Mais qui te dit que l'offre est encore sur la table?
0: Non, mais tu comprends ce que je veux dire? Non, mais c'est parce que là on y va avec une rumeur qu'on a entendue. Mais si le 13e attaquant, Gonzo, le Canadien aurait accepté. S'il joue demain, puis on l'utilise, comme tu as dit tantôt, on l'utilise dans toutes les sauces, parce qu'on pense qu'il y a le potentiel de valoir plus. Mais s'il joue pas, je crois pas à la rumeur. Ce qu'on vient de commenter là, j'y crois pas. Parce que un gars qui commence pas la saison, tu accepteras pas un choix de deuxième ronde?
1: Est-ce qu'on a voulu lui donner encore une autre dernière chance?
0: Combien tu veux y en donner?
1: Je sais pas. Mais c'est le premier move qu'ils ont fait, cet état-major-là.
0: Oui, je sais. Ben,
1: s'ils jettent aux poubelles. Tu comprends qu'ils sont un peu plus patients qu'ils auraient été avec d'autres joueurs.
0: On s'entend d'une chose, là. S'ils jettent aux poubelles, là, avec tous les bons moves que l'état-major a fait, il n'y a personne qui va leur tenir vigueur. Parce que tu regardes à travers la Ligue, des erreurs, des DG, il y en a plein qui en font. Mais on s'entend-tu qu'avec les signatures et les ajouts qu'ils ont fait,
1: et le repêchage.
0: Il y a plus du bon que du négatif. Ouais. Fait que, tu sais, c'est pas grave. Kirby Doc, ça marche pas. Il y a personne qui va y critiquer, là.
1: Sais, mais on le disait déjà l'année passée. Tu frapperas pas pour 1000. C'est impossible.
0: Oui, impossible.
1: Puis c'est pas le dernier qui vont rater, là. Il y en a d'autres qui vont rater. Puis c'est sur des acquisitions, des joueurs repêchage.
0: Ouais,
1: des...
0: Fait que c'est pas la fin du monde. Mais je vais te dire demain. Parce que, tu sais, on commence sur une rumeur, mais s'il joue pas, impossible.
1: Est-ce qu'on prépare une transaction? Est-ce que Doc peut être packagé avec un défenseur en surplus, un Struble ou un Engstrom?
0: Ça, c'est très possible.
1: Est-ce que ça peut être un Doc, un Engstrom et quelque chose d'autre, un Zarovski?
0: Ça peut être une raison pour laquelle, si on veut le packager, qu'il y a une deuxième, c'est pas assez.
1: Qu'est-ce qu'on irait chercher?
0: Non, on veut vraiment un joueur de centre.
1: Je sais, mais il n'y en a pas beaucoup disponibles.
0: Non, mais encore une fois, c'est des gars non seulement qui sont disponibles, que tu vas forcer la main d'une équipe.
1: À ce timing-là, ce serait un tour de force, puis pas à peu près.
0: Ouais. Mais il y en a fait beaucoup, des tours de force.
1: Il y en a fait, puis ça aussi, il va en faire d'autres, ça, c'est sûr. Il y en a un qui est encore à Détroit, puis qui fait absolument rien, puis c'est Dylan Larkin. Connor LeBoc est encore à Winnipeg aussi. On va parler de tout ça dans quelques instants. Le début de la saison dans la Ligue nationale de hockey, c'est demain. Ratez pas à compter de 13h. Le Fish va être avec nous.
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5: Je tiens à spécifier, merci beaucoup de vos messages pendant la pause. La boîte n'est pas là pour rester. C'est une boîte temporaire. Vous comprendrez qu'on est arrivé 3 minutes avant le début de l'émission et qu'on n'avait pas vu nos studios. Alors, je vais m'acheter un trépied pour mon ordinateur pour qu'il soit à ma hauteur. Là. Mais merci beaucoup de vous soucier de la boîte. Et non, ça ne viendra pas le prochain R2-D2, la boîte de carton qui est là. Okay?
6: Là, Ben, malheureusement, ne pourra plus manger de crustacés pendant le show.
5: Ah, il est dans une passe de fruits de mer, en plus,
6: Ben. Je suis allergique aux crustacés. Ben mange à côté de moi. On sent tout son lunch et tout. Et si tu veux pas que j'enfle de la face, j'aille à l'urgence.
7: Non,
6: Ben.
7: Je veux pas t'enfle de la face.
6: Pas de crustacés. Non, mais il faudrait que j'aille à
7: l'urgence. Pas de crustacés, donc pas de crevettes.
6: Ouais, pas de crustacés. Pas de crevettes, pas d'amandes, pas de. Mais la goberge, tu peux.
7: Parce non, la goberge, j'en mange plus depuis que je me suis fait rincer en ondes. j'ai fini de manger la goberge.
5: C'est fini. Alors, pas de crustacés. Et
7: toi, c'est quoi déjà tes allergies?
5: Mangue et calmar.
7: Mangue et calmar.
5: Moi, si
7: pas
5: je touche pas, c'est correct. C'est correct.
7: Okay. C'est fini.
5: On se croirait aux primaires à l'école maintenant. Il y a des listes d'allergies.
6: S'il y en a même, je vais dire crustacés.
5: Ça, c'est un
8: dire. Oh, let's go! Come on! Come on!

0: ça, là, on lâche la
1: merci, mec, merci, mec.
0: Contente-toi. Contente-toi de un des fois.
1: Je capote.
0: Dès que t'en marques un, t'en veux trois.
1: Mais mec, j'ai jamais réussi encore. J'ai été deux fois, plein de fois. Là, il est tôt encore, l'émission.
0: Il est tôt. On a perdu une heure. C'est un tour de force maintenant à faire trois en deux heures.
1: Ouais, si à trois heures, je n'ai pas été capable d'en faire trois en deux heures, ça va être très tard.
0: Mais il était bon. T'es bon?
1: Ben, les gens sont catégoriques.
0: Ben oui, mais non, mais attends, ça, c'est un no-brainer.
2: Ça, c'est un no-brainer. On était prêts.
0: Écoute, si jamais j'avais pas donné un 10 là-dessus, là, je veux dire, vous auriez pu me faire quitter le studio.
2: Sur le champ. Non, on était prêts.
0: Ça, c'était catégorique. D'ailleurs, t'es bon d'être resté concentré parce que moi, ce que j'ai retenu, c'est que. D'où t'es placé, tu sens le lunch à Ben, fait que je me suis dit que...
1: Ben oui, là, il va faire attention, C'est vrai, il est commando en plus. C'est vrai,
0: qu'il
1: est plus. Commando en plus.
2: On n'a jamais été aussi proche, mon genre. Je sens le lunch, voyons donc.
0: C'est
1: incroyable.
0: Hey, voulez-vous entendre ce que Martin Saint-Louis avait à dire sur le retranchement de David Reinbacher?
2: Ah oui, non.
0: On ne l'a pas en audio, mais je vais vous la dire.
2: Ouais, par exemple. On ne l'a pas en audio, non.
0: On n'est pas rendu là encore. Il a dit, écoutez, je trouve qu'il y a eu un très bon camp. Et on voit qu'il devient de plus en plus fort. On voit qu'il a les habiletés pour jouer dans cette ligue. La seule chose qu'on voulait présentement, c'est qu'il puisse jouer plus souvent. T'sais, on l'a dit, de prendre des répétitions. Ce gars-là a tellement été absent ces dernières années qu'il doit prendre la confiance, doit prendre des minutes. T'sais, on va le revoir plus tôt que tard, le Reinbacher chez le Canadien de Montréal.
1: Non, mais Gonzo, de toute façon, au début, avant là, que Lane Hartson parle de lui, que c'est son coéquipier idéal pour jouer avec, là qu'on s'est dit, il va vraiment commencer avec, on le disait que s'il n'y a pas eu d'année complète encore, t'sais, plein de gens qui voyaient à Montréal, avant même ça, il devrait jouer une année complète d'un mineur avant.
0: Ben, c'est correct. Là. Il a pris du retard en raison des blessures, mais va en bas, prends toutes les responsabilités, joue à toutes les sauces comme Doc a joué en fin de semaine. Puis tu vas revenir rapidement. Le Canadien est mince du côté droit en défense en plus. T'sais. Fait que pour le moment, tu as Engstrom. Il y a quelqu'un entre Engstrom, Jack Eyes, Trouble qui va partir.
1: Ouais, non, ça c'est ça. Il y a trop de gars. Il y a trop de gars.
2: Il n'est pas parti dans le bon, lui.
0: Non? C'est un peu fort.
1: C'est bon. Tu vois pas le timing non plus.
0: Non. Plus rien, moi. Avant, j'avais le timing, honnêtement. Non, mais puis il y a une horloge qui va venir éventuellement, j'imagine aussi.
2: Ah, écoute. C'est un work in progress.
0: Alors, Ben, tu seras mon régisseur.
2: Ouais, il va être 35 secondes.
0: C'est parfait. Tu peux me faire
1: un signe. Je le vois, là.
0: Je sais aussi.
1: Je vais te faire un signe.
0: Là, tu le vois, là.
1: Je vais te faire un signe quand on va être à 10.
0: T'es bon. Merci pour les gens qui sont sur le réseau O. Venez nous rejoindre sur YouTube. C'est un party. Aujourd'hui, on est près de 5000 de toute façon. Ouais. Sinon, vous continuez en musique.
1: Vous écrivez BPM, Lara Gonzalez. Vous allez trouver tout de suite le show live. Vous allez pouvoir commenter avec les gens du peuple, les gens de l'armée qui sont là, qui commentent. À tous les jours pendant l'émission. C'est le fun.
0: Demain, on est encore 5000, OK, pour le premier match du Canadien de Montréal. Vous voulez pas rater ça. Et vous voulez pas rater non plus après la pause. Éric Fichaud est avec nous.
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2: Bonjour, ici Christophe Moquin pour vos nouvelles. Élections Québec dévoile un taux de participation préliminaire de 12,67% d'électeurs qui ont voté hier lors de la première journée de vote par anticipation dans la circonscription de Matane-Matapédia-Métis. Le vote par anticipation se poursuit jusqu'à 20h aujourd'hui et le jour d'élection aura lieu le 5 octobre de 9h30 à 20h. Les 26 et 27 septembre derniers, les équipes Benjamin et Juvénile de football scolaire de l'Est du Québec ont disputé 4 matchs. Samedi, ce fut une victoire de 16-8 pour Rivière-du-Loup contre Gaspé, suivie d'une rencontre conclue par forfait pour les Juvéniles avec un pointage final de 7-0 pour Gaspé contre Rivière-du-Loup. Dimanche, le Mistral a emporté une victoire par forfait de 7-0 contre Matane. S'en est suivi une victoire de 86-0 pour le Mistral contre Rimouski. C'est ce qui complète vos nouvelles. 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
4: Jour 1 dans un nouveau studio pour Larac et Gonzo. Check, c'est fait cette heure de lunch dans un nouveau décor pour cette belle gang qui vous promet évidemment de vous divertir et de vous tenir au courant de tout ce qui se passe sur la scène sportive. À nouveau demain entre midi et 13h. Nous autres, on travaille ensemble aujourd'hui. Bon lundi après-midi. Julie Desjardins qui est là avec ce retour après un week-end qui a passé, ma foi, tellement vite. Je ne sais pas si c'est votre impression, vous autres aussi, mais sachez que c'est une impression valide selon la science. Une petite justification que je vous envoie un peu plus tard cet après-midi. Et on va être gâtés avec Sarah Dufour, Greenwood, grâce à The Black Keys également. Et Almost Monday, No More Regrets. Ah oh!

de classe moyenne ont mentionné sur leurs réseaux sociaux que la saison, elle était dorénavant complète pour les festivals. Évidemment, on remet ça l'été prochain. Entre-temps, classe moyenne qui offre des shows en salle. Gabriel Frodet fait partie de classe moyenne. Il s'en vient avec « Tant qu'on est toi et moi ». D'abord, « Shine Down », le meilleur de la musique. Ah, oh!

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1: Oh. Ah, la fameuse phrase, mon Dieu, que le temps passe vite, ça peut sonner cliché, mais ça peut sonner vraiment cette impression qu'on a donc l'impression que le temps nous file entre les doigts. Et savez-vous quoi? On n'est pas fou de penser ça. Il y a le neurochirurgien Brian Oflinger récemment qui a mentionné que cette routine quotidienne dans laquelle on se trouve peut accélérer la perception du temps en empêchant la création de souvenirs distincts. Sa recommandation, parce qu'au moins il nous arrive avec une solution, c'est d'ajouter davantage de nouveautés parce que tout ce qui est tâches répétitives nous donne l'impression justement que la vie passe plus vite. Alors, cette nouveauté-là, allez-vous l'ajouter avec des activités, avec plus d'événements entre gang d'amis? Ça, ça vous appartient, je m'en mêle pas, mais ça peut se faire avec le meilleur de la musique, par contre. Celle de Shaboozey et Cowgirl,

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On a confié le mandat à Bleu Jeans Bleu pour agrémenter votre lundi après-midi puis y ajouter une petite touche de divertissement aussi. C'est un peu ça, la musique de Bleu Jeans Bleu avec Scotch and Posh dans les prochaines. Tout juste après, Jonas, Traveling Century, le meilleur de la musique. Ah, oh!

0: Si votre jeune trouve que le français, c'est donc plate puis c'est donc pénible, peut-être le motiver en lui disant que les joueurs des Alouettes de Montréal doivent aussi avoir des leçons de français. La veille de chacun des matchs, semble-t-il, on offre des séances de 20 à 30 minutes pour permettre de se familiariser à la fois avec des expressions québécoises, des mots-clés, améliorer la prononciation. Et c'est l'arrivée du nouvel entraîneur-chef qui souhaitait cette volonté-là pour essayer de s'imprégner un petit peu plus donc du Québec. J'haïs pas l'idée. Puis si vos ados répliquent, là, trouvent ça donc complexe, le français, ben vous lui direz qu'il n'est pas tout seul. Les joueurs de foot aussi en ont besoin. Cameron Whitcomb s'en vient, Kingdom of Fear. Bon lundi après-midi à haut.
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4: Bonjour, ici Christophe Moquet pour vos nouvelles. Élections Québec dévoile un taux de participation préliminaire de 12,67% d'électeurs qui ont voté hier lors de la première journée de vote par anticipation dans la circonscription de Matane-Matapédia-Métis. Le vote par anticipation se poursuit jusqu'à 20h aujourd'hui et le jour d'élection aura lieu le 5 octobre de 9h30 à 20h. Les 26 et 27 septembre dernier, les équipes Benjamin et Juvénile de football scolaire de l'Est du Québec ont disputé 4 matchs. Samedi, ce fut une victoire de 16-8 pour Rivière-du-Loup contre Gaspé, suivie d'une rencontre conclue par forfait pour les Juvéniles avec un pointage final de 7-0 pour Gaspé contre Rivière-du-Loup. Dimanche, le Mistral a emporté une victoire par forfait de 7-0 contre Matane. S'en est suivi une victoire de 86-0 pour le Mistral contre Rimouski. C'est ce qui complète vos nouvelles. 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

tombé sur les trois accords, ça vaut la peine d'aller valider sur leur site Internet. Il y a plein de nouvelles supplémentaires qui ont été affichées tout récemment. Je vous souhaite vraiment à l'avance un bon show. Les trois accords qui font partie de la troisième cuvée de Hot Ones Québec. Et ça débarque sur Crave, notamment mi-octobre. Si ça vous tente de voir Simon, notamment, souffrir, mais souffrir la bouche en feu pendant qu'il fait une entrevue avec Marc-André Grondin, vous pourrez le voir. Talk Time Machine d'abord à haut.

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1: La Matanie et hockey, je vous apprends rien. Puis le prochain rendez-vous, c'est entre autres ce samedi 3 octobre 19h30 au Colisée Béton Provincial. Les Reds de l'UNB vont affronter les Carabins de l'Université de Montréal, championne canadienne de hockey féminin universitaire. Il va y avoir de la rapidité, il va y avoir de l'intensité, il va y avoir vos applaudissements aussi. Alors, c'est le moment maintenant d'acheter vos places pour pouvoir encourager votre équipe préférée, Colisée Béton Provincial, ce samedi 19h30. Cage the Elephant, c'est ce que vous réserve le meilleur de la musique à O95.3.

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Au cours de la fin de semaine, on a appris l'heureuse nouvelle. Émile Bilodeau est officiellement papa du petit Philibert. Il s'en vient avec la chanson Ça va. On aura du Blink-182. On a Okoumé également avec son rire. On est dans la belle romance avec cette chanson-là. 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
1: Minutes de musique dans votre après-midi. Ça tire déjà sa fin pour laisser place à l'émission Le Trafic. Bon retour à la maison avec vous autres. C'est Fred, notamment, qui nous y mène. Et à la télévision, à demain, 13h tout le monde.

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7: Bonjour, ici Christophe Moquet pour vos nouvelles. Élections Québec dévoile un taux de participation préliminaire de 12,67 % d'électeurs qui ont voté hier lors de la première journée de vote par anticipation dans la circonscription de Matane-Matapédia-Métis. Le vote par anticipation se poursuit jusqu'à 20 h aujourd'hui et le jour d'élection aura lieu le 5 octobre de 9h30 à 20h. Les 26 et 27 septembre dernier, les équipes Benjamin et Juvénile de football scolaire de l'Est du Québec ont disputé 4 matchs. Samedi, ce fut une victoire de 16-8 pour Rivière-du-Loup contre Gaspé, suivie d'une rencontre conclue par forfait pour les Juvéniles, avec un pointage final de 7-0 pour Gaspé contre Rivière-du-Loup. Dimanche, le Mistral a emporté une victoire par forfait de 7-0 contre Matane. S'en est suivie une victoire de 86-0 pour le Mistral contre Rimouski. C'est ce qui complète vos nouvelles. 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
1: Magnifique début de semaine. Salut à vous autres. Comment ça va, Sylvain Caron? Qui à vous jase partout dans l'Est du Québec, ça. Oh, avec plein de choses à se raconter encore une fois cet après-midi. Quelle magnifique fin de semaine. Peut-être un petit peu moins chaud hier, mais franchement, j'ai l'impression que ben, du monde qui sont à l'écoute, qui en ont profité pleinement avec ben, une soirée. Aki là propose à des risques d'averse à 60 % pour le secteur de Rimouski avec un minimum à 9 degrés. Il faut s'y attendre parce qu'il y a quand même de la pluie dans certains secteurs du Québec au moment où on se parle. 60 % de risque d'averse, minimum à 9 également pour le secteur de la Matanie et pour cette île. Ce ciel généralement nuageux, donc plus tranquille avec un minimum à 9 pour ce soir et à cette nuit. Avez-vous profité de l'occasion pour aller voter par anticipation au cours de la journée d'hier, peut-être même aujourd'hui parce que ça se poursuit. D'ailleurs, on aura des chiffres là-dessus pour en passer parce qu'on va attendre de laisser passer à cette deuxième journée de vote par anticipation pour en connaître tous les détails. Est-ce qu'on va égaler le nombre record de l'an passé? On verra bien de ce côté-là avec Simple Plan, I'm Just a Kid pour la

pas d'anticipation. Ben, je parlais de l'an dernier tantôt, on oublie ça. Mais non, il n'y avait pas d'élection l'an dernier. Dernière élection provinciale 2022, c'était 37% des gens qui ont voté, à qui l'ont fait par anticipation. C'est une hausse de 10 points de pourcentage par rapport à l'élection 2018, alors qu'on était à peine à 10% à la fin des années 90. Donc, c'est une tendance qui se dessine à la hausse. On verra bien pour les chiffres qui seront disponibles à la fin du vote par anticipation. Je vous rappelle, 20h ce soir dans les différents points de vote un peu partout à travers l'Est du Québec. On va repartir en musique avec Somber au cours des prochains instants. Et puis, à vous revenir avec la soirée de récompense hier dans l'industrie musicale pour ce qui est des vidéos, des MTV Video Music Awards. Encore une fois, un habitué qui a remporté des statuettes au cours de la soirée d'hier.

Un autre record pour Taylor Swift, cette fois-ci établi lors de la présentation des MTV Video Music Awards au cours de la fin de semaine. Alors que la grande vedette de la pop a reçu hier soir l'artiste Director Honors et elle devient ici l'artiste la plus récompensée de l'histoire des MTV Video Music Awards. Elle qui était à égalité auparavant avec Beyoncé avec 30 prix, ben là, disons que s'est battue pour ce qui est ce record et vous dire qu'elle a profité de l'occasion pour dévoiler la vidéoclip de sa nouvelle chanson Patient Zero lors de la cérémonie, sa toute nouvelle chanson. Elle l'a elle-même réalisée. On y retrouve Colin Farrell et aussi Dakota Johnson. C'est un peu ce qu'on retrouve à l'intérieur de cette nouvelle vidéo. Et ce record établi par Taylor Swift. On a la musique dans quelques petits instants. Avant de vous proposer les détails de la météo, il va s'en dire à tout juste avant ou à tout de suite après. Les New Radicals viendront voler la vedette en musique.

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17: Météo. Généralement nuageux, 60% de risque d'averse tôt tard. Faut s'y attendre, peut-être quelques gouttes de pluie ici et là. Avec vent nord-est de 20 km/h, ces vents vont s'alléger ce soir. Le minimum est à 9 degrés. Je vous dirais que c'est 3 fois plus ou 2 fois plus que le minimum normal à 3 degrés à ce temps-ci de l'année. Donc, 9, ça se prend bien ce soir, cette nuit. Demain, c'est un ciel généralement nuageux, mais il y a un dégagement tôt en après-midi. 13 est prévu comme maximum, un peu comme aujourd'hui, finalement, et 13 également pour mercredi, avec alternance soleil-nuage.
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C'est peut-être la première fois que vous l'entendez, cette chanson-là, et elle va vous trotter comme ça dans la tête, un véritable ver d'oreille pour Zach Chico, à qui il collabore déjà avec plusieurs artistes. Il a décidé en 2026 avec Benjamin Nadeau de former le duo Good Good Good. Et le titre de la chanson, premier extrait, c'est pas compliqué, c'est aussi Good Good Good que vous venez d'entendre sur O. Il y a un livre qui sera disponible à compter de ce mercredi sur la vie d'un grand artiste qui, donc, on peut retrouver, malheureusement, une triste nouvelle à l'intérieur de sa biographie, qui sera disponible sous peu. On pourra en reparler dans quelques instants, après les Mumford & Sons, collaboration de Chris Stapleton. Ouais.

Tout comme Céline Dion, Paul Pigé est atteint d'une rare et grave maladie auto-immune qui lui fait craindre de devoir mettre un terme à sa carrière avant que la médication et un changement de ses habitudes de vie lui ont permis d'en reprendre le contrôle. C'est une bonne nouvelle, bon, à quelque part, malgré la triste nouvelle à prime abord, information qui était méconnue du public, qui se trouve dans la biographie Tout au long de l'escalier. C'est signé Alexandre Béliard et c'est publié chez Libre Expression et la sortie est prévue pour ce mercredi. Alors que le chanteur révèle qu'il est atteint d'une maladie neuromusculaire qui toucherait 0,005% de la population, qui peut notamment causer des troubles de la parole et de la difficulté à avaler la nourriture. Sans préciser quand, le Pichet raconte avoir commencé à éprouver des problèmes d'élocution passagers au quotidien, mais avec médicaments, changement de style de vie, c'est sous contrôle actuellement, donc on peut espérer encore des spectacles, on le souhaite, de Paul Pichet. Et je vous rappelle que le livre est disponible ce mercredi pour les intéressés. Avec le regretté Bob Bissonnette qui va mettre du thème sur sa palette. J'espère.

Oh, beaucoup de sujets à discussion pour notre chronique La Game. À venir dans quelques instants, rediffusion de la chronique de ce matin avec Mathieu, Stéphanie et, bien sûr, notre chroniqueur vedette Gilbert Delorme qui va parler de ce début de saison, d'ailleurs, du Canadien, parce que ça commence demain dans la Ligue nationale de hockey. Et déjà, au cours des dernières heures, il y a quelques nouvelles là, qui font en sorte que peut-être que Oliver Kapanen sera absent du match d'ouverture. On en saura un peu plus longuement là-dessus, mais on va pouvoir parler de tout ça et encore plus avec Gilbert Delorme au cours des prochains instants. C'est ce qui nous attend pour la game. Et bien sûr, notre chroniqueur vedette Gilbert Delorme qui va parler de ce début de saison, d'ailleurs du Canadien, parce que ça commence demain dans la Ligue nationale de hockey. Et déjà au cours des dernières heures, il y a quelques nouvelles là, qui font en sorte que peut-être que Oliver Kapanen sera absent du match d'ouverture. On en saura un peu plus longuement là-dessus, mais on va pouvoir parler de tout ça et encore plus

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1: Et en ce début de semaine, accueillons comme il se doit notre gamer, M. Gilbert Delorme, mesdames, messieurs! Salut Gilbert, comment ça va?
2: Gilbert!
3: Hey les amis, ça va super bien vous autres, en forme ce matin?
1: Yes!
2: Oui, vraiment, un beau week-end d'été pendant l'automne.
3: Ah, oui, exactement. Il a fait beau en fin de semaine. L'an matin, c'était, je sais pas pour vous autres, là, du côté de Rimouski, mais nous autres, c'est pas le diable à Montréal aujourd'hui.
2: Ah ben là, on a le beau soleil, mais on parle quand même de grisaille. Mais là, on n'est pas là pour parler de météo, là, hein?
3: Ben non, absolument
1: Gilbert,
3: pas.
1: L'heure des choix a sonné pour le Canadien qui a fait ses choix, qui ont envoyé des gars à Laval. Il y en a qu'on a gardé en vue du début de saison. Parce que, bon, le camp d'entraînement a pris fin avec les deux derniers matchs pré-saison, et le Canadien qui a fait ses choix. Est-ce que tu as été étonné, Gilbert, dans les choix qui ont été faits par l'état-major du Canadien, des gars qui ont pris le chemin de Laval versus ceux qui restent à Montréal?
3: Ben écoute, le plus surprenant, je te dirais, ben surprenant, c'est il n'y a pas beaucoup d'expérience. C'est un gars comme David Reinbacher, puis on a préféré garder Adam Engstrom à David Reinbacher. Je n'ai pas trouvé qu'Engstrom avait connu un bon camp d'entraînement, là, du tout. Au contraire, on l'a pas vu, là, pratiquement, on l'a presque pas vu. Tandis que Reinbacher, c'est vrai que samedi, ça a été un petit peu plus difficile là, du côté d'Ottawa. Il courait un petit peu partout, on l'a vu tomber une couple de fois et tout ça. Mais en même temps, je pense qu'il avait connu un bon camp d'entraînement. Mais de toute façon, si on a décidé dans le cas de Reinbacher qu'il avait besoin d'un petit peu plus de millage, ben c'est correct qu'il aille à Laval aussi, là, parce qu'il y a quand même juste l'année passée, je pense c'est 58 matchs chez les professionnels là, dans la Ligue américaine.
1: Enfin, oui, il a été blessé en début de saison passée, Reinbacher, il ne faut pas oublier ça.
3: Il a été blessé, puis l'année aussi avant, il a presque pas joué, il a manqué, je pense, pratiquement toute la saison au complet. Fait que il a besoin de millage, mais écoute, il a... Il a bien fait, pour lui, moi je pense que c'est important de garder une bonne attitude. C'est sûr que c'est pas facile, puis c'est pas le fun. Tu t'es fait couper, puis au lieu de faire 950 000 par année, ben tu vas faire 75 000. Fait que c'est pas la même affaire non plus aller jouer à Laval. Là.
1: Non, c'est clair.
3: mais en même temps, je crois que Florian Jacquel, qui reste avec le club, je pense que c'est une bonne nouvelle. Est-ce qu'il va jouer demain lors du match d'ouverture? Ça, je suis pas certain. Est-ce qu'il mériterait de jouer? Oui, mais en même temps...
1: Il mérite plus que Kirby Dack, Gilbert.
3: Mais Kirby Dack ne jouera pas non plus, je pense pas, Mathieu. Je pense pas que Kirby Dack va jouer non plus.
1: Ça, tu me rassures, parce que... Non, Dack, là, je veux dire... La raison pour laquelle il est là, c'est probablement, un petit peu d'orgueil de Kent Hughes, puis deux, le fait qu'il y a un contrat juste one way, Ligue nationale de hockey, là, tu sais. C'est vraiment la raison pour laquelle on l'a gardé, parce que sinon, il a été invisible tout le long du camp d'entraînement, là, tu sais.
3: Entièrement d'accord avec toi, entièrement d'accord. Mais c'est ça. On le garde, il y a un contrat parce qu'on veut pas le perdre pour rien. Puis moi, encore une fois, je pense qu'on s'en est parlé la semaine passée. Là, de le perdre là, si tu le mets au balotage ou de le perdre à la fin de l'année, il y a juste un autre contrat. C'est quoi la différence?
1: Ouais.
3: Parce que Kirby Dach, moi, la question que je me pose, là, est-ce que Kirby Dach va revenir à Montréal dans une forme d'un autre club, puis il va venir nous faire mal? T'sais, vas-tu venir nous faire mal et nous faire perdre une game? T'sais, moi, je pense pas. Fait, à partir de ce moment-là, regarde, merci, bye-bye, on coupe les ponts, mais on a décidé autrement. Est-ce qu'il va? Je pense pas qu'il joue demain. Parce que Texier a connu un excellent camp d'entraînement. Mm-hmm. Encore une fois, on l'a vu là, en tir de barrage samedi soir, il est excellent, mais au-delà de ça, il joue du bon hockey, il patine, il amène des rondelles au filet. Le Canadien, là, on est taxé vraiment sur la vitesse. Tu sais, la vitesse, Newhook, Texier, des gars comme ça qui sont extrêmement rapides. Fait que, tu sais, il n'y a pas vraiment de place pour un gars comme Kirby Dach qui n'est pas vraiment un marchand de vitesse non mm-hmm. plus. Là. Fait que, alors, moi, je pense que les décisions... écoute, c'est correct. On a 14 attaquants. Je ne sais pas si Florian va jouer. Ça me surprendrait qu'il joue demain, mais juste le fait de rester avec le gros club, d'avoir fait le club là, je pense que c'est mission accomplie pour lui. Puis à partir de là, ben c'est de se tenir prêt, de s'entraîner. S'il joue pas, ben garde une bonne attitude, travaille fort, fais de l'extra et tout ça, puis aussitôt qu'on va avoir besoin de toi, on va te donner une tape dans le dos, pang, tu vas être prêt à partir, puis let's go, on y va.
1: Je veux que tu me parles aussi de la situation devant le filet, Gilbert. Bon, ouais. On a décidé d'envoyer Jacob Fowler à Laval. Personnellement, je pense que c'est une décision qui se défend très bien. On veut voir le kid passer du temps devant le filet pour pouvoir améliorer ses choses. Parce qu'il faut pas oublier qu'il est quand même au début de sa carrière, Jacob Fowler. Là, ça fait qu'un séjour à Laval, ça peut pas y faire de tort, là.
3: Entièrement d'accord avec toi. Puis sincèrement, là, moi, j'ai regardé le match très attentivement samedi. J'ai vraiment pas trouvé qu'il a été bon là, samedi soir. Là. Enfin, mm-hmm. Premier shot de la game, ça a touché un poteau, il était complètement battu. On dirait qu'il se battait avec la rondelle. Puis ce que j'ai vraiment encore moins aimé, c'est que moi, j'étais un défenseur, j'étais un ancien défenseur. C'est ses remises, la façon qu'il joue la rondelle.
1: Mm-hmm.
3: La façon qu'il a remis la rondelle une couple de fois à ses défenseurs, là, il les a mis dans la marde complètement. Tu remets la rondelle à ton défenseur. Non, mais c'est ça!
1: Mais t'as raison.
3: Il n'y a pas d'autre façon de le dire. T'sais, à un moment donné, c'est Carrier qui est dans le coin, puis au lieu d'avoir une belle passe à la palette du goaler, il met ça dans les patins, puis il y a un gars qui s'en vient, un gars des Sénateurs qui s'en vient en échec avant. Carrier, il peut pas rien faire avec, il est pogné avec la poque. Fait qu'il a mis ses défenseurs dans le chenoute quelquefois samedi soir. Fait que je pense que c'est des choses qu'il faut qu'il travaille. Il y a des choses encore à peaufiner. Faut pas oublier non plus que c'est un gabarit un petit peu différent des autres. À 6 et 1, un gardien de but, c'est pas considéré comme un grand gardien de but, un gros gardien de but. T'sais, comparativement à Montembeau à 6 et 4 ou Dobesh qui mesure 6 et 5. T'sais, les gars couvrent pas mal plus de filet. Puis en plus, Samuel Montembeau a été excellent. Là.
1: Ben c'est ça l'affaire. On a vu que le travail que Montembeau a fait durant l'été pour essayer d'oublier là, sa saison de schnout qu'il a connue l'année passée, ben on a vu que ça a payé de la manière dont il s'est tenu quand il a été devant le filet durant le camp d'entraînement, Gilbert.
3: Absolument. Il a été très bon. Il était en contrôle. Tu sais, samedi soir, là, c'est pas facile pour un goaler de rentrer dans la game, la moitié de la game, quand t'es froid.
1: Mais non, c'est ça, là.
3: Puis, si je me trompe pas, il faisait face à un avantage numérique. Fait qu'il a fait 2-3 arrêts consécutifs, là, sorti à la patte, puis tout ça. Il a vraiment bien joué. Puis, écoute, les gens au Centre Bell étaient vraiment, là, wow, tu sais, vraiment, là, ils l'ont appuyé, ils se sont levés debout, ils l'ont applaudi, tout ça. Je pense que ça lui a fait du bien, Sam.
1: Ben oui.
3: Puis il a réalisé, lui, que l'année passée, il a connu une saison bien ordinaire parce que peut-être que il s'était marié et tout ça, puis peut-être que son entraînement a été un petit peu négligé, sans dire qu'il n'était pas en shape. Mais tu sais, la différence entre être tip-top shape et être juste en shape au hockey, ça fait une énorme différence. La petite fraction de seconde que tu devrais avoir, tu ne l'as pas. Puis surtout pour un gardien de but, ça peut faire la différence. Puis là, Sam, je pense qu'il est vraiment sharp, il est vraiment en forme, puis tant mieux pour lui.
1: La question qui tue, Gilbert, tu m'inquiètes avant du but demain à Toronto, Dobesh ou Montembeau?
3: Non, je pense pas que. Je pense pas que c'est une question qui tue.
1: OK.
3: Je pense que c'est plus un no-brainer. Ça va être Dobesh qui va être dans le filet. C'est lui qui nous a amené en finale de conférence l'année passée. Ça va être lui qui va débuter la saison. Puis en plus, il y a des matchs pas mal espacés. Je pense qu'on joue pas avant samedi après. Tu sais, demain, après ça, on joue pas avant samedi. Fait que. Moi, je pense que Fowler a des chances de voir probablement les trois premiers matchs. Après ça, on va faire jouer Sam.
1: Tu veux dire Dobesh? Fowler, il s'en va dans la Ligue américaine, Gilbert, je te le rappelle.
3: Excuse-moi, c'est Dobesh. Dobesh devrait jouer les trois premiers matchs, selon moi. Après ça, on va faire jouer Sam. Ça va être le ratio, peut-être. Tu sais, peut-être 1-4 pour Samuel Montembeau en débutant la saison. Dépendamment... Comment Dobesh va? Si Dobesh va bien, tu continues comme ça. Sinon, s'il y a un petit peu de difficulté, tu y vas avec Sam. Fait que, on verra. Mais en même temps, c'est un beau problème à avoir parce que, tu sais, je me rappelle l'année passée, durant la saison, à un moment donné, il n'y a pas un de nos goalers qui était capable d'arrêter un ballon de plage. Fait que, c'est pas une bonne situation. Fait que, on est bien content. J'ai hâte que ça commence. Ça va être le fun demain, là.
1: Ah, yes. Oui. Ben, justement, demain, on va jaser de ce début de saison-là, pour le Canadien de Montréal contre les Maple Leafs à Toronto. Ça va être aussi à surveiller de l'autre camp, à Toronto, les débuts quand même de Gavin McKenna dans la Ligue nationale de hockey. Ça va être intéressant de voir le jeune homme à l'œuvre et surtout de voir où est-ce qu'on va l'avoir mis dans l'organigramme des Leafs. Là, ça, j'ai hâte de voir l'utilisation qu'on va faire de Gavin McKenna.
3: Ben oui, moi je pense qu'on va l'avantager. On va le placer avec des bons joueurs. Je sais qu'il a joué avec Nylander dans le camp d'entraînement. Jim Hiller, le nouveau coach aussi. Tu peux faire une belle impression là, devant tes partisans et tout ça. Fait que ça sera pas. ça sera pas une marche dans le parc là, du côté de Toronto, mais en même temps, j'ai confiance aux Canadiens. Moi, je pense qu'on a un bon club de hockey. On gagnera pas tous les matchs. On sera pas 84-0 cette année, mais en même temps, je pense qu'on va être très compétitif encore une fois.
1: Ouais.
3: Si jamais il arrive de quoi, on sait que notre coaching staff est capable de changer la situation de bord, de trouver des solutions, puis ça nous donne extrêmement confiance pour la saison qui s'en vient.
1: Ben Gilbert, ça va faire plein de belles jasettes. Enfin, l'action qui va commencer dans la Ligue nationale de hockey. Il faut que je te dise, j'ai eu l'occasion de jaser à pas mal de monde en fin de semaine avec match d'ouverture de l'Océanique. On m'a parlé de nos chroniques.
3: Les gens
1: t'adoptent dans l'Est du Québec, mon cher Gilbert.
3: Ben, on les salue. Tous les gens dans le coin de Rimouski, c'est une belle région, on les salue, puis ça va être le fun, on va parler de hockey toute l'année.
1: Gilbert, toujours un plaisir de te jaser, on te retrouve demain à quelques heures du début de la saison dans la Ligue nationale de hockey pour notre chronique La Game aux alentours de 7h30. Salut Gilbert, bonne journée.
2: Salut Gilbert.
3: Salut les amis, bye bye.
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La présentation du gala, le 30e gala de la Chambre de commerce et d'industrie de la Matanée avec plusieurs entreprises qui ont été nominées, qui ont remporté les grands honneurs. Bravo à ces entreprises, sans toutes les nommer, mais on va quand même faire un petit tour de l'Est du Québec pour quelques entreprises qui nous étonnent sur haut. On va prendre le temps de les saluer avec la gang des Dormez-vous du côté de Rimouski. Salutations à vous autres. La gang du Dépanneur du Lac, secteur Matanée, et la gang de l'Ormat également du côté de Sept-Îles et Port-Cartier. Le temps de revenir avec les informations, très important de le faire, avec notre belle équipe d'informations Arsenal Média. Et de l'autre côté, on aura un petit soupçon de météo et surtout, bien sûr, revenir avec quelques nouvelles sportives parce que ça a bougé. Transactions NFL, début de saison, demain, Ligue nationale de hockey, tennis, ainsi de suite. On va vous rapporter tout ça au cours des prochains instants avec un bon souvenir à venir de Collective Soul. Manquez pas ça.

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4: Bonne fin de journée, ici Christophe Moquin pour vos nouvelles. Élections Québec dévoile un taux de participation préliminaire de 12,67% d'électeurs qui ont voté ce 27 septembre lors de la première journée de vote par anticipation dans la circonscription de Matane-Matapédia-Métis. Rappelons qu'avec 68% des intentions de vote, le PQ est en avance par rapport aux autres partis dans la circonscription selon le plus récent sondage de QC125. L'équipe Christine Fréchette, Coalition Avenir Québec, arrive en deuxième position avec 12%. Le Parti conservateur du Québec est à la troisième place avec 10%, Québec solidaire en quatrième position avec 6% et le Parti libéral du Québec en cinquième place avec 4%. Le 30e gala de l'excellence de la Chambre de commerce et d'industrie de la Matanie s'est tenu au Réhôtel Matane le 26 septembre dernier. Sous le thème « Vers de nouveaux sommets », en plus des remises de prix, l'événement a rendu hommage à cinq femmes qui ont occupé des postes de présidente de l'organisme à différentes époques, ainsi que la présentation de projets de la Chambre à venir, dont la troisième édition de la campagne « Acheter pour redonner », le retour du balado courant d'affaires et la formation offerte en partenariat avec le Cégep de Matane. Animé par le directeur général de la Chambre, Denis Lévesque, accompagné de Lydia Bérubé, administratrice, et Dan Marcotte, conférencière invitée, 12 prix ont été remis à des entreprises de la région. Les 26 et 27 septembre dernier, les équipes Benjamin et Juvénile de football scolaire de l'Est du Québec ont disputé 4 matchs. Samedi, ce fut une victoire de 16-8 pour Rivière-du-Loup contre Gaspé, suivie d'une rencontre conclue par forfait pour les Juvéniles avec un pointage final de 7-0 pour Gaspé contre Rivière-du-Loup. Dimanche, le Mistral a emporté une victoire par forfait de 7-0 contre Matane. S'en est suivi une victoire de 86-0 pour le Mistral contre Rimouski. C'est ce qui complète vos nouvelles. 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
6: À la suite de sa victoire au tournoi de Singapour, Leilani Fernandez qui se retrouve tout près du top 25 maintenant du classement WTA qui a été publié au cours des dernières heures et vous dire que un peu plus tôt ce matin, à défaite du Canadien Denis Shapovalov en demi-finale de l'Omnium de tennis de Chengdu. Au football ce soir, les Eagles de Philadelphie dans le match du lundi soir rendent visite aux Bears de Chicago. Ce sera à surveiller de ce côté-là. Les Blue Jays de Toronto hier ont conclu une saison décevante. Bon, je sais que vous allez me parler de blessures. Mais n'empêche que on s'attendait à plus des Blue Jays de Toronto, alors qu'on a remporté la victoire 5-1 devant les Reds de Cincinnati. Et à vous dire qu'au premier tour, les Astros de Houston, entre autres, vont recevoir les White Sox de Chicago à partir de mardi. On aura la chance d'y revenir pour plus de détails. Donc, on a la victoire de Montréal aussi au hockey féminin. On a pu confirmer au cours des dernières heures que le premier match local sera le 5 décembre à la place Belle, alors que le camp d'entraînement va débuter à la mi-novembre. Et c'est terminé le camp d'entraînement pour le Canadien. Demain, c'est le début de la saison, alors que déjà privé du défenseur Caden Goulet, qui était quand même présent à l'entraînement du CH un peu plus tôt ce matin, c'est peut-être la bonne nouvelle. Eh bien, le Canadien devra fort possiblement se passer des services d'Oliver Kapanen blessé, à tout le moins pour le premier match à Toronto. C'est un peu ce qu'on a pu apprendre au cours des dernières heures de ce côté-là. Détail à météo, Rive-Sud, similaire. Matane, Rimouski, c'est un 60% de risque d'averse ce soir, cette nuit, avec un minimum à 9 degrés dans les deux cas. Et c'est plus calme, moins de pluie à tout le moins, généralement nuageux, pour cette île des Ports-Cartiers avec un minimum à 9 degrés ce soir.
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1: Et une bonne pensée pour les chasseurs et les chasseuses qui ont pu s'exécuter pour plusieurs lors de ce premier week-end de chasse. J'ai vu quelques photos à passer d'ailleurs sur les réseaux sociaux. Comment ça s'est passé pour vous, chasseurs et chasseuses, pour la fin de semaine? Est-ce que c'est trop chaud? Les matinées sont fraîches, par exemple. C'est bon pour la chasse. Par la suite, c'est quand même relativement chaud. Une fin de semaine pas si mal là-dessus. Hey, pour le secteur de la rive sud, c'est aujourd'hui qu'en principe, ça se termine les travaux là, pour ce qui est du rond-point du côté de Mont-Joli, carrefour giratoire. Donc, vraiment, demain, là, on devrait penser là, avoir une circulation là, vraiment à la normale pour tous et pour toutes qui transitent dans le secteur. Donc, c'est une bonne nouvelle de ce côté-là. Ça s'est fait quand même assez rapidement. N'empêche, avec dans le trafic, on va revenir avec le box office nord-américain, évidemment, ce qui s'est passé au cours de la fin de semaine dans les salles de cinéma. Et aussi les émissions pour enfants, un peu plus farfelues, un peu plus flyées, qui ont marqué notre enfance. Je ne sais pas si vous en avez de votre côté qui ont été plus marquantes que d'autres. On pourra y revenir un peu plus tard tantôt là-dessus. Le temps de laisser place à la musique de Collective Soul. Et Sylvain qui vous accompagne sur votre fréquence. 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

C'est dur, hein, de pas se laisser tenter puis de taper du pied avec cette chanson de Marshmello et la collaboration de Portugal the Man avec Phoenix. Et les émissions qui ont marqué notre jeunesse, peut-être un peu plus flyées quelque part. Pour la génération X, on s'entend. Je sais pas si vous vous souvenez de Captain Caverman and the Teen Angels. Ça, c'était présenté dans les années 70, début des années 80, avec aussi Barbe à Papa. Ah ben ça, je m'en souviens. Ça, c'est vraiment digne des années 70. Avec les différents personnages. On avait également l'inspecteur Gadget. Ah ben oui. Donc, présenté pendant 3 ans du côté anglophone. Et par la suite, ben là, on a eu présentation du côté francophone. Autre adaptation en français par la suite, les Fraggle Rock. Ah, ça, c'était pas pire, ça. Milieu des années 80, hein? Donc, ça avait marqué notre belle jeunesse aussi. Donc, ça fait partie de ces émissions qui ont été donc traduites à travers le temps. Et présenté chez nous au Québec. Il s'avait connu, faut le dire, pour la plupart, là, un certain succès de ce côté-là. Respectable. Oh, la décadence, on se souvient ça. 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
1: Hormis la Côte-Nord, ben, ce sera gris. D'ailleurs, on le constate actuellement que les nuages s'installent peu à peu partout dans l'est du Québec, y compris la Côte-Nord. Les risques d'averse sont plus pointés vers la portion Rive-Sud. Côte-Nord, on devrait s'en sortir ce soir avec des nuages, mais sans pluie. Mais d'ailleurs, les détails de la météo complets, on les aura au cours des prochains instants. Et aussi, la chronique anniversaire de ce lundi. Pas mal de monde encore à nommer. Vous avez le temps de placer vos salutations et vos souhaits d'anniversaire dès maintenant. 562-81-81-88-562-81-81 pour notre ligne texto. On va prendre ça en note et pouvoir saluer les gens qui célèbrent leur anniversaire aujourd'hui. C'est à suivre dans quelques instants. Et pour se rendre, justement, aux anniversaires, gros, gros succès actuel. Et je vous garde la surprise.
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3: Météo. On a atténué à 60% de risque d'averse ce soir, cette nuit, minimum à 9 degrés demain. C'est généralement nuageux, mais il y a un dégagement d'après-midi et pas de pluie en vue. Maximum à 13 degrés. Et ce même maximum est valide pour la journée de mercredi, alors qu'on retrouve le soleil, quelques nuages. Ma foi, c'est merveilleux. Peut-être un petit peu de pluie pour jeudi jusqu'à maintenant, mais c'est un peu tôt, là. On verra en temps et lieu. Mais il y a une certitude, par exemple. On va vous gâter les oreilles avec la musique de Yellow Card au cours des prochains instants avec cette collaboration Good Charlotte sur le 95.3.

Et à qui on lui souhaite une magnifique journée de la part de toute l'équipe de Haut dans l'Est du Québec. Il y a également le Gaspésien Jean-Luc Bugeaud, que je connais très bien depuis des années. Il célèbre son anniversaire aujourd'hui. Bonne fête à toi. Le vénérable Pierre Fortin. Et non, je ne donnerai pas d'âge pour me faire des ennemis aujourd'hui. Également Marius Michaud. Bonne fête à toi. Natacha Pouliot. Il y a Marie-Pierre Dufresne qui célèbre son anniversaire. Caroline Gagné qui fait partie à des fêtés. On a Karine Gosselin également. Salutations à toi, Jesse Harrison, et aussi André McMorland, que je veux saluer. André McMorland, qui est ambulancier dans le secteur de la Matanie, puis ça me permet de saluer les ambulanciers et ambulancières de partout dans l'Est du Québec, alors que nous retrouve Louis-Jean Cormier pour notre lundi après-midi sur votre radio. Oh! Partout dans l'Est du Québec. Bon lundi.

Documentaire qui est maintenant disponible pour ce qui est de Neil Peart, le batteur. L'ex-batteur malheureusement décédé, vous le savez, pour ce qui est de la formation canadienne Rush. Daniel Peart, No One's Disciple, offert sur CBC Gems. Certains des meilleurs batteurs au monde se butent à l'impossible coefficient de difficulté des partitions du défunt membre de Rush. D'ailleurs, c'est un docteur en percussion, hein, Neil Peart. Donc, à vous intéresser, malheureusement, il est décédé donc de cancer du cerveau très agressif au mois de janvier 2020 à l'âge de 67 ans. Et on a une bonne idée de son génie musical à l'intérieur de ce documentaire que vous pouvez consulter sur CBC Jam. À vous intéresser, c'est fort intéressant. J'ai pu regarder quelques brides, là, mais c'est prometteur.

Part de ça. Alors qu'on a du box-office au menu. Box-office nord-américain, ce qui s'est passé dans les salles de cinéma au cours de la dernière fin de semaine. Peut-être même que vous avez profité de l'occasion pour aller voir un film de ce côté-là avec ce succès à venir dans quelques instants.

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1: Nouvelle tendance, parce que au cinéma, ben, on peut se permettre de temps en temps, lorsque le film a connu un immense succès, de relancer le film dans les salles, et c'est ce qu'on a fait d'ailleurs avec Avengers Endgame, qui se retrouve encore au numéro 1, ben, c'était le cas à l'époque, et là, comme nouveauté, mais faut le dire, là, c'est une reprise, donc avec 26 millions de dollars amassés au cours du dernier week-end en salle, vous dire que Endgame... qui fait toujours recette. Et donc, ça fait c'est le meilleur démarrage pour une ressortie depuis celle du Roi Lion en 3D en 2011 qui avait engrangé 30,2 millions de dollars. Et vous dire que tout ça, c'est pour mettre la table au nouveau Avengers Doomsday prévu dans nos salles le 16 décembre prochain. Donc, c'est le numéro 1 pour ce qui est du box-office nord-américain. Resident Evil est deuxième, 23 millions de dollars amassés au cours du dernier week-end. Puis par la suite, on a trois nouveautés. Heart of the Beast, avec 20 millions de dollars amassés. Prime Time, avec un peu moins de 20 millions de dollars. Et L'Île des Souvenirs, en cinquième place, avec un peu plus de 12 millions de dollars amassés. Je vous présente celui qui est de son vrai nom, Marc-André d'Auteuil, qu'on appelle Vice du Nord, nous propose cette chanson entre Manu et Rémi.

0: Tricoco à la gang de Fleur de Cour, secteur Matane, également les Chevrons Bélanger, les pneus Robert Bernard, point S. Ça commence, hein, les rendez-vous pour ce qui est de nos pneus d'hiver. Italia Pizzeria, salutations à vous autres. 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Équipement CPR également, salutations à vous autres et la gang de voyage Daniel. Et puis on peut saluer également à Cécile et Port-Cartier, la gang de CarQuest. J'ai Au Bon Soin, la gang d'Olivier Chrysler et également le McDo de Sept-Îles. Salutations à toute l'équipe à l'écoute de Haut dans l'Est du Québec. Puis il y aura d'autres portions interactives tantôt parce qu'on va revenir avec les races de chiens à celles qui vous sont préférées. Parce que c'était la question qu'on a posée ce matin avec Mathieu et Stéphanie. D'ailleurs, on aura un segment spécial à vous proposer là-dessus tantôt. Et la troisième heure de votre émission du trafic.
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4: Bonne fin de journée, ici Christophe Moquin pour vos nouvelles. Élections Québec dévoile un taux de participation préliminaire de 12,67% d'électeurs qui ont voté ce 27 septembre lors de la première journée de vote par anticipation dans la circonscription de Matane-Matapédia-Métis. Rappelons qu'avec 68% des intentions de vote, le PQ est en avance par rapport aux autres partis dans la circonscription selon le plus récent sondage de QC125. L'équipe Christine Fréchette, Coalition Avenir Québec, arrive en deuxième position avec 12%. Le Parti conservateur du Québec est à la troisième place avec 10%, Québec solidaire en quatrième position avec 6% et le Parti libéral du Québec en cinquième place avec 4%. Le 30e gala de l'excellence de la Chambre de commerce et d'industrie de la Matanie s'est tenu au Réhôtel Matane le 26 septembre dernier. Sous le thème « Vers de nouveaux sommets », en plus des remises de prix, l'événement a rendu hommage à 5 femmes qui ont occupé des postes de présidente de l'organisme à différentes époques, ainsi que la présentation de projets de la Chambre à venir, dont la 3e édition de la campagne « Acheter pour redonner », le retour du balado courant d'affaires et la formation offerte en partenariat avec le Cégep de Matane. Animé par le directeur général de la Chambre, Denis Lévesque, accompagné de Lydia Bérubé, administratrice, et d'Anne Marcotte, conférencière invitée, 12 prix ont été remis à des entreprises de la région. Les 26 et 27 septembre dernier, les équipes Benjamin et Juvénile de football scolaire de l'Est du Québec ont disputé 4 matchs. Samedi, ce fut une victoire de 16-8 pour Rivière-du-Loup contre Gaspé, suivie d'une rencontre conclue par forfait pour les Juvéniles avec un pointage final de 7-0 pour Gaspé contre Rivière-du-Loup. Dimanche, le Mistral a emporté une victoire par forfait de 7-0 contre Matane. S'en est suivi une victoire de 86-0 pour le Mistral contre Rimouski. C'est ce qui complète vos nouvelles. 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
6: Avec sa belle victoire à Singapour au cours de la fin de semaine, Leilani Fernandez se retrouve tout près du top 25 de la WTA, classement qui a été dévoilé au cours des dernières heures et un peu plus tôt aujourd'hui. Malheureusement, battue en demi-finale à l'Omnium de tennis de Chengdu pour ce qui est du Québécois ou du Canadien, Denis Shapovalov, qui s'est incliné. Il y a du football de la NFL ce soir, là, je vous fais fi de tous les résultats de la dernière fin de semaine. Il y en a-tu des surprises dans la NFL? Ça n'a pas de bon sens. Alors, on a une victoire. Un match à surveiller ce soir pour les... Je veux pas dire la victoire pour les Eagles de Philadelphie. Hein? Non, je veux pas vendre la peau de l'ours tout de suite parce qu'ils affrontent justement les Bears de Chicago. Au baseball, saison terminée pour les Blue Jays de Toronto avec une victoire de 5-1. Et cette dernière sortie de Max Scherzer qui a été ovationné hier dans son match des Blue Jays de Toronto, son dernier fort à parier avec les Jays. On verra pour la suite de sa carrière. Et vous dire qu'au premier tour, entre autres, parmi les matchs à surveiller, les Astros de Houston vont recevoir les White Sox de Chicago à partir de mardi. Victoire de Montréal au hockey féminin. On a pu confirmer le 5 décembre à la Place Belle. Ce sera le premier match de saison régulière à domicile pour les filles. Le camp d'entraînement va se mettre en branle avec les matchs en concours à la mi-novembre. Et à vous dire qu'on devrait, chez le Canadien, se passer les services d'Oliver Kapanen pour le premier match à Toronto demain soir. À tout le moins, il n'était pas de l'entraînement aujourd'hui. Et Kaden Goulet, lui, peut-être dans les bonnes nouvelles, était présent à l'entraînement du CH un peu plus tôt ce matin. Maintenant, détail à la météo. Matane, Rimouski, similaire. 60% de risque d'averse ce soir, cette nuit. Un minimum à 9 degrés. Et à cette île et Port-Cartier, pas de précipitation en vue. Un ciel généralement nuageux. Et un minimum de 9 degrés attendus.

0: Content d'être avec vous autres pour la troisième heure. Ben oui, Sylvain Caron qui demain en place pour les 60 prochaines minutes où on n'aura pas le temps de s'ennuyer parce que on va revenir avec vos différentes réponses sur nos plateformes de haut concernant votre race de chien favorite. Donc, ce sera à surveiller de ce côté-là avec bien sûr bien d'autres sujets à vous proposer. D'ailleurs, on a le spectacle Québec-Montréal. Vous vous souvenez du film Québec-Montréal? Il y a une pièce de théâtre qui est en préparation, qui sera en présentation un petit peu partout à travers le Québec. Et aussi, fans d'Harry Potter, il y a une bande-annonce qui est déjà disponible pour la série qui sera présentée sous peu. Là aussi, on pourra y revenir au cours des prochains instants et une tournée complète des activités dans l'Est du Québec, ce qui est à surveiller au cours des prochains jours. Pas mal de spectacles encore dans l'Est du Québec à ne pas manquer. Et pour notre tonne qui punch, ça, c'est dans quelques secondes à peine.
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0: Série documentaire sur Linkin Park, Uncharted, qui a été lancée d'ailleurs au cours de la dernière fin de semaine. Et on a pu apprendre que Linkin Park et, à quelque part, Blink-182 ont eu un destin quand même relativement semblable. Les deux groupes américains, piliers de leurs genres respectifs, ont été proches de proposer une tournée ensemble, donc avant la mort de Chester Bennington en 2017. Une tournée qui voulait s'intituler « Welcome to the Linkin Park », mais malheureusement, ça n'a jamais eu lieu. Et voici Linkin Park en musique.
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1: Show réussi à la Place Belle, il y a de cela quelques jours à peine pour Chabosi qu'on vient entendre en musique. Critique est quand même très intéressante concernant son spectacle et bien sûr son style musical qui réussit à allier country, hip-hop. Et les fans de Sur Place ont été ravis pour cette prestation de Chabosi. Jean Leloup vient nous retrouver avec sa chanson 1990. Et de l'autre côté, ben cette fameuse bande-annonce d'Harry Potter à l'école des sorciers.
2: Mesdames

ne peuvent plus attendre. Ben, vous allez pouvoir attendre encore. Vous n'aurez pas le choix de toute façon pour ce qui est des fans d'Harry Potter parce que, allez, la première présentation de la série originale HBO, Harry Potter à l'école des sorciers, c'est seulement que pendant le temps des fêtes. Ah, c'est un beau cadeau, par exemple, mais il faudra attendre ce temps-là. Mais il y a quand même la bande-annonce, la première bande-annonce de la série qui est actuellement disponible sur les différentes plateformes. Donc, si le cœur vous en dit et vous donnez l'avant-goût de ce qui vous attend, avis aux fans. Avec détails de météo à surveiller tantôt, c'est donc un peu plus nuageux. Vous le constatez actuellement. Il y a des risques d'averse portion rive sud, plus tranquille côté côte nord. Et par la suite, ben, on va revenir avec une tournée à des activités un peu partout à travers l'est du Québec. On a ça pour vous autres avec votre radio. Oh, et le meilleur de la musique. Et Sylvain vous accompagne jusqu'à 18h. Restez là.

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6: On est gâté dans le secteur de la Matanie parce que, bon, encore une belle journée aujourd'hui. Bon, les risques d'averse, mais à un moment donné, il faut s'y attendre un peu. À 60% de risque d'averse ce soir, cette nuit. Vent nord-est de 20 km/h. Si les vents vont se calmer ce soir, cette nuit, minimum à 9 degrés et c'est au-dessus des normales de saison la nuit. Puis pour Matane, hein, c'est 3 degrés en principe, hein? Donc 3 fois mieux. Généralement nuageux pour demain mardi, un dégagement prévu tôt en après-midi, ça fait partie des bonnes nouvelles. Le maximum attendu est à 13 degrés avec The Verve sur O95.3.
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Côté de Sept-Îles, pour les activités, on fait une tournée de l'Est du Québec. Centre des congrès de Sept-Îles, 1er octobre prochain, le spectacle de Faf bientôt cancellé, à qui est allé voir, bien sûr. Et parmi les spectacles qui sont attendus, mercredi le 7 octobre, à la salle de spectacle de Sept-Îles, toujours, c'est cette voix, Dan et Jerry, notre histoire. Donc, avis aux intéressés, il reste encore des billets de disponibles. Il y a un marché des artisans qui est organisé à la résidence des bâtisseurs de Sept-Îles, sera lieu ce vendredi. Donc, détail de l'événement entre 13h et 15h30 à la résidence des bâtisseurs de Sept-Îles. Il y a aussi Carl Mayotte Quintet qui débarque dans la région le 4 octobre prochain. C'est dimanche, toujours à la salle de spectacle de Sept-Îles. Secteur Matanie, spectacle ce vendredi à 20h. Guillaume Lafont débarque à l'auditorium de l'école secondaire de Matane. Et le 3 octobre, ben il y a du hockey. Ben oui, avec le hockey féminin universitaire. Il y a les Reds de l'Université du Nouveau-Brunswick qui affrontent les Carabins de l'Université de Montréal, championne canadienne de hockey féminin universitaire. Donc, du beau hockey à aller voir samedi 3 octobre, 19h30, au Colisée Béton Provincial. Les billets sont disponibles dans plusieurs endroits dans l'Est du Québec. Soirée d'improvisation de la Slim à chaque mercredi. C'est de 19h30 à 21h15 au chez Elmo. Et à vous dire aussi qu'il y a le spectacle de Caen, ça s'en vient le 10 octobre prochain, à l'auditorium de l'école secondaire de Matane. Et pour Rimouski, beaucoup de choses aussi à surveiller, avec deux shows à venir au cours des prochaines journées. À Rince-Crème, le podcast des Denis Drolet, vendredi soir et les louanges samedi soir au menu. Spectacle.com pour connaître tous les détails. Et je vous rappelle qu'on a aussi au Parc de la Gare de Rimouski, le marché public, samedi prochain, entre 10h et 15h, avis aux intéressés. Donc, c'est une tournée primaire. Vous savez qu'on va ajouter d'autres activités au fur et à mesure que la semaine avance, alors qu'on se brasse les fesses sur la musique. D'Almost Monday, dans le meilleur de la musique sur O.

0: pendant qu'on était en train de manger, ou presque. Il y avait, au cours des derniers jours à Toronto, un concours de mangeage de poutine organisé par Smoke's Poutinerie. Ça, c'est une chaîne de restauration rapide du Canada anglais. Et vous connaissez sans doute celui qui bat tous les records, le concours de mangeage de hot dog, Mark Chestnut. Ben oui, il est encore là et, sans surprise, l'homme à l'estomac de fer a remporté la compétition haut la main. Combien de livres de poutine il a su engloutir selon vous autres? 21 livres! 21 livres de poutine, c'est fou, absolument fou. Malgré cet exploit, ce n'était pas assez pour le beau Joey. Il en avait mangé 5 livres de plus l'année passée. Assez spécial de ce côté-là. Bon appétit! C'est certain que je ne mangerai pas tout ça. On a misère à digérer. Des meilleurs moments, des 100 000 matins dans quelques instants. C'était la question du jour. On a quelques-unes de vos réponses.
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1: Question du jour en ce lundi 28 septembre, inspirée par la nouvelle propriétaire de chiens, qui est Stéphanie Gagné. Ouais. Hein? Parce que c'est le genre de questions que toi, tu peux poser. Moi, je te dirais, je suis moins chien. Je suis pas plus chat, mais je le suis par procuration parce qu'on en a deux à la maison, mais c'est ça. Mais c'est pas le genre de question que tu poses pour, au propriétaire de chat. Hey, c'est quoi ta race préférée? Hey, le chat de gouttière, là.
2: Il est pas mal
1: populaire. C'est tellement le plus commun. Quoi que c'est de plus en plus compliqué,
2: moi,
1: les races
2: pas.
1: pour les chats. Là,
2: mais
1: même moi, je connais pas.
2: Écoute, j'allais dire Samoyed, mais non, c'est un chien.
1: Les maudits sphinx, là. Les chats pas de poils, là. Ah, ça, je trouve ça lette.
2: C'est ton goût à toi.
1: Je sais qu'il y a des gens qui trouvent ça super beau, mais non.
2: Hey, c'est quoi, là? Je dis pas, j'allais dire samouraï ou Samoyed, là. C'est pas ça, là. Un chien, un chat. T'as un peu chat.
1: Si à moi! Ouais.
2: C'est ça.
1: OK.
2: Le chat du Jean Perron, là.
1: Mais quand on parle de race de chien, là, tu t'y connais un petit peu plus. On veut savoir c'est quoi la race de chien la plus populaire dans l'Est du Québec. Vous avez été très nombreux à répondre via nos publications sur nos différentes pages Facebook dans l'Est du Québec. Je salue notre amie Nancy, mieux connue également sous le nom de Didi. Elle dit « J'en ai pas de chien, mais mes préférés, berger allemand, Airedale, Doodle et plein d'autres. » Pour quelqu'un qui a pas de chien, je trouve que tu connais beaucoup les races.
2: Il a fallu que je google Airedale. Mais ça ressemble à comme un schnauzer avec des grands pattes. Ça mais il y a tellement de races que...
1: Ben, c'est ça l'affaire. Et là, il y a des races, il y a des sous-races, il y a des croisements qui ont donné lieu à une autre race.
2: Oui.
1: C'est un bel exemple, t'en as un chez vous. Là,
2: mais moi, je connaissais pas cette race-là. Il y a un éleveur à Rimouski, c'est une Madame Arsenault qu'on me dit, mais je l'ai pas pris à Rimouski parce que je l'ai su... Après avoir réservé.
1: Ah, tu l'as su trop tard que tu avais cet élevage-là à Rimouski. Mais c'est quoi la race de ton pitou, toi?
2: C'est un Bernay Doodle. Bernay pour Bernois. Donc, Bouvier Bernois mélangé avec un caniche royal. Puis c'est, ça là, tu peux avoir des Bernay Doodle F1 ou F2. C'est pas sur ton clavier d'ordinateur, là. F1, ça veut dire que c'est vraiment un caniche royal puis un Bouvier Bernois.
1: C'est du puissant des deux bords.
2: Qui se sont accouplés parce que tu peux diluer, là, de prendre un Bernay Doodle puis l'accoupler avec un caniche royal. Il va avoir un petit peu plus de caniche. Mais je sais, j'ai une amie.
1: Dès qu'il y a Doodle, il y a un caniche impliqué, c'est ça?
2: Ouais, exactement.
1: OK.
2: C'est ça. Il y a un caniche impliqué. Moi, c'est César, le caniche, c'est un caniche noir. Puis Margot, une Bouvier.
1: Ah, OK. Margot.
2: Une maman Bouvier.
1: OK.
2: Puis, c'est vraiment, il y a vraiment les couleurs d'un Bouvier Bernois un peu frisé. Et là,
1: ouais, des fois tu me montres des photos puis je sais comme pas trop où est-ce qu'est son museau, sa face.
2: En photo, ça marche pas. Non, ça marche pas.
1: C'est comme pas clair tellement la pilosité.
2: Ça rend pas sa beauté parce qu'on sait pas le cul de la face là.
1: Ben généralement il y a une queue, ça aide à savoir.
2: Seul petit détail. Mais sinon on a Jack Russell, c'est Nancy Bergeron qui dit elle c'est vraiment sa race de chien, ça a du gaz.
1: Ah c'est clair.
2: Sinon on a Nathalie, ma belle Nathalie qui dit Husky. Doberman, pour elle, c'est vraiment ses choix. Berger allemand dans les gros, puis les petits chihuahuas de Jennifer Richard.
1: Les petits chihuahuas. Chihuahua, comme disait François Pérusse.
2: Ma fille, en fin de semaine, on en voit un, puis elle dit, j'ai vu un petit chihuahua, il était fâché, puis mon Dieu, on répond.
1: Il est tout le temps fâché.
2: C'est fâché à temps plein, ça va. Old English Bulldog aussi pour Marlène Fournier. Les boxeurs qui reviennent énormément en photo aussi, puis Chantal qui en a deux en photo, là, sont vraiment cute.
1: Je veux saluer notre ami Nicolas Thibault, qui, lui, ne jure que par les Boston Terriers.
2: Oui.
1: Il nous en a parlé, mais il y en a deux, tu sais. C'est clair, là.
2: Il y a de l'amour aussi.
1: C'est clair qu'il est fan de ce race-là. Là, j'y ai même donné un rideau de douche qu'on avait à la maison chez nous. Pouille-moi pourquoi. Là. Ma blonde avait acheté ça, un rideau de douche, ou est-ce que c'était des Boston Terriers qui portaient des lunettes dessus?
2: Ah!
1: Quand on a redessiné la... Quand on a redessiné la salle de bain, quand on a fait nos rénovations, on enlevait ça. J'ai dit, hey, je sais tellement à qui je vais donner ça. Ça fait que c'est ça. Si vous allez chez Nico, vous voyez un rideau de douche avec des Boston Terriers. C'était chez nous avant, ça.
2: Mais je dois quand même parler de mon amour des Basset Hounds. C'est les deux premiers chiens que j'ai eus. Puis je les aime d'amour. Je suis encore membre de plein de fans
1: les
2: de pages Facebook. J'ai des bas que ma chum m'a acheté avec des bassets. Je les aime beaucoup.
1: Les bassins-hondes, on dirait comme des espèces de gros phoques.
2: C'est des clowns.
1: Qui ont appris à japper. C'est vraiment ça. Mais là... Tellement qu'il y a plein de replis. Pis, ça marche avec des grosses pattes. Ça marche un peu comme un canard, les pattes, de la manière dont ils sont à manger.
2: Je me rends compte à quel point il y était vraiment deux neurones quand je compare à l'intelligence de mon chien présentement, qui a à peine 10 semaines, puis qui écoute déjà, puis il est propre. T'sais. Tandis que mon basset, ça avait pris un an.
1: Ah ouais, OK. Il était long, ça a piste.
2: C'est ça. Il y a le Akita américain, c'est beau ça. C'est
1: Diane
2: Bouchard.
1: Oh, ça c'est comme Hachi, ça.
2: Oui, exact. Il m'a envoyé
1: une
2: photo.
1: Juste les voir, ça me fait broyer comme le film. Ça.
2: Il y a un poodle pointeur. Ça c'est une espèce de petit chien avec les petits poils drus. Annie Harrison qui a envoyé une photo aussi. Chien d'eau portugais, ça c'est beau. Joanne
1: Barack Obama en avait un de même. Moi, quand tu m'as montré la photo de ton chien, j'ai fait comme, tu t'achètes un chien d'eau portugais, j'étais persuadé que c'était ça.
2: Non,
1: ça ressemble beaucoup.
2: C'est drôle, j'ai l'impression que ça vient qu'un nénuphar sur la tête, cette affaire-là.
1: Chien d'eau, ben oui, c'est clair. Hein. Non, mais c'est parce qu'il aime ça aller dans l'eau.
2: Ouais.
1: C'est aussi niaiseux que
2: Brigitte
1: ça.
2: Brigitte Gagné, elle a une photo 3 Rottweilers. Puis ça a souvent mauvaise presse, ces chiens-là, tu sais.
1: Non, mais c'est des grosses guidounes.
2: C'est des grosses guidounes,
1: ben
2: vraiment.
1: Oui.
2: Brigitte, merci
1: mais
2: pour la photo.
1: Mais curlez pas, prends-toi-en pas aux membres de leur famille, par exemple. Parce que là, chien
2: protecteur.
1: De garde
2: ordinaire. Exact.
1: Ouais, c'est ça.
2: On va revenir là-dessus, là. Les photos sont très, très, très, très nombreuses. Puis écoute, on a eu 76 commentaires à Matane, 80 à Sept-Îles. Rimouski, vous êtes capable de faire mieux?
1: Ben oui.
2: 12.
1: Ouais, oui, t'as dit le chiffre, OK. Donc, le défi est lancé à Rimouski.
2: Ben oui.
1: Inondez-nous de commentaires et de photos de Pitou! Stéphanie veut voir ça. Via le 88-724-9870 et via nos pages Facebook, petit sondage non scientifique ce matin. Quelle est la race de chien la plus populaire dans l'Est?
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12: Bonsoir, ici Christophe Moquin pour vos nouvelles. Le 30e gala de l'excellence de la Chambre de commerce et d'industrie de la Matanie s'est tenu au Réhôtel Matane le 26 septembre dernier. Sous le thème « Vers de nouveaux sommets », en plus des remises de prix, l'événement rendu hommage à 5 femmes qui ont occupé des postes de présidente de l'organisme à différentes époques, ainsi que la présentation de projets de la Chambre à venir, dont la 3e édition de la campagne « Acheter pour redonner », le retour du balado courant d'affaires et la formation offerte en partenariat avec le Cégep de Matane. Animé par le directeur général de la Chambre, Denis Lévesque, accompagné de Lydia Bérubé, administratrice, et Dan Marcotte, conférencière invitée, 12 prix ont été remis à des entreprises de la région. Les 26 et 27 septembre dernier, les équipes Benjamin et Juvénile de football scolaire de l'Est du Québec ont disputé 4 matchs. Samedi, ce fut une victoire de 16-8 pour Rivière-du-Loup contre Gaspé, suivie d'une rencontre conclue par forfait pour les Juvéniles avec un pointage final de 7-0 pour Gaspé contre Rivière-du-Loup. Dimanche, le Mistral a emporté une victoire par forfait de 7-0 contre Matane. S'en est suivie une victoire de 86-0 pour le Mistral contre Rimouski. C'est ce qui complète vos nouvelles. 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
3: 17h54. 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
5: C'est la game, bon lundi tout le monde. Olivier Paiement et FX Bénard avec vous pour la prochaine heure. Merci d'être à l'écoute. Peu importe où vous êtes, peu importe de où vous nous écoutez, de Montréal au 91.9, Québec 100.9, Gatineau 96.5 et partout sur le réseau O. Sur les applications mobiles de BPM Sport, bon, sur l'application mobile de BPM Sport, ça devrait s'en venir là, d'ici les prochains jours.
6: Ça s'en vient.
5: Mais surtout, en direct de nos studios flambant neufs sur YouTube. Comment ça va, FX?
6: Ça va super bien, mon cher ami. Bien content de faire cette première de la game dans nos nouveaux studios à Saint-Lambert. C'est de toute beauté. Alors, on sera là du lundi au jeudi à la même heure pendant une heure partout au Québec en plus. Alors, salutations à tout le monde.
5: Oui, très content. Ça va être... Là, ça va être la game, là, elle entre dans une nouvelle étape dès demain, FX, parce que c'est le premier match de la saison régulière du Canadien.
6: Enfin!
5: Et on va être là pour tous les avant-matchs en édition spéciale de la game. On va notamment s'entretenir avec Marco D'Amico tous les jours de match.
6: Exact.
5: Marco qui va notamment être sur place demain du côté de Toronto pour couvrir cet affrontement-là entre le Canadien et les Maple Leafs. Alors, le meilleur endroit pour mettre la table pour ta soirée hockey, c'est la game. Aucun doute là-dessus. Je vous donne le plan de match pour aujourd'hui. Vous le savez, dans les 24 dernières heures environ, le Canadien qui a finalisé sa formation en vue de la prochaine saison. Des surprises et des déceptions, il y en a eu avec les différentes coupures qui ont été faites au camp d'entraînement de l'équipe. Alors d'entrée de jeu, FX et moi, on va s'attaquer à ce sujet-là. Par la suite, on va donner notre bulletin du camp. Il y a des joueurs qui ont bien performé, d'autres
6: ça.
5: Un petit peu moins, d'autres dont on n'a pas assez parlé, selon moi. Donc on va donner notre évaluation par rapport à ça environ vers peut-être 18h15. Vers 18h30, on n'a pas le choix de parler de ça. La grosse nouvelle du jour dans la LNH. En fait, du jour, des dernières minutes, Kirill Marchenko finalement échangé, pas à Montréal, au rival du Canadien, les Maple Leafs de Toronto, Kirill Marchenko, qui s'en va de l'autre côté de la 401. Et Matthew Knies, un autre gars qui a été impliqué dans les rumeurs d'échange avec le Canadien, prend le chemin inverse.
6: Ouais.
5: On va décortiquer cette transaction-là. Qui en sort gagnant? Est-ce que c'est un petit peu un coup raté pour Kent Hughes, pour le Canadien de Montréal? Dans une trentaine de minutes environ, FX et moi, on va donner notre perspective par rapport à ça. Bref, ça, c'est une première question de répondu en ce début de saison dans la LNH, mais il en reste plein d'autres qui sont toujours sans réponse. Honnêtement, c'est fascinant, là. Je pense que ça fait longtemps qu'on a eu une saison de hockey qui commence avec autant de dossiers en suspense.
6: T'as 100% raison.
5: Connor Hellebuyck, Dylan Larkin, Alexander Nikshin. Bref, vers 18h45, on va faire le tour de tout ça, FX et moi, là, puis on va essayer de voir qu'est-ce qui se passe au juste.
6: Salutations à un auditeur très à l'affût de notre émission, Ali, sur la messagerie texte. C'est Martin Thériault, l'excellent Martin Thériault du podcast Processus. D'ailleurs, un nouvel épisode demain à 16h. Alors, salutations à notre cher Martin Thériault qui nous écrit et nous écoute de la Côte-Nord.
5: Marty, c'est, je le dis pas assez souvent, là, mais c'est un...
6: Une encyclopédie. Ah, mais
5: honnêtement, là, puis... Des fois, il te parle d'un joueur, t'es comme, OK, c'est qui ça, là?
6: De qui il parle?
5: Mais il a tout le temps raison. On va y revenir dans quelques instants, mais Luke Middlestadt, notamment, ça fait des mois que Marty nous parle de Luke Middlestadt. Il nous dit surveiller ce joueur-là parce que quand il va débarquer dans les rangs professionnels, il va être impressionnant. Et vous savez quoi? Ben, Luke Middlestadt est un des joueurs qui a gagné le plus de points.
6: Qui a le plus impressionné au camp des Canadiens.
5: Absolument. Il n'a pas fait l'équipe.
6: Exact.
5: Ben, il a gagné des points, c'est sûr et certain.
6: Même si ça reste un défenseur gaucher, Saint-Pierron, je pense, dans le cas de Luke Middlestadt, ce joueur-là va avoir des grosses responsabilités à Laval cette saison. Et je pense qu'il pourrait jouer au moins un match dans la Ligue nationale. On verra. mais il a connu tellement un bon camp d'entraînement qu'il aura probablement cette opportunité-là. Le Canadien, dans les dernières années, donne beaucoup d'opportunités à ses jeunes joueurs qui le méritent dans la Ligue américaine et qui ont un bon développement. Ça ne me surprendrait pas qu'un gars comme Luke Middlestad obtienne des occasions de se faire valoir cette année à Montréal.
5: Je veux qu'on analyse la formation du Canadien FX parce que, bon, ils n'ont pas encore sorti de communication officielle. Là. Ça devrait être fait dans les prochaines minutes. Mais avec le mouvement de personnel qu'on a eu hier, c'est assez clair maintenant qui seront les 23 joueurs qui vont commencer l'année avec le Canadien de Montréal. Plusieurs joueurs qui ont été cédés au Rocket hier et d'autres non. Et on sait essentiellement qui va faire partie de la formation de 23 joueurs. Commençons en attaque. Faut lui lever notre chapeau. Là. Florian Jacquet, il a gagné son pari. C'était un des joueurs qui était un petit peu sur la bulle. Hey, il va-tu être capable de se tailler une place? On n'était pas trop sûr, mais là, c'était indéniable. Dès le match 1, Florian Jacquet est arrivé avec le couteau entre les dents. Et il a amplement mérité son poste avec l'alignement du Canadien.
6: C'est fou, Oli, parce que depuis quelques semaines, on se dit, il n'y a tellement pas de place en attaque. C'est une business, là, OK? Il n'y a pas de place pour un gars comme Florian Jacquet. Alors que, de l'autre côté, un gars comme David Rambacher, il avait une opportunité de se faire valoir parce que Caden Goulet était blessé. Alors, dans cette optique-là, je m'attendais à ce que David Rambacher commence la saison en haut et Florian Jacquet dans la Ligue américaine. Et je pensais que c'était de cette manière-là aussi que Martin Saint-Louis nous avait préparé dans la dernière semaine. Ben, faux. Florian Jacquet a tellement bien fait durant ce camp d'entraînement qu'il mérite sa place à Montréal pour le début de la saison. Ça, c'est gros. Ça en dit long quand même sur la philosophie de l'équipe. Je comprends pour David Rambacher, je suis déçu aussi. On va y revenir dans quelques instants. Mais quand un jeune qui pousse comme ça et qui mérite sa place et qui l'obtient, félicitations. Là, on verra s'il commence en extra dans le match de demain. Mais je trouvais intéressant tantôt, je pense que c'est François Gagnon qui nous parlait de ça. Il disait, Florian Jacquet, l'affaire, c'est tant qu'elle la voyait à Laval, alors qu'il n'y a pas vraiment grand-chose à apprendre, garde-la à Montréal dans un environnement où il va pouvoir apprendre. Il pratique avec des gars de la Ligue nationale et il y aura ces opportunités-là dans son style de jeu de se faire valoir éventuellement sur un troisième ou un quatrième trio.
5: Oui, garde-le à Montréal puis garde-le dans la formation. Je veux voir Florian Jacquet intégrer la formation du Canadien le plus rapidement possible. Visiblement, ce ne sera pas demain parce que selon les trios qu'on avait en entraînement aujourd'hui, malgré la blessure à Oliver Kapanen, Florian Jacquet n'était pas là, mais t'sais, c'est un gars qui comble un besoin que l'équipe n'a pas. Là.
6: Une identité sur un trio
5: profondeur.
6: Une identité,
5: c'est un joueur qui est intense, qui patine, qui frappe. T'en as combien d'autres dans le bottom six du Canadien qui sont capables de faire ça? Pourtant, ouais, un.
6: Il y en a un, c'est Josh Anderson.
5: Josh Anderson, puis voilà. Il ne fait pas tous les matchs.
6: Non, puis il fait pas
5: 84 soirs par année. Là.
6: Exact.
5: Il se préserve pour les séries éliminatoires. Et en série, t'as besoin de plus qu'un, puis je dirais même plus que deux de ces gars-là. Regarde le 3-4e trio des Hurricanes. C'était des Martinook, puis c'était des Carrier. Puis
6: Jordan
5: l'année d'avant,
6: Stahl
5: ben
6: aussi.
5: Oui. Puis l'année d'avant, avec les Panthers, quand ils remportaient leur Coupe Stanley, c'est qu'on avait des gros bonhommes, des Lustarinen, des joueurs
6: Greer.
5: Comme ça, AJ Greer, qui sont capables de brasser, qui sont capables de rendre ça fatigant de les affronter. C'est
6: exact.
5: Ça que tu veux. Tu sais qu'ils vont pas nécessairement inscrire beaucoup de points. Mais quand ils sont sur la glace, ils sont fatigants, ils sont pesants et ça rend ça difficile pour ton équipe de générer de l'attaque. Mais là, je me demande exactement c'est quoi la place qu'on va lui faire dans la formation. Parce que si on y va d'un point de vue mérite, il aurait mérité d'être dans les 12 attaquants, mais
6: je pensais qu'on le garderait dans cette optique-là.
5: Le contrat, si
6: exact.
5: Ça... Il y a notamment un gars comme Kirby Dach qui risque de commencer l'année sur les 4 premiers trios à la place de Florian Jacquet.
6: C'est sûr que dans le cas de Kirby Dach, les expériences sont terminées. Il doit prouver qu'il peut, à mon avis, se réinventer sur un bottom six, sur un des derniers trios du Canadien en attaque. S'il n'est pas en mesure d'amener une identité qu'on n'a pas assez vue de Kirby Dach dans la dernière année et demie, à ce moment-là, l'élastique ne sera pas long, à mon avis, avant de le voir laisser sa place à un gars comme Florian Jacquet. Et j'espère qu'on aura la même décision chez le Canadien si jamais il n'est pas en mesure d'amener cette identité-là de gars de profondeur à cette équipe-là. Parce qu'il y a de la place sur un top 6 à Montréal pour Kirby Dach, il n'y en a pas en ce moment. Il n'y en a pas. S'il avait répondu aux attentes dans les dernières années, là, vous allez me dire oh, il a été blessé plus souvent qu'autrement, mais ça fait partie de la game. S'il avait été en mesure de se prouver offensivement, on ne se poserait même pas la question, Oli, qui serait deuxième centre pour le premier match de la saison du Canadien? Ce serait Kirby Dach. Il n'a pas été en mesure de le faire. Maintenant, je vois mal son identité sur un trio de profondeur, mais il va devoir se prouver dès les premiers matchs de la saison.
5: Mais quand est-ce qu'il va comprendre ça?
6: Je le sais pas.
5: Parce qu'il les a eu, ses opportunités. L'an passé, là, il a joué toutes les séries. Il a joué 19 matchs. Pas une fois, il a sauté son tour. Il y a d'autres joueurs qui ont sauté leur tour en fin de saison puis en série. Kirby Dach, jamais. À un moment donné, on a retiré Bolduc de la formation, on a retiré Kapanen, on a retiré bien évidemment Gallagher, on a retiré Texier, Kirby Dach, jamais. Malgré tout, il se pognait le beigne. Malgré tout, il manquait d'intensité. Malgré tout, il n'avait pas l'air affamé. Fait que s'il le faisait pas l'an passé, s'il l'a pas fait non plus dans ce camp-là, alors que t'avais des Florent Jacquet qui poussaient dans le derrière, c'est quand qu'il va comprendre le message?
6: Je sais pas s'il comprend le sentiment d'urgence. Je sais pas s'il comprend. Il sait qui il est, Kirby Dach. Ça, il l'a dit clairement la semaine passée. Je sais qui je suis. Mais nous, on le sait pas qui est Kirby Dach. On le sait pas s'il est capable de se réinventer sur un trio de profondeur. Puis on verra, Lee. Ça se peut aussi que dès les premiers matchs de la saison, il y a eu un blessé en attaque. Ça ouvre une porte pour Florian Jacquet. Est-ce que ce joueur pourrait être Kirby Dach? Ça se peut avec l'historique de blessure. Ça se peut que ce soit quelqu'un d'autre aussi. Mais plus tôt que tard, on verra Florian Jacquet dans la formation.
5: Est-ce que pour toi, il pourrait se réinventer notamment sur le désavantage numérique?
6: Ouais.
5: Ils en ont parlé à l'entraînement aujourd'hui, là, parce que Kirby Dach, notamment samedi soir, il a joué sur la première vague du désavantage numérique. Est-ce que toi, tu vois Dach, par exemple, devenir un spécialiste défensif?
6: Ce qui a été mentionné par Martin Saint-Louis, qui en a parlé en bien aujourd'hui, c'est dans la manière qu'on veut réinventer Kirby Dach pour qu'il prenne ses responsabilités défensives-là. Alors, il parlait justement du fait qu'il y a une longue portée, parce que c'est un gros bonhomme, 6 pieds 3. Alors, il y a une longue portée, s'il peut ajouter ça à sa liste des petites choses qu'il peut amener dans une formation comme celle du Canadien, s'il ne joue pas sur un top 6, on veut le laisser dans cette position-là. Moi, Ali, clairement, il vient loin aussi dans la liste de joueurs. Martin Saint-Louis disait, il n'est pas parmi les quatre attaquants qu'on va utiliser en désavantage numérique, sauf que cette saison, ce qui change, contrairement aux dernières années, c'est que tu as un désavantage numérique qui est très agressif, qui en demande plus aux attaquants. Alors, ça se peut qu'à un certain moment, on se ramasse dans une situation où, justement, on ne veut pas surutiliser certains joueurs dans l'équipe. Notamment, est-ce qu'il y a Nick Suzuki qui prend des répétitions? On veut le ménager un peu, alors on va donner une occasion à Kirby Dach de se faire valoir sur le désavantage numérique. Ça se peut que ça arrive. Mais il n'est pas parmi les quatre attaquants là, de prime abord qui vont prendre ces répétitions-là.
5: Je suis vraiment rendu à me demander si on n'est pas en train de le placer dans la fenêtre. Tu sais, tu as vu les rapports là, qui sont sortis en fin de semaine. C'est Frank Cervelli qui racontait que il y aurait plusieurs équipes qui seraient intéressées à Kirby Dach. Il mentionne notamment les Flames et les Oilers. C'est tout à fait logique, là, quand tu regardes ces deux équipes-là. Il y a un besoin criant au centre, notamment des droitiers. Kirby Dach, on croit encore en son potentiel. Stan Bowman l'a pris troisième au total il n'y a pas si longtemps que ça. C'est le genre de pari qu'on aime prendre à Edmonton. Puis à Calgary, il ferait essentiellement la même chose que le Canadien a fait il y a quelques années. C'est que t'espères, bon, troisième choix au total, nanana. Et que plus tôt cet été, le Canadien se serait même fait offrir un choix de deuxième tour pour Dach par plusieurs équipes. À l'époque, on aurait refusé. Faut dire qu'à l'époque, t'avais pas encore de Chris Kreider, t'avais pas encore de Florian Jacquet qui a intégré ta formation. Fait que t'avais pas cette profondeur-là. T'avais pas nécessairement le luxe de perdre, entre guillemets, Kirby Dach. Là, aujourd'hui, la donne, elle a changé. Est-ce que ces équipes-là seraient toujours intéressées à donner un choix de deuxième tour? Est-ce qu'on essaye de soutirer davantage de la part des autres équipes pour Dach, puis c'est pour ça que on veut absolument le garder dans la formation, puis on va peut-être même lui donner des opportunités sur les unités spéciales.
6: Mais ça va durer
5: combien
6: de temps?
5: C'est ma seule thèse à ce point-ci.
6: Maintenant, l'organisation est rendue aussi ailleurs. Maintenant, il faut des résultats, il faut gagner. Tu peux pas non plus donner un million d'opportunités à un jeune joueur de se faire valoir pour augmenter sa valeur sur le marché. Maintenant, tu dois gagner. S'il fait pas le travail, moi, j'aurais pas de misère à ce qu'il passe un match sur la galerie de pair,
5: moi
6: si
5: non
6: tu comprends.
5: Plus. Mais non.
6: Faut que tu fasses ton travail. Maintenant, là, t'es là pour gagner. Le Canadien a une équipe qui peut gagner la division. Il fait partie des favoris dans l'Est pour gagner la Coupe Stanley. C'est gros ce que je dis, mais pour se rendre au moins jusqu'en finale de la Coupe Stanley, on n'est pas les seuls qui voient très haut dans la division. Il y a Elliott Friedman qui en a parlé également durant son podcast. Ouais. Je ne dis pas que le Canadien va gagner la Coupe. Je ne dis pas qu'ils vont se rendre en finale, mais ils font maintenant partie de ces équipes-là qui sont aspirantes à se rendre là.
5: Tu sais c'est quoi le pire, FX? C'est que c'est en plein dans le genre à Kirby, là. À marquer le but gagnant demain. Puis là, il se fait oublier. Puis là, pendant 48 heures, tout le monde se remet à dire à quel point Kirby Dach a du talent, puis il faut juste lui donner une chance. Puis là, samedi, il serait bon, mais un petit peu moins encore. Puis il s'effacerait encore pendant 10 matchs par la suite. Mais il va nous avoir redonné de l'espoir juste le moment de
6: comme
5: un match ou deux.
6: Comme
5: en série éliminatoire. Parce qu'il sait toujours ça qu'il fait. Quand tes attentes sont à leur plus bas, il te redonne espoir puis il te redéçoit par la suite. OK.
6: Aïe, aïe.
5: Chez les défenseurs, ça, c'est quand même surprenant. Tout le monde s'attendait à ce que David Reinbacher fasse partie de la formation en vue de la prochaine saison parce qu'il a connu un fort camp. Finalement, on l'envoie à Laval et on décide de garder Adam Engstrom à sa place, visiblement comme septième défenseur. On place donc Jacka et Struble devant Engstrom, devant Rinebacker. Qu'est-ce que tu penses de tout ça?
6: On a pris la décision de garder Adam Engstrom en haut parce que on le voyait davantage en début de saison comme un septième défenseur et je pense qu'on voulait éviter c'est de garder un gars comme David Rinebacker si on lui donne pas de temps de glace, de millage. Et même s'il y avait eu du millage, on le voyait possiblement pas sur le top 4 en défense, on voyait plutôt un gars comme Alex Carrier qu'on a placé dans cette chaise-là dès le début du camp d'entraînement avec Lane Hudson. Alors dans un scénario où tu vas jouer David Rinebacker sur une troisième paire et qu'il joue 7-8 minutes par match, est-ce que c'est si bon que ça pour son développement? Alors, à partir de ce moment-là, c'est pour ça que tu te dis, ben, regarde, je vais l'envoyer dans la Ligue américaine. Il va jouer des 22, 23, 24 minutes par match. Il va continuer à progresser. Mais au moins, en attendant, je me fais pas mal avec un Adam Engstrom que je garde dans la Ligue nationale, que je sais qu'il peut dépanner si jamais je décide de sortir un Struble ou un Jacka de la formation. Et quand tu repêches un gars cinquième au total, Oli, tu veux lui donner les meilleures chances de se faire valoir. Et en ce moment, ses meilleures chances n'étaient pas dans la Ligue nationale selon le nombre de minutes que tu étais prêt à lui donner.
5: C'est moi, j'aurais aimé ça. Pareil, là.
6: J'aurais aimé ça.
5: Moi, j'aurais préféré qu'il joue 6 minutes par match à Montréal que 22 dans la Ligue américaine. Parce que c'est un cinquième au total. Puis on est rendu à la quatrième année après son repêchage. C'est pas normal qu'il n'ait pas encore percé la formation. Je regarde tous les gars choisis après lui. De Dimitri Simachev à n'importe qui d'autre. Le 6, 7, 8, 9, 10, 11, 12. Ils sont tous dans la LNH. Là. Si t'as été un choix de top 5, c'est pas normal qu'à la quatrième année après son repêchage, il soit pas là. Ils n'arrivent pas à déloger Struble et Jacka. Struble et Jacka, là, je sais qu'ils ont leurs fans, mais on connaît leur plafond. Là. Ils sont extrêmement limités. Ça fait 4 ans qu'ils sont dans la Ligue. Ça fait 4 ans qu'ils ne sont pas capables d'aller gagner cette chaise-là. S'il n'est pas capable d'aller chercher cette chaise-là maintenant, c'est quand qu'il va le faire?
6: Oli, dans la formation du Canadien en ce moment-là, combien de joueurs qui sont dans l'alignement qu'on a vu à l'entraînement aujourd'hui étaient là lors du dernier match de séries éliminatoires?
5: Tout le monde sauf un.
6: Bon, Chris Kreider,
5: oui.
6: Qui est une acquisition. Je pense qu'on a voulu y aller avec la continuité et qu'on a voulu se dire c'est un groupe de joueurs qui se connaît très bien et qui mérite de commencer au moins la saison ensemble parce qu'ils sont rendus en finale de conférence l'année dernière. Je comprends que c'est pas nécessairement la meilleure mentalité avec laquelle penser, mais ça explique pourquoi Struble et Jacka commencent le premier match ensemble à Toronto. Est-ce que ça va durer longtemps? Je le sais pas. J'aimerais dire que non et j'aimerais que David Rinebacker obtienne cette opportunité-là, mais Martin Saint-Louis en a parlé aujourd'hui. Il voulait de la continuité, il voulait que les gars qui l'avaient amené là l'an dernier obtiennent cette chance-là pour le premier match. C'est pour ça que Kirby Dach est là aussi en même temps. Il était là lors du dernier match contre les Hurricanes en finale de conférence. Je te dis pas que c'est la meilleure méthode, mais c'est celle qu'on nous donne à l'heure actuelle concernant la formation du Canadien.
5: OK, je te relance avec une autre question.
6: Vas-y.
5: Qu'est-ce que ça va prendre pour que David Rinebacker joue des minutes à Montréal régulièrement? Parce que là, en ce moment, là, selon ce qu'on nous a indiqué hier, c'est le 9e dans la hiérarchie. Là. Parce que
6: il n'est pas 9e.
5: Il est derrière Jacka, Struble et Engstrom.
6: Toi, tu le places là.
5: Non, le Canadien le place là.
6: Mais tu sais très bien qu'à long terme,
5: il n'est pas là.
6: Mais s'il
5: est à Laval, puis les autres sont... Mais en ce moment. Fait qu'on va dire qu'on a nos 5 réguliers avec le gros contrat, là.
6: Le Canadien aurait pris la décision de garder David Rinebacker si c'était pas pour le mettre septième défenseur. T'sais, c'était pour le faire jouer directement dans la formation. Okay.
5: Quand est-ce qu'il va jouer des minutes?
6: J'espère que ça va se faire au début du mois de novembre.
5: Raconte-moi le scénario. Là. Écris-moi le scénario
6: le
5: dans lequel
6: scénario,
5: ça va arriver.
6: C'est que David Rinebacker...
5: C'est qui est blessé? C'est qui joue
6: on
5: pas?
6: On le saura pas qui est blessé encore.
5: Mais donc, ça va prendre plusieurs blessures.
6: Juste une, ça pourrait souffrir.
5: Mais là,
6: avis.
5: On en a une déjà, puis il joue pas.
6: Je comprends, Ali, mais au moment où on se parle, on a tellement de profondeur en défense, ils ont décidé de garder
5: justement,
6: Struble et Jacka.
5: Justement, il est derrière eux dans la hiérarchie.
6: Il va avoir un bon mois d'octobre dans la Ligue américaine. Okay. Le Canadien va le rappeler au début du mois de novembre. Je pense qu'en ce moment, la décision, c'est d'y aller avec le respect de ceux qui t'ont amené là en finale de conférence l'an dernier. Moi, j'aurais commencé la saison avec David Rinebacker en haut. Je l'aurais fait jouer pour le premier match de la saison. C'est pas la décision de l'organisation. On veut donner ce millage-là aux joueurs qui nous ont amené là l'an dernier. C'est de la manière que je le lis, parce que moi aussi, je comprends pas pourquoi il est pas
5: ça.
6: Là.
5: Je vous donne pas mon opinion. Avec les faits qu'on nous présente, c'est-à-dire qui commence à Montréal, qui commence dans le top 6 et qui commence à Laval, c'est ce que j'en déduis. C'est la conclusion que j'ai pas le choix d'attirer. On a nos 5 réguliers avec des contrats. Ensuite, on a Jacka Struble, on a Engstrom, puis par la suite, on a David Rinebacker.
6: C'est impossible que les deux soient encore à Montréal à la fin de la saison. Struble et Jack. Impossible. Je vois pas dans quel monde ces deux gars-là qui vont, avec le retour de Caden Goulet, se battre pour être le sixième défenseur de cette équipe-là en début d'année.
5: Ben comme l'an passé.
6: Vont être encore à Montréal à la fin de la saison. Si tu veux réellement donner une opportunité à un gars comme David Rumbacher, après un bon début de saison.
5: Si on voulait réellement lui donner une opportunité, on lui aurait donné dès maintenant.
6: Et tu aurais laissé de côté Jack Eye au Struble.
5: Ben oui.
6: Pour le premier match.
5: Sans stress, sans problème. Ça m'aurait fait plaisir même. OK, chez les gardiens de but, pas tant une surprise, mais quand même. Je dirais que ça dépend. Si tu nous avais posé cette question-là il y a deux mois, ça aurait été une surprise. Si on avait su ça il y a deux mois, là, c'est un peu différent. Jacob Fowler va commencer à Laval et Samuel Montembeau va commencer à Montréal. Je veux dire, Montembeau a été irréprochable dans le camp. Là, il a donné un seul but sur 35 lancés. Clairement, il a compris le message. Samuel Montembeau, l'an passé, ça allait pas. Pour une raison ou une autre, là, il était jamais capable de se remettre en marche, peu importe le nombre de chances que le Canadien lui donnait. Sauf que là, il a compris. Il a travaillé très fort cet été. Il est arrivé en excellente forme.
6: Je t'en pose une autre. Est-ce que c'est réellement les performances de Samuel Montembeau au camp d'entraînement qui font en sorte qu'il est le gardien numéro 2 pour commencer la saison?
5: Ben,
6: ses performances oui, ont aidé à prendre la décision
5: parce
6: et
5: que,
6: à
5: disons,
6: l'expliquer.
5: S'il avait été mauvais là, en pré-saison, si Montembeau avait donné 3 buts samedi passé en deux périodes, il avait donné 4 buts à Trois-Rivières lundi, puis 3 buts encore en deux périodes en fin de semaine.
6: Ce serait difficile de justifier.
5: Ça aurait été difficile de justifier. Ah non, faut vraiment faire augmenter sa valeur, on va le commencer à Montréal, puis Fowler va être à Laval. Mais étant donné qu'il a visiblement retrouvé une certaine confiance, je pense que c'est logique.
6: Et je pense que la stratégie à la base du Canadien, c'était d'avoir un tandem Dobesch-Montembeau pour commencer la saison. Je pense que dans la stratégie, si tu n'arrivais pas à échanger Montembeau, et avec le camp qu'il vient de faire, c'est sûr que ça aide, mais je pense que si tu n'arrivais pas à échanger Montembeau, c'était possiblement la stratégie pour commencer la saison.
5: Fait que là, j'ai hâte de voir. Là, ça va être quoi la nouvelle stratégie? Est-ce qu'on veut échanger Montembeau à tout prix? Parce qu'on veut absolument que Jacob Fowler joue à Montréal cette saison. Puis à la première offre décente que le Canadien reçoit pour Samuel Montembeau, ils vont l'échanger et ils vont faire remonter Jacob Fowler. Ou est-ce qu'ils se disent, ben, au pire, on y va avec un tandem Dobesch-Montembeau, puis Fowler, ce sera pour l'an prochain. J'ai hâte de voir.
6: 14 matchs, c'est ce qui a pris à un gars comme Tristan Jarry l'an dernier pour redevenir un gardien intéressant pour les équipes de la Ligue nationale à aller chercher, comme les Oilers d'Edmonton.
5: Oh, on peut facilement devenir désespéré pour un gardien à travers la LNH.
6: Je dis pas que ça va en prendre autant à Montembeau. Il n'y en aura pas autant en si peu de temps que Jarry parce qu'il se partageait le travail. Mais si jamais Samuel Montembeau te donne 7-8 matchs très intéressants dans le premier mois et demi, mettons, il devient intéressant pour une équipe de la Ligue nationale d'en faire l'acquisition. Avec les blessures qu'il va avoir au cours des prochains mois, il y a déjà des gardiens qui tombent au combat, des gardiens qui sont au jour le jour dans différentes formations. Alors, on pourrait avoir un scénario comme celui-là où Montembeau obtient une occasion de se faire valoir ailleurs et une équipe qui veut un gardien qui peut les dépanner, qui peut faire le travail, va chercher Montembeau s'il y a des bons chiffres en début de saison.
5: Ouais, je suis d'accord avec toi. Je pense qu'il va y avoir de l'intérêt quelque part. T'as trop de contre-performances des différents gardiens à travers la Ligue. L'an passé, vous pouvez voir les statistiques de différents gardiens de but. Il n'y a plus assez de bons gardiens pour pas qu'il y ait ce type de mouvement-là et d'effet domino à travers la Ligue. On va prendre une pause et au retour, on poursuit notre survol du camp d'entraînement du Canadien de Montréal et on va donner nos notes pour différents joueurs. Il y en a qui ont passé sous le radar, il y en a qui ont été un petit peu décevants et on va donner notre perspective par rapport à tout ça dans deux minutes.
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4: 18h20 dans la game, FX et moi, c'est l'heure. On va mettre nos chapeaux de professeur
5: pour la prochaine
4: dizaine de minutes environ. Et on va noter la performance au camp de différents joueurs du Canadien. On n'aura pas le temps de faire tout le monde, évidemment, parce que je pense qu'il y en a eu 57.
5: Exact.
4: Et de toute façon, personne ne veut savoir ce qu'on a pensé du camp de Philippe Méchard. Pour les curieux, j'ai pas été impressionné, samedi. En fait, dimanche, hier, quand je faisais la game, j'en parlais avec PO, puis j'étais comme, « Y a-tu joué hier, Philippe Méchard? » Je l'ai pas remarqué. Sur la fameuse diffusion du match à Ottawa sur YouTube, tout simplement atroce. Je m'excuse, je m'en veux encore d'avoir regardé ça, c'était pénible. À travailler. OK, on va commencer sur une note plus sérieuse. On va commencer avec les premiers de classe, puis ça va peut-être se gâter par la suite. Ivan Nemidov et Lane Hudson,
5: A, facile.
4: A plus même?
5: A plus. Des gars aussi talentueux qui se donnent autant sur la patinoire, faudrait qu'il y ait des joueurs qui en donnent moins, qui s'inspirent des gars comme qui ont juste ça en eux, évidemment, mais Ivan Demidov et Lane Hudson.
4: Kirby Dark, il pourrait-tu prendre quelques notes?
5: C'est ça, justement.
4: Embarquer un petit peu comme eux.
5: Exact.
4: Où on dirait qu'on les a même... On les a pas fait jouer samedi, justement, parce que c'est comme, OK, là, faut se calmer, les gars, là, c'est juste après-saison. Là.
5: Ouais, puis dans le cas d'Ivan Demidov, c'était beaucoup de prévention aussi, mais pas d'inquiétude.
4: OK, le premier trio, Suzuki, Caulfield, Kreider.
5: Intéressant.
4: C'est de la pré-saison, je vous le rappelle.
5: C'est de la pré-saison, là, on s'amuse en attendant. Là. Chris Kreider, je l'ai senti plus à l'aise, Oli, dans le match de samedi.
4: Ouais, il a marqué.
5: Attends, Chris Kreider a marqué?
4: Oui.
5: Oh, c'est encourageant, ça. Mais non, je sais qu'il a marqué. Mais c'est parce que j'ai un pari avec George pour qu'il marque plus de buts qu'il vende des
4: millions. Puis il a marqué la façon
5: dont
4: on veut que Chris Kreider marque des buts. Suzuki avec un espèce de tir par rapport au filet. La rondelle rebondit.
5: Et qui est
4: là? Qui est arrivé comme un train en fonçant? Chris Kreider, il la met dedans.
5: Alors voilà, ça a été plus facile pour lui lors du dernier match. Il était un peu perdu dans son premier match préparatoire parce que lui, il en a joué juste deux. Il n'était pas là lundi dernier à Trois-Rivières. Alors, Chris Kreider. Il y a une adaptation aussi. Tu joues avec des nouveaux joueurs. Je leur donnerais un B.
4: C'est normal.
5: Caulfield a quand même marqué des buts. Là.
4: Exactement. Non, c'est ça. Ça va être. Puis il va avoir une adaptation. Là. C'est pas facile de jouer avec ces deux joueurs-là. Oliver Kapanen, il y avait quand même de la pression sur lui. Il y avait de la chaleur. Ouais. Est-ce qu'il allait être capable de vraiment être le deuxième centre tant convoité? Là, bon, finalement, il est blessé. Il va même pas jouer demain. Je sais pas trop ce qui s'est passé dans son cas. Samedi, on l'a même fait jouer avec Zachary Bolduc et Kirby Dach, le trio des mal-aimés, on pourrait dire d'une certaine façon, ou des gars que la place dans l'alignement est pas trop claire. Oliver Kapanen, on en est rendu où avec lui?
5: C'est dommage. Je vais te dire quelque chose, là, c'est vraiment dommage dans le cas d'Oliver Kapanen parce que j'étais assez excité de le voir commencer la saison sur le deuxième trio. Je me disais, il m'a laissé sur un goût amer l'an dernier en séries éliminatoires, sa fin de saison. J'étais extrêmement déçu. Il avait été très bon plus tôt dans l'année, la chimie avec Demidov. Mais là, j'étais prêt là, à le voir là, dans une nouvelle saison avec du repos. C'était une longue année pour lui. Il a joué aux Jeux Olympiques. Mais là, c'est vraiment dommage sa blessure en début de saison. C'est comme l'échantillon que je voulais voir dès le premier match. Il sera jamais spectaculaire sur une patinoire. Alors, c'est pas le genre de gars que tu vas donner. Je donnerais un B, peut-être.
4: Puis c'est parce que là, ça se peut qu'il perde sa place. Là.
5: C'est Alex Newhook, fait bien.
4: Ça fonctionne vraiment bien avec Slavkovski et Demidov. T'aurais pas de raison de changer ça. Puis après ça, où est-ce que tu le mets pour Kapanen? Parce que le problème avec lui, c'est qu'il a jamais été capable de se faire valoir autrement qu'en jouant avec Ivan Demidov depuis qu'il est à Montréal. Alors à suivre, mais cette blessure-là, elle tombe vraiment à un mauvais moment pour Oliver Kapanen. Moi, un joueur qui m'a beaucoup impressionné dans le camp, puis je trouve qu'on ne parle pas assez de lui, c'est Philippe Dano. C'est même retrouvé sur un trio avec Slavkovski et Newhook, si je ne me trompe pas, samedi.
5: Ouais.
4: Mais puis là, on l'a placé en ce moment, il est sur le troisième trio essentiellement, Philippe Dano. Mais je trouve que c'est un joueur qui est tellement sous-estimé et qui n'est pas apprécié à sa juste valeur. On ne réalise pas à quel point l'acquisition de Philippe Dano l'an passé, elle a changé la donne pour le Canadien. Il comble un besoin parfait au centre du quatrième trio. C'est un centre de quatrième trio de luxe, là. Mais c'est encore un des meilleurs attaquants shutdown de la LNH. Un des meilleurs pour prendre des mises au jeu. Hyper responsable en désavantage numérique. Et il a montré qu'il peut peut-être dépanner ailleurs. Je dis pas qu'on va le faire. Mais samedi, Slav a connu un excellent match en jouant avec Philippe Dano. Si jamais, en cours de saison, tu as de la misère avec le fameux deuxième centre, c'est une hypothèse que tu peux pas écarter celle-là.
5: Préfères-tu Dano ou tu préfères Jake Evans dans une situation où tu as besoin d'un deuxième joueur de centre? Parce qu'Evans a été l'homme de confiance de Martin Saint-Louis en série avec Newhook et Demidov. C'est intéressant. Evans est plus jeune.
4: Il a un meilleur patin,
5: meilleur patin
4: sa
5: que Dano. Qui a ralenti un peu. Il a l'expérience.
4: Il a plus d'expérience. Il a déjà joué dans ce rôle-là. Puis il a déjà... Écoute, Dano a déjà été le premier centre à Montréal. On s'entend que l'époque était différente, mais quand même. Je pense que c'est un joueur qui a plus d'habileté offensive, même s'il a beaucoup ralenti. Jake Evans, il a un plafond. Et ce plafond-là, il fait en sorte que ne le mettez plus jamais sur le deuxième trio. Plus jamais. Je ne veux plus jamais voir Jake Evans sur la glace avec Ivan Demidov.
5: Alors, si Alex Newhook se blesse, pas Jake Evans.
4: OK, Kapanen est blessé, Newhook est blessé.
5: Non, mais attends, là.
4: Philippe Dano, ben Philippe oui, Dano. On y va.
5: Dano.
4: Dano
5: qui est en dernière année de contrat aussi, en passant.
4: Alex Texier, qu'est-ce que tu as pensé de lui? C'est le préféré de PO.
5: Hey, sérieux, Alex Texier a eu un bon camp, lui. Il a eu un bon camp. Quand on parle du trio, puis là, je dis tout le temps le trio des mal-aimés, mais c'est pas qu'ils sont mal-aimés, c'est qu'ils ont des choses à prouver.
4: C'est ça.
5: Un gars comme Zachary Bolduc, un gars comme Alex Texier, puis un joueur comme Kirby Dach. Pour moi, c'est celui qui a le plus ressorti des trois qu'on a jumelé aussi ensemble, par-ci, par-là, durant le camp d'entraînement. C'est lui qui a le plus ressorti. Il est très bon en protection de rondelles. Ouais. C'est un joueur qui a quand même des flashs offensifs. C'est un joueur que tu peux insérer n'importe où aussi dans la formation. Je pense que pour ça, Martin Saint-Louis l'aime énormément. Il a très bien fait au camp d'entraînement. Il a mieux fait que les deux autres. Dans l'intensité aussi, puis dans la manière qu'il a joué les matchs, il savait qu'il y avait un poste à perdre, comprends-tu? Contrairement à certains, il savait qu'il fallait qu'il donne un niveau d'effort qui était très encourageant en vue du début de la saison parce que sa place n'était pas acquise dans la formation.
4: Chaque fois qu'Alexandre Texier saute sur la glace, il essaye de quoi?
5: Exact.
4: Ça marche pas toujours, là, puis c'est pas toujours beau, mais il essaye de provoquer des choses. Puis ça, tu peux pas y enlever. Contrairement à un Kirby Dach, que lui, des fois, il saute sur la glace, puis on dirait que... Il fait du patinage libre à la patinoire du quartier. Là. Tu sais, il patine en rond, puis c'est ça qui est ça. Si on y va peut-être dans les joueurs qui ont pas percé la formation, qui vont commencer à Laval,
5: ouais.
4: Luke Middlestadt, il fait partie de mes coups de cœur, ça c'est sûr et certain.
5: Pour les attentes, note de A. Pour les attentes.
4: Oh, ouais, les attentes étaient...
5: Les attentes que tu as envers lui.
4: J'en avais pas.
5: Ben exact.
4: J'en avais pas, puis il m'a vraiment impressionné. Je voyais même du monde dire qu'il a connu un meilleur camp que Ryan Backer, puis qu'il a connu un meilleur camp que Engstrom, puis ci, puis ça. Je pense que les attentes sont importantes ici aussi, mais il a vraiment été bon. Tu sais, c'est un gars qui patine super bien,
5: exact.
4: Transporte bien la rondelle, il a une bonne vision du jeu.
5: Mais encore une fois, je trouve qu'il y a un style qui est similaire à beaucoup de défenseurs à Montréal en ce moment.
4: C'est ça le problème.
5: Quand même.
4: Tu sais, honnêtement, là, si
5: et
4: je disais que Ryan Backer
5: est
4: 9e dans la hiérarchie, il est au Middlestadt, là.
5: Et il n'y a pas la charpente, c'est pas le défenseur physique que tu as besoin nécessairement sur une troisième paire de défense. Et tu en as déjà des joueurs quand même qui peuvent transporter la rondelle.
4: À moins d'une hécatombe, je serais surpris qu'il joue avec le Canadien cette saison.
5: Je pense qu'il pourrait jouer.
4: Ça prendrait beaucoup de blessures.
5: Ouais, ça prendrait des blessures, mais il pourrait avoir une opportunité de se faire valoir. Il
4: faudrait
5: peut-être.
4: Genre que...
5: Non, mais en fin de saison...
4: Hudson et Madison soient blessés.
5: Ouais, ou en fin de saison, s'il y a une bonne saison à Laval, que t'es assuré de faire les séries éliminatoires, il te reste un match ou deux, on a vu combien d'équipes, dans ces derniers matchs de la saison, ont décidé de reposer plusieurs joueurs d'importance en vue des séries. Rappelle-toi, le Canadien s'est qualifié de même il y a 2 ans contre les Hurricanes de la Caroline.
4: Et pour Daniel Jacob et le Rocket, c'est une excellente nouvelle.
5: Ouais.
4: Parce que... Le Rocket a quand même perdu des plumes, là. Notamment, on a perdu des joueurs. Là.
5: Mais juste Adam Engstrom, qui était ton défenseur Adam numéro 1 la saison dernière.
4: William Trudeau, je sais qu'il a été blessé par moment, mais William Trudeau, échangé aux Rangers. Finalement, il se retrouve au balotage. Il va jouer avec les Prédateurs de Nashville à la place de Justin Barron, qui lui se retrouve avec les Blues de Saint-Louis parce que Logan Mailloux est blessé.
5: Hey, c'est fou, hein?
4: C'est le cycle des défenseurs, des anciens défenseurs du Canadien. Ben, c'est une bonne nouvelle pour le Rocket de Laval de pouvoir compter sur Luke Middlestadt en vue de la prochaine saison.
5: Ouais, puis tu auras Luke Middlestadt. David Rumbacher sera là aussi pour débuter la saison. On verra. David Rumbacher devrait avoir le premier appel. Mais dans son cas, c'est intéressant.
4: J'en parle avec PO dans la game hier, là. Les Prédateurs de Nashville ont soumis Justin Barron au balotage parce qu'ils voulaient réclamer William Trudeau. Le Canadien a envoyé William Trudeau chez les Rangers pour Brett Bérard. Un gars correct, là, mais il va jouer dans la Ligue américaine. Bref, ils ont voulu laisser partir Barron pour rien, pour faire de la place à William Trudeau, que le Canadien ne voulait plus vraiment. Et à travers tout ça, le Canadien s'est retrouvé avec Alexandre Carrier.
5: C'est ça qui est...
4: Qui est un défenseur droitier de 20 minutes par match, hyper fiable. C'est un vol comme t'en verras rarement, là. C'est l'inverse d'à l'époque quand le Canadien a échangé Mike Ribeiro pour Yanné Ninima.
5: Ouais.
4: C'est l'inverse. On a enfin eu
5: C'est une mauvaise évaluation de Justin Barron à l'époque de la part des Prédateurs. Mauvaise évaluation sur son impact dans la Ligue nationale, sur ce qu'il peut te donner. C'est une très mauvaise évaluation parce qu'en retour, le Canadien a mis la main sur un joueur qui a complètement changé la saison de l'équipe.
4: C'est ça.
5: Il est venu comme un stabilisateur qui jouait à des avantages numériques, qui faisait tout sur la glace, qui pouvait dépanner un peu partout. C'est une erreur.
4: Barry Trotz, excellent entraîneur, mauvais DG. Je pense qu'on peut se mettre d'accord là-dessus. Puis c'est correct. C'est dur d'être bon en plusieurs choses différentes dans la vie. Tu vois, FX.
5: Tout à fait.
4: C'est un excellent animateur de radio. Mannequin moustachu, un peu moins.
5: Metteur en onde entre les deux.
4: Ben non, excellent. Hein, excellent dans tout ce qu'il fait. Et joueur de deck hockey, exceptionnel.
5: Oui, tout à fait. Selon PO, ça.
4: Selon PO. OK, on va prendre une pause et au retour, faut qu'on parle de cette transaction monstre qui vient tout juste de tomber dans la LNH. Kirill Marchenko est maintenant un membre des Maple Leafs de Toronto. Matthew Nyes avec les Blue Jackets de Columbus. Qui sort gagnant de tout ça? Quelles sont les conséquences pour le Canadien? Est-ce que le Canadien aurait dû bouger ou aurait pu bouger pour faire l'acquisition de Marchenko? On en parle dans deux minutes.
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5: C'est fait! Kirill Marchenko a finalement été échangé. Il passe aux Maple Leafs de Toronto. On le sait, ça faisait plusieurs mois qu'on entendait comme quoi Kirill Marchenko n'était pas content de sa situation avec les Blue Jackets. Il cherchait à quitter Columbus et là, finalement, son souhait a été exaucé. C'est une grosse transaction. On parle d'une transaction qui implique 6 joueurs. Les Maple Leafs qui mettent la main donc sur Kirill Marchenko. Ils reçoivent aussi le gardien Elvis Merzlikins. C'est-tu comme ça qu'on prononce, les gars?
6: Merzlikins.
5: Ouais. Merzlikins. Merzlikins. D'autres morceaux aussi dans la transaction FX?
6: Oui, j'allais justement retrouver la transaction. Même chose ici. Parce que c'est quand même une grosse transaction de la part des deux équipes. J'allais voir sur le compte Twitter d'Eliott Friedman, je le trouve pas. Mais c'est Miles Wood, Kirill Marchenko et Elvis Merzlikins qui passent aux Maple Leafs de Toronto. On retient du salaire quand même d'Elvis Merzlikins.
5: On retient 18% du salaire de Merzlikins.
6: Exactement. Et le nouveau salaire de Kirill Marchenko, on parle de 6 ans et 12,5 millions de dollars par saison.
5: Et les Blue Jackets mettent sur la main sur Matthew Nyes, ouais. Steven Lorenz, donc un bon joueur de profondeur quand même. Émile André, défenseur de profondeur aussi que les Maple Leafs avaient acquis plus tôt cet été.
6: Dans la transaction de Joseph Wall.
5: Exactement, ainsi qu'un choix de deuxième tour. Tu sais, rapidement comme ça, là, à brûle pour point, c'est difficile de donner un gagnant à cet échange-là. Parce que oui, Toronto met la main sur le meilleur joueur dans l'échange. Marchenko est un meilleur joueur que Matthew Nyes. Tu sais, Marchenko, année après année, c'est le meilleur pointeur des Blue Jackets. C'est un ailier qui peut driver son trio, qui peut générer de l'attaque par lui-même. Qu'est-ce que ça va donner quand il va jouer avec Austin Matthews ou avec William Nylander ou Gavin McKenna? Watch out. Mais Matthew Nyes, t'es pas bien loin derrière. T'as un ailier de puissance, d'une 60aine de points par année et il est sous contrat à plus long terme. Moi, j'ai de la misère à départager ça puis à dire qui a gagné cette transaction.
6: Je pense que c'est une transaction gagnant-gagnant au moment où on se parle. Parce que les Blue Jackets là, auraient pu... C'est un vol pour eux, mais en quelque sorte, il aurait pu se ramasser, Oli, dans une situation tellement délicate. C'est un dossier qui était tellement difficile à gérer à l'interne. Tu veux instaurer une nouvelle culture à Columbus en ce moment avec l'entraîneur-chef que tu as décidé de garder en place après la fin de la dernière saison alors qu'il n'était pas satisfait du niveau d'effort de certains joueurs dans le vestiaire.
5: T'as Zach Werenski qui menaçait de partir ou je ne sais pas, ou peu importe. Tu veux le rendre heureux.
6: Et tu réponds à tes attentes. Tu voulais un attaquant top 6. Tu voulais quelqu'un pour remplacer immédiatement Kirill Marchenko dans ton top 6 en attaque qui peut déjà te donner cette production-là ou ces statistiques-là, ce temps de glace-là que tu veux chez un joueur pour qui tu vas chercher en retour de Kirill Marchenko. Dans les circonstances, t'es chanceux si t'es Don Wallow quand même parce que en retour, tu t'assures d'avoir un joueur qui a un bon salaire, qui est un attaquant de puissance, qui va jouer sur ton top 6. Au lieu d'aller chercher un espoir ou aller chercher des joueurs qui ne pourront pas jouer tout de suite dans la Ligue nationale ou que ça va prendre plus de temps. Oui, il est jeune, Matthew Nyes, mais il répond quand même à certaines attentes que tu as au sein de l'organisation d'avoir des grosses minutes.
5: Exactement, parce que le gars, tu n'allais pas nécessairement le perdre pour rien, mais sa valeur est en train de descendre rapidement. Là. Son insatisfaction, elle était publique. C'est pas un gars qui avait juste demandé un échange dans le bureau de son DG puis qu'après ça, il restait professionnel. Non, non. Ça paraissait dans ses entrevues avec les médias, ça paraissait aussi par son comportement pour la glace. Alors, tu te sors de ça, et Matthew Nyes, il s'en va nulle part. Il est sous contrat encore jusqu'en 2031 pas de clause de non-mouvement, pas de clause de non-échange.
6: Non.
5: Donc, tu n'as pas de questionnement.

0: demande, hey, est-ce qu'il veut rester ici? Non, pas du tout. Et il va compléter un bon trio avec Adam Fantilli. Maintenant, j'ai juste hâte de voir. Est-ce que Matthew Nyes produisait seulement autant? T'sais, est-ce que Matthew Nyes était vraiment juste un résultat des bons joueurs qui l'entouraient?
1: Je comprends.
0: Ou c'est aussi un joueur qui est capable de générer de l'attaque par lui-même?
1: Par lui-même. Mais il avait été très bon en série il y a 2 ans. Là, je me rappelle de ce parcours éliminatoire-là. L'an dernier, les Leafs n'ont pas fait les séries. Mais si jamais le talent offensif de Matthew Nyes, Oli, c'est pas ce à quoi on s'attendait. C'est pas ce que les premières saisons dans la Ligue nationale nous ont démontré. C'est quand même un joueur qui remplit un rôle dans un alignement. C'est un gars qui peut jouer physique. C'est un gros bonhomme. Alors pour moi, au moins, tu vas chercher un joueur d'identité. Un joueur qui peut jouer un peu partout dans ta formation et ça te fera pas mal. Je pense quand même que Matthew Nyes, c'est pas mal plus le big deal, la grosse affaire qu'il arrive là-bas puis que ça fonctionne pas puis qu'il soit relégué sur un trio de profondeur.
0: Puis là où j'aurais légèrement tendance à donner l'avantage à Dan Waddell et les Blue Jackets dans cet échange-là, c'est que là, Kirill Marchenko, Toronto, le signe pour 12,5 millions de dollars par année, pour 5 ans. Ça, c'est quand même 5 millions de dollars de plus que Matthew Nyes. Si tu me poses la question, est-ce que tu préfères avoir Matthew Nyes et 5 millions de dollars à dépenser sur ce que tu veux ou Kirill Marchenko?
1: C'est pas le même style de joueur tant que ça non plus.
0: Non, Marchenko a beaucoup plus d'habileté. Puis là, il va prendre son envol. Là. C'était quand même un des secrets bien gardés de la LNH, Kirill Marchenko. Là, c'est parti. Ça va être au-dessus d'un point par match. Il va jouer sur la première vague du jeu de puissance
1: à Toronto.
0: Puis c'est une grosse acquisition pour cette équipe-là. Là, John Chayka, il commence vraiment à mettre son empreinte sur la formation à Toronto.
1: Hey, c'est une équipe qui a tellement bougé cet été. Là, on a fait tellement d'acquisitions à Toronto. D'ailleurs, j'ai hâte de voir le premier match contre le Canadien demain. Mais
0: ouais,
1: beaucoup d'acquisitions durant l'entre-saison. Est-ce qu'il va être là, Kirill Marchenko? Ça aussi, c'est une bonne question. Mais j'ai hâte de voir si ça va bien s'agencer ensemble. Il y a tellement de nouveaux joueurs. Mais des fois, on le dit, ça prend du temps. Tu sais, Martin Saint-Louis, c'est pas pour rien qu'il parle de la continuité, du fait que l'équipe qu'on a sur papier en ce moment, c'est pratiquement la même que lors du dernier match de la dernière saison. C'est moins long avant de décoller souvent en début de saison. Parce
0: c'est
1: que
0: vraiment
1: les joueurs
0: un bon
1: se
0: point,
1: connaissent
0: fixe.
1: Très bien. Les systèmes de jeu sont acquis aussi par la majorité des joueurs. Tu sais, là, en ce moment, tu as Chris Kreider qui doit se familiariser à différents systèmes de jeu et tout ça, mais parmi les autres joueurs de la formation, on sait déjà comment jouer sous Martin Saint-Louis. C'est déjà acquis. Ce sont des joueurs qui sont ensemble depuis quand même un bon moment. Alors ça aussi, ça peut être plus long en début de saison. J'ai hâte de voir. La chimie ne sera pas automatiquement entre un gars comme Kirill Marchenko.
0: Okay? On va compter ensemble.
1: Vas-y.
0: On va compter. Kirill Marchenko.
1: 1.
0: Jack Roslovic.
1: 2.
0: Gavin McKenna.
1: 3.
0: Colton Sissons.
1: 4.
0: Nick Paul.
1: 5.
0: Brandon Duhem. Teddy Bluger. Et McEwen n'était pas là non plus l'an passé. McEwen. Fait 8.
1: 8 pratiquement.
0: 8 attaquants sur
1: 12.
0: C'est gros.
1: Sur 12, c'est énorme, là.
0: Et en défense, t'as quand même Darren Radish et Troy Stetcher aussi, qui n'étaient pas là. Troy Stetcher était là, pardonnez-moi l'an passé.
1: Et même si je sais que le gardien de but, c'est différent, t'as quand même un nouveau gardien de but aussi derrière ça, là.
0: Exact. Puis comment est-ce qu'on va gérer cette espèce de ménage à trois quand Merzlikins va revenir en santé? J'ai hâte de voir, là. Mais beaucoup de changements. Tu sais, là, John Chayka, il a eu son mot à dire dans la formation. Là. Tu peux plus vraiment dire « Ah, oh, j'ai hérité des problèmes de Brad Treliving ». Ben
1: non.
0: Là, t'as pas mal à poser ton étiquette sur la formation qui va jouer à Toronto dès demain soir.
1: En terminant, est-ce que tu trouves ça bizarre qu'un joueur comme Matthew Nyes, qui a passé tout près d'être échangé à Montréal, parce que là, maintenant, l'information, c'est connu quand même, qui a passé tout près d'être échangé à Montréal, le directeur général n'est plus là. Tu nommes un nouveau directeur général en John Chayka et son nom continuait de circuler sur le marché et finalement, tu l'échanges pour faire l'acquisition de Marchenko. Est-ce que toi, tu penses uniquement que c'est parce que c'était le joueur qui avait la meilleure valeur avec le salaire qu'il a? Puis ça, c'est un peu un piège pour un gars comme ça d'avoir un salaire aussi avantageux et que ça pouvait intéresser plusieurs équipes ou tu penses qu'il y a quelque chose derrière ça qui fait en sorte que c'est quand même assez étrange. Il apporte une dimension dans le top 6 que les Leafs n'ont pas, un gars comme Matthew Nyes. Du papier sablé que tu as besoin quand même en séries éliminatoires.
0: Je suis d'accord avec toi en partie que dans un monde idéal, tu n'échanges pas ça, Matthew Nyes. Sérieux, ça court pas les coins de rue, il y en a quoi? Même pas 10, là. Des attaquants maintenant comme ça dans la LNH. La réalité, c'est qu'il est un petit peu victime de son propre contrat et que si Toronto voulait s'améliorer, c'était pas mal leur seule option. Parce qu'ils n'ont plus de choix au repêchage. En première ronde, c'est les Bruins et les Flyers qui ont leur choix de premier tour dans les deux prochaines saisons. Tous les attaquants de premier plan ont des clauses. Tes défenseurs aussi, t'as pas vraiment d'espoir, à part Easton, Cowan et Ben Danford. Fait qu'est-ce que tu veux donner si t'es capable de t'améliorer? Ben, t'as cette grosse pièce de monnaie-là, c'est-à-dire Matthew Nyes, un des bons jeunes attaquants de puissance de la LNH, qui a pas de protection dans son contrat sur un échange ou quoi que ce soit. Fait que je pense pas que c'est quelque chose qui est contre lui, mais t'avais comme pas le choix si tu voulais t'améliorer, j'imagine, du côté des Maple Leafs.
1: Combien de points pour Marchenko cette saison?
0: 85.
1: 85, c'est aussi ouais. Mon... Ouais.
0: Je l'ai d'ailleurs pris dans mon pool Arsenal.
1: Intéressant. Si ça... Non, mais je dois la faire ce soir. Un petit peu moins de 4 millions en
0: exactement,
1: plus dans son
0: c'est
1: cas
0: pour ça
1: la prochaine
0: que c'est intéressant.
1: Saison. Ça devient encore plus intéressant avec la transaction.
0: Puis au début, je me disais, ah, je sais pas si, tu sais, il va-tu faire la baboune à Columbus? Peut-être que c'est pas une bonne idée, tu sais, qu'il va pas beaucoup produire au début de la saison. Là, je suis pas inquiet. Là, dès le début de l'année, ça va décoller avec les Maple Leafs, Kirill Marchenko. Je vous invite à faire ça d'ailleurs sur le arsenalsport.ca. On a notre pool, les animateurs, on est tous en train de bâtir notre équipe. Puis c'est vraiment le fun. C'est pas si compliqué que ça.
1: Non.
0: Puis
1: c'est pas long à faire non plus.
0: C'est un beau petit défi. Non.
1: Parfait.
0: 5-10 minutes.
1: Ah, moment. Facile.
0: Ouais. Exactement.
1: Mais okay. Surveillez ça ce soir pour ceux qui ont encore des pools d'hockey la dernière minute comme moi, là, avant le début de la saison demain. Là.
0: Ça a l'air, il y a du monde qui font leur repêchage après que la saison commence. J'ai appris ça l'autre jour.
1: Oui, ça existe.
0: C'est étrange. OK, on va prendre une pause. Et au retour, oui, les questions entourant Kirill Marchenko ont été répondues. Mais la saison commence demain dans la LNH et plusieurs questions primordiales restent sans réponse. Qu'est-ce qui va se passer avec Quinn Hughes, Alexander Nikishin, Dylan Larkin, Connor Hellebuyck, Nikita Kucherov? On parle de tout ça après la pause.
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0: 18h49 dans la game. La saison commence demain dans la LNH, mais il y a plusieurs dossiers chauds qui n'ont pas encore été réglés. Je pense que c'est une première, là. Tu sais, des fois, t'as une ou deux histoires. L'an passé, c'était « Ah, est-ce que McDavid va signer, Kaprizov, tout ça. » Un ou deux dossiers par année. Ouais. Et aujourd'hui, là, cette année, on en a 7-8, puis des dossiers majeurs qui n'ont pas encore été réglés. Kirill Marchenko, c'était juste un là-dedans. On va regarder les autres et on va regarder ce qui risque de, ou ce qui pourrait se passer au courant des prochaines semaines ou des prochains mois. Quinn Hughes, c'est pas réglé cette histoire-là avec le Wild du Minnesota. Devient agent libre sans compensation à la fin de la saison. Il a accordé plusieurs entrevues dernièrement où il a dit « Il est pas inquiet, ça va se régler ». Même le propriétaire du Wild a parlé la semaine passée puis il a dit « Hey, on va le signer, Quinn Hughes, inquiétez-vous pas. » Comme quand l'an passé, il avait dit « Ah ouais, on va signer Kaprizov puis il va devenir le joueur le plus cher de l'histoire. » là. Il se met un petit peu les pieds dans les plats, le propriétaire du Wild. Ça reste que plus ça avance et que c'est pas fait, t'as pas le choix d'être inquiet si t'es le Minnesota. C'est sûr qu'il est pas stressé, Quinn Hughes. Il pourrait devenir joueur autonome puis signer avec qui il veut.
1: J'ai hâte de voir sa saison. Je pense qu'il va avoir encore une très bonne saison, une meilleure même. Parce
0: moi,
1: que
0: je
1: là,
0: m'attends
1: il commence...
0: une grosse saison de
1: ouais, avec. Parce que là, en plus, dernière année de contrat, tu en as parlé, mais il commence la saison avec le Wild du Minnesota, oui. Qui est une bien meilleure formation que les Canucks quand il a débuté la dernière
0: Deso,
1: saison.
0: Deso, il me racontait ça dans le podcast Radar la semaine passée, ou il y a deux semaines. Tu sais, il faut que tu y penses, OK? Quinn Hughes est arrivé au Minnesota dans la transaction juste avant les fêtes. Fait que là, il arrive, là, il y a la pause des fêtes, il y a du voyagement à travers tout ça. Quand ils reviennent au Minnesota, c'était le championnat du monde de hockey junior.
1: C'est vrai.
0: Fait que le Wild a été pris à jouer sur la route. C'était leur plus long voyage de la saison. Il revient au Minnesota. T'as les Olympiques juste après. Ensuite, il revient. C'est les séries éliminatoires. Bref, il a jamais vraiment eu le temps de se familiariser avec son environnement.
1: Et encore là, il était très bon.
0: Exactement. Je pense que c'est 96 points sur une année complète ce que ça aurait donné. Moi, je
1: meilleur
0: vois
1: pointeur
0: News,
1: chez les défenseurs.
0: Ouais, puis gagner le
1: Norris. Un deuxième dans sa carrière.
0: S'approcher du plateau des 100 points.
1: Je pense aussi. Je m'attends à une grosse saison.
0: Puis si ça arrive, puis t'es le Wild, t'as pas le choix d'y donner ce qu'il veut. Il veut 3 ans, 20,4 millions, c'est... le maximum qu'il peut signer. T'as pas le choix d'y donner.
1: Mais je pense, lui, ça va être 20 millions.
0: Parce que tu vas faire quoi? Tu vas le perdre pour rien? T'as trop donné pour perdre
1: Quinn
0: Hughes
1: pour rien.
0: Tu prendras
1: pas ce risque-là pour rien. La fenêtre est quand même là au Minnesota, dans l'optique où t'as Kaprizov, t'as Matt Boldy, t'as Brock Faber, tu mises sur un bon tandem devant le filet. Là, c'est Jesper Wallstedt qui va commencer la saison. Gustafsson est blessé au moment où on se parle. Une autre opportunité pour un jeune de se faire valoir. Et t'as trop une bonne équipe au Minnesota. T'as pas le choix. T'as trop donné aussi en retour. Quinn Hughes, tu vas lui donner ce qu'il veut. Moi, je pense que ça va se terminer comme ça pour lui. Si tu le gardes au Minnesota, ça se peut aussi que Quinn Hughes se dit « Moi, je veux partir. »
0: Ça se pourrait aussi. Parce qu'il y a les fameuses rumeurs aussi. Comme quoi il veut jouer avec ses frères ou peu importe. Eux, ils sont encore sous contrat pendant longtemps au New Jersey. Mais j'ai hâte de voir. Si j'étais un fan du Wild, je ne serais pas rassuré. Alexander Nikishin. Il reste deux joueurs en ce moment qui n'ont pas signé de contrat, là, qui font la grève. En fait, tu as plus que deux joueurs qui font la grève, mais tu as deux joueurs qui n'ont pas signé de contrat. Alexander Nikishin en fait partie. J'ai écouté Elliot Friedman et dans son podcast 32 Thoughts tantôt, et il racontait que plus tôt cet été, il y a une transaction qui a été conclue entre les Hurricanes et les Rangers pour Alexander Nikishin. Par contre, Nikishin et les Rangers n'ont pas été capables de s'entendre sur un contrat. D'ailleurs, la semaine passée, Nikishin a changé d'agence. Fait que clairement, ça brasse pas mal. Et ce que Elliot Friedman racontait, c'est que plus tôt cet été, avant même que Zeev Bouyum signe un contrat, Nikishin demandait 9 millions de dollars par année autour du 5 ans.
1: Wow!
0: Ça, c'est avant Zeev Bouyum, qui a signé pour plus longtemps et plus cher. Pour moi, niveau potentiel, c'est assez similaire. Là. Ce sont deux gars qui ont un potentiel de jouer sur une première paire. Des styles de jeu différents. Nikishin est plus gros. Il est plus vieux aussi.
1: Ouais.
0: Mais ça, ce serait ses demandes. Les Hurricanes demanderaient l'équivalent de deux choix de premier tour pour Nikishin. Fait que tu sais, le Wild a donné l'équivalent de quatre choix de premier tour pour Quinn Hughes.
1: Et là, tu demanderais deux choix de premier l'équivalent tour.
0: L'équivalent de deux choix. Ça peut être un choix de un.
1: Un espoir.
0: Puis un bon joueur. C'est ça, exactement. Un espoir, peu importe. Il mentionne aussi que les Blues de Saint-Louis ont démontré de l'intérêt.
1: Mais c'est une formation qui en arrache défensivement, que tu n'as pas beaucoup de profondeur, que tu penses que tu peux donner la chance à un gars comme Alexander Nikitin de jouer des minutes de qualité sur ton top 4. Ben, je pense quand même que c'est un joueur qui est assez intéressant. Tu dois appeler les Hurricanes de la Caroline et de voir ce que tu peux faire.
0: Ben oui.
1: Parce que c'est un bon espoir qui a eu une bonne saison recrue quand même l'année dernière. Moi, je trouve que c'est un joueur très intéressant pour une équipe de la Ligue nationale qui manque de défenseurs. Une équipe en reconstruction, là.
0: Et ce que Friedman racontait, c'est que là, Nikitin, il s'est fait donner la permission de discuter avec d'autres équipes. Et que ce qu'on espère peut-être, parce que là, les Hurricanes, eux, ils ont de l'intérêt pour Hellebuck. Idéalement, ils aimeraient ça aller chercher Connor Hellebuck, mais Nikitin puis les Jets, ça ne marchera pas. Fait que ce qu'ils espèrent, c'est peut-être une espèce de transaction à trois équipes. Où Hellebuck s'en irait en Caroline, Nikitin s'en irait quelque part, et à travers tout ça, tu faciliterais des choix ou peu importe des joueurs de qualité vers Winnipeg dans une transaction à trois équipes. Ce serait vraiment intéressant. Puis j'ai hâte de voir ça va aller jusqu'où, mais c'est une carte super intéressante dans le jeu d'Eric Tulsky et des Hurricanes parce que, tu sais, ils ont gagné la Coupe. Nikitin a été un joueur important.
1: Mais de profondeur en défense quand même.
0: De profondeur, là, c'était, je pense, le cinquième ou le sixième défenseur le plus utilisé.
1: Exact.
0: T'as pas nécessairement énormément de place. Bref, c'est vraiment un atout intéressant pour améliorer une équipe qui vient de gagner la Coupe. J'ai hâte de voir ce qu'ils vont faire.
1: Curieux quand même que ce dossier-là soit toujours pas réglé au moment où on se parle. La saison commence demain.
0: L'autre joueur qui n'a pas signé de contrat, c'est Simon Edvinson avec les Red Wings.
1: Ça aussi.
0: Ils n'ont pas de DG, mais on
1: ils ont un DG par intérêt.
0: C'est ça, on croyait que quand Sean Orkoff avait été nommé, ce serait vraiment ça. OK, on signe Nikitin, on signe Edvinson avant que la saison commence, puis on passe au prochain appel. C'est pas encore réglé. Fait que, il était au camp, mais là, il jouerait évidemment pas s'il n'y a pas de contrat. Tu peux pas. Il y a trop de risques associés avec ça. Fait que ça, c'est un autre dossier à suivre.
1: Et tout ça avec le dossier d'Dylan Larkin, là, qui a allongé sa liste d'équipes, mais qui a toujours pas été transigé au moment où on se parle.
0: Mais c'est sûr qu'un gars comme Simon Edvinson, peut-être qu'il avait des demandes plus tôt cet été, mais quand il a vu, par exemple, ce que Ziv Boyum a fait, puis il se dit « Hey, moi, je suis aussi bon, sinon même meilleur que Ziv Boyum », ça change peut-être la donne.
1: Ben, il a son, c'est son droit aussi
0: exactement.
1: De demander
0: ben
1: ça
0: oui,
1: comme
0: c'est
1: ça.
0: Simplement son droit. Puis parlant de Dylan Larkin, toujours pas fait. Là, il va-tu jouer ou il va pas jouer avec les Red Wings? J'ai hâte de voir. Blessé ou peu importe. Connor Hellebuck aussi a demandé une transaction, n'a toujours pas joué. N'a toujours pas changé sa demande. Puis là, Connor Hellebuck, la différence entre lui et Larkin, c'est que Larkin est là à Détroit. Fait que tu peux
1: exact.
0: Pas. Il est pas suspendu.
1: Non.
0: Hellebuck est suspendu. Fait qu'au moment où il manque des matchs, ça, c'est de l'argent que tu commences à sortir de son compte de banque. Des amendes. Fait que ça va commencer à faire mal à son portefeuille éventuellement.
1: Hey, ça en fait des dossiers en surveillant en début de saison, pareil.
0: Ça en fait des dossiers à suivre, ça, c'est sûr et certain. Fait que Kirill Marchenko, ça, c'est fait. Et Nikita Kucherov aussi, dossier à suivre.
1: Ouais.
0: Avec le Lightning de Tampa Bay. Merci, FX.
1: Merci, Oli.
0: C'est déjà terminé pour notre première ici.
1: Demain, jour de match Canadiens-Leafs, émission d'avant-match ici sur nos ondes dans la game.
0: Soyez là sur les ondes de BPM Sport dès 5h54 dans le Club du matin, à midi sur O et nous, on se retrouve demain dans la game.
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19: Bonsoir, ici Christophe Moquin pour vos nouvelles. Le 30e gala de l'excellence de la Chambre de commerce et d'industrie de la Matanie s'est tenu au Réhôtel Matane le 26 septembre dernier. Sous le thème « Vers de nouveaux sommets », en plus des remises de prix, l'événement rendu hommage à 5 femmes qui ont occupé des postes de présidente de l'organisme à différentes époques, ainsi que la présentation de projets de la Chambre à venir, dont la 3e édition de la campagne « Acheter pour redonner », le retour du balado courant d'affaires et la formation offerte en partenariat avec le Cégep de Matane. Animé par le directeur général de la Chambre, Denis Lévesque, accompagné de Lydia Bérubé, administratrice, et d'Anne Marcotte, conférencière invitée, 12 prix ont été remis à des entreprises de la région. Les 26 et 27 septembre dernier, les équipes Benjamin et Juvénile de football scolaire de l'ESE du Québec ont disputé 4 matchs. Samedi, ce fut une victoire de 16-8 pour Rivière-du-Loup contre Gaspé, suivie d'une rencontre conclue par forfait pour les Juvéniles, avec un pointage final de 7-0 pour Gaspé contre Rivière-du-Loup. Dimanche, le Mistral a emporté une victoire par forfait de 7-0 contre Matane. S'en est suivie une victoire de 86-0 pour le Mistral contre Rimouski. C'est ce qui complète vos nouvelles. 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

Jean Matane, je vous souhaite une excellente soirée. J'espère que vous en passez une belle jusqu'à présent. Tommy Coderre qui est avec vous jusqu'à minuit. Je vous le répète à tous les soirs, mais vous le savez, hein, on s'accompagne 7 jours sur 7, tous les soirs et même les matinées de la fin de semaine. Monmatane.com pour le meilleur de l'information, le meilleur de l'actualité. Hein, 12 prix qui ont été remis à des entreprises de la région. Retour sur le gala de l'excellence. Si ça vous tente de lire un petit peu plus en détail ce qui s'est passé pendant le fameux gala, je vous invite encore une fois à vous rendre sur monmatane.com. Sortez-vous chaque

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chose, si vous êtes des amateurs de sport, des amatrices de sport, 3 octobre, c'est ce samedi, la gagne, à 19h30 au Colisée Béton Provincial, les Reds de l'UNB qui vont affronter les Carabins de l'Université de Montréal. 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
6: Voici vos nouvelles, Arsenal Média. Le 30e Gala de l'excellence de la Chambre de commerce et d'industrie de la Matanie, CCIM, s'est tenu au Riotel Matane le 26 septembre dernier. Sous le thème « Vers de nouveaux sommets », en plus des remises de prix, l'événement a rendu hommage à 5 femmes qui ont occupé des postes de présidente de l'organisme à différentes époques, ainsi que la présentation de projets de la CCIM à venir, dont la 3e édition de la campagne « Acheter pour redonner », le retour du balado « Courant d'affaires » et la formation offerte en partenariat avec le Cégep de Matane / Groupe Collégia. Animé par le directeur général de la CCIM, Denis Lévesque, accompagné de Lydia Bérubé, administratrice, et d'Anne Marcotte, conférencière invitée, 12 prix ont été remis à des entreprises de la région. Les 26 et 27 septembre dernier, les équipes Benjamin et Juvénile de football scolaire de l'Est du Québec ont disputé 3 matchs. Samedi, ce fut une victoire de 16-8 pour Rivière-du-Loup contre Gaspé, suivie d'une rencontre conclue par forfait pour les juvéniles, avec un pointage final de 7-0 pour Gaspé contre Rivière-du-Loup. Dimanche, le Mistral a emporté une victoire par forfait de 7-0 contre Matane. S'en est suivie une victoire de 86-0 pour le Mistral contre Rimouski. Et maintenant, la météo à Matane. Ce soir et cette nuit, c'est nuageux avec 60 % de probabilité d'averse et le minimum est de 9 degrés.

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